0: ça la une, comme le célèbre ermite de la forêt de Landévennec, ou encore du Folgoat, près de l'Esnevin. Salahune, art folle, Salin dit le fou. Salin est donc un nom ou un prénom, et son origine remonte à loin, très loin, et vient aussi de très loin. C'est avec l'évangélisation de l'Armorique que ce nom est sûrement arrivé, car Salin, ou Salahune, n'est rien d'autre que l'adaptation bretonne du prénom Salomon, Salomon, fils de David, roi d'Israël, donc un nom de famille biblique aujourd'hui, Salomon, devenu Salahune en breton, mais aussi Salou ou encore Salik. C'est la même origine pour ces noms de famille. Salin ou Salomon, si vous voulez, fut d'ailleurs le nom d'un autre roi, mais de Bretagne, cette fois-ci au 9e siècle. Donc un nom de famille plus que royal. Les Salins pourront à l'avenir se vanter d'avoir un nom de famille prestigieux. Je vous dis à demain, même heure, même radio, en Mans. Ici Evel Just, Canemarquoise.
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3: La nature.
4: Aux gens qui habitent à côté.
5: Maman, je sais pas, mais il y a Monsieur le maire. Dans son prénom, il y a le maire. Bah, il y a la mère. Du coup, je pense que c'est Ali.
6: Ah, tu penses que Monsieur le maire est le propriétaire de la mer?
5: Oui.
6: Et comment on appelle les habitants de la mer?
5: C'est ceux qui habitent dans les îles.
6: Et est-ce que vous savez combien elle mesure, la mer? Est-ce que vous savez jusqu'où ça peut descendre?
5: 60 mètres? 3 kilomètres?
4: 100 mètres? 200 plus, plus, plus,
6: plus, plus, plus, plus. Quels sont les animaux qui vivent tout dans le fond, tout dans le fond, tout dans le fond de la mer?
5: Une raie?
4: Une pieuvre?
5: Une tortue?
4: Les étoiles de mer,
5: les corails,
4: les requins,
5: les poissons.
7: Et avec ceci,
8: oui,
7: ce sera tout.
8: Non.
7: Ce sera tout.
8: Non.
7: Ce sera tout.
8: Non.
7: Ce sera tout.
8: Non.
6: Comment ils font pour voir?
5: Ils ont une vision plus adaptée dans l'eau.
4: Ils ont des gros yeux.
6: Mais des fois, il fait vraiment très nuit. Hein. Vous avez vu des images des fois?
5: Parce qu'en fait, il y a des poissons qu'ils ont une antenne où il y a une petite boule qui fait de la lumière.
6: Mais ils n'en ont pas tous. Alors comment ils font les autres, ceux qui n'ont pas de lampe?
5: Ils s'approchent d'eux et du coup ils voient.
6: Tu penses qu'en fait, il y en a qui ont des lampes et ceux qui veulent voir, ils suivent ceux qui ont des lampes?
5: Ouais.
6: Et quel est le plus gros des animaux selon vous qui vit sous l'eau, tout dans le fond de l'eau?
5: Une pieuvre, des grosses pieuvres.
4: Des baleines,
5: une grosse baleine.
4: Un requin,
5: la barrière des corails.
8: Barrière de corail!
6: C'est quoi la barrière de corail?
5: Bah, ça permet pour pas que les requins aillent manger ceux qui sont après la barrière.
6: C'est comme une clôture en fait?
5: Un peu. C'est comme un filet dans l'eau et c'est pour que les gens ils se baignent dedans et pour pas que les requins ils mangent les gens qui se baignent.
6: Parce que les requins, ça mange les gens?
4: Les requins, c'est méchant, donc moi, je pense que oui.
9: Des fois, je regarde des vidéos de requins, et du coup, je vois où des fois, ils en mangent des gens. Et je pense que c'est très, très, très méchant.
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10: Arnaud Fromage est avec nous chaque matin. C'est l'heure de la nécessaire minute comtoise. Mon cher Arnaud, bonjour.
11: Bonjour.
10: Du côté des radars, il y a des petites surprises. On donne vraiment des drôles de noms aux choses, parfois, chez nous, en Franche-Comté.
11: Oui, et en voici un nouvel exemple. Alors, petite mise en situation. Vous êtes en voiture, vous venez de Belfort et vous roulez en direction de la chapelle sous Rougemont. Bref, vous êtes sur la départementale 83. Vous passez de nez avant d'arriver à Rop. Là, vous passez devant la mairie, sur l'avenue Charles de Gaulle. Il y a Céline Coiffure, mais vous continuez. La petite patte d'oie à la Vermenoncourt, vous restez sur la route principale et vous avancez encore un petit peu. Il y a les jolies maisons typiques là sur le côté. Et c'est là, dans le virage, qu'il faut freiner, tout simplement parce qu'il y a un radar.
10: Bon, pas mal la petite balade là autour de Belfort. Je vois pas vraiment. Vous voulez en venir, Arnaud?
11: Eh bien, exactement à cet endroit précis, là, sous le radar, en face de la boîte aux lettres. Parce que ce n'est pas n'importe quel radar. C'est celui qui est surnommé le radar Johnny Hallyday. Mais alors, pourquoi, allez-vous me demander, maintenant que j'ai réussi à capter votre attention?
10: Eh bien oui, pourquoi le radar de Johnny Hallyday, Arnaud? Oui.
11: Pour comprendre, il faut remonter à février 1970. L'idole des jeunes a donné la veille un concert à Strasbourg et doit se rendre à Besançon. 3000 personnes l'y attendent et il est 18h passé. dans la DS Palace Citroën qui roule à fond parce que, bah, années 70. Il y a donc Johnny Hallyday et Sylvie Vartan, mais aussi Mickey Jones, le guitariste de Johnny, Jean Ponce, son manager, et Sacha Rulle, son secrétaire. On est en février, il fait nuit, il fait froid, il y a du verglas et ça roule vite. Bref, Johnny perd le contrôle de sa voiture. Il glisse et se retrouve dans le fossé. Alors il parvient à reprendre le contrôle de son véhicule, parce que ne l'oublions pas, Johnny Hallyday est un pilote, mais malheureusement, il y a un bloc de béton qui bloque le fossé et la voiture finit par s'y écraser. À bord, Johnny et son guitariste n'ont rien, mais son secrétaire et son manager sont blessés. Sylvie Vartan, elle, a carrément traversé le pare-brise, elle a le visage en sang. En 1970, la ceinture de sécurité est censée être obligatoire, mais dans les faits, personne ne la met vraiment. Les voisins viennent au secours des blessés, alors au départ, ils avouent ne pas vraiment avoir reconnu Johnny et Sylvie Vartan, parce qu'ils sont sous le choc, et les blessés sont conduits à l'hôpital de Belfort. Johnny s'empare du téléphone d'un riverain pour annoncer qu'il n'y aura pas de concert à Besançon ce soir-là. Sylvie Vartan, elle, s'exile quelques mois à New York, dans une clinique de chirurgie esthétique, où elle subira des dizaines d'opérations de reconstruction pour effacer les traces de l'accident. Alors voilà pour la petite histoire. Et c'est donc dans ce même virage, toujours à la sortie d'Europe et toujours aussi dangereux, qu'a été installé en 2019 un radar, le radar Johnny Hallyday, pour nous rappeler que, star ou pas, il ne faudrait pas oublier de...

0: radar Johnny Hallyday, voilà, on sait désormais où il est grâce à vous, Arnaud Fromage, pour la nécessaire minute comptoise. Vous menez les enquêtes dans tous les sens et vous nous faites revivre avec un superbe podcast La vie incroyable de Paul-Émile Victor, un jurassien qui, pour sa première expérience et sa première expédition, est parti au Groenland. On a entendu le premier épisode dimanche à partir de 10h. Et le numéro 2 est déjà disponible en ce moment sur l'application ICI, ICI. Vous allez véritablement découvrir ce qu'a enduré l'équipe autour de Paul-Émile Victor. Une équipée qui a été véritablement sans danger, mais ô combien importante pour l'avancée de la science. Un podcast passionnant avec vous, mon cher Arnaud Fromage. Je vous dis à demain.
1: À demain.
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1: Le 30 octobre 1812 à Montpellier, le préfet de l'Hérault, Pierre Barthélemy-Joseph, comte de Nogaret, a mis les petits plats dans les grands. Il organise un mirifique dîner pour faire plaisir à ses hôtes, mais surtout à un hôte, le comte de Borroméo, qui va intercéder en sa faveur auprès de l'empereur Napoléon pour le faire grand croix de la Légion d'honneur. Sa délicieuse épouse, Marie-Julie Boudon de la Roquette, a fait préparer des dindonneaux aux truffes et de la croustade de bécasse. On est nickel, les invités arrivent, parmi lesquels le fameux comte de Borroméo, général des armées, accompagné de son état-major. Il est en uniforme, il a des favoris noirs très beaux, il raconte aux invités ses faits d'armes, cette soirée est extrêmement réussie. Et là, bam! La porte du grand salon de la préfecture s'ouvre en grand. Le commandant de la gendarmerie déboule avec une dizaine de ses agents et se rue sur le comte de Borroméo. Monsieur le préfet hallucine. Madame la préfète Marie-Julie Boudon de la Roquette tape une crise de panique. Ses copines l'éventent et le comte de Borroméo est arrêté. Le comte de Borroméo, en vrai, il s'appelle Anthelme Collet. Et avant d'être général et avant d'être comte de Borroméo, il a été sous-lieutenant, déserteur, missionnaire dominicain, marquis, abbé à Gap où il a tapé 80 000 francs à ses fidèles, évêque sous le nom de Monseigneur Don Pasqualini, puis faux lieutenant, chanoine honoraire à Saint-Augustin avant de enfin devenir le général comte de Borroméo, ce qui lui a permis de taper dans les caisses d'argent public par-ci par-là pour, prétendument, organiser l'armée de Catalogne. Et juste pour que le tableau soit complet, en 1812, Napoléon, il était en train de galérer au fin fond de la Russie. Vous voyez, je pense qu'il avait peut-être potentiellement d'autres choses à gérer que faire grand croix de la Légion d'honneur le préfet de l'Hérault. Ah non, attendez, stop, pousse, c'est pas fini. Donc il fout Anthelme Collet en tôle, hop, au cachot, pendant 3 semaines. Et notre préfet, un gros malin, décide de sortir Anthelme Collet du cachot pour le présenter à ses invités lors d'un autre dîner, histoire d'amuser la galerie. Ils le mettent dans la cuisine, Anthelme Collet est seul. À la porte, il y a 2 gardes. Il avise une tenue de cuisinier, un gilet rond, un tablier, un bonnet blanc. Il enfile tout ça, prend 2 plats, hop, un dans chaque main, met un coup de pied vigoureux dans la porte de la cuisine, genre « je suis pressé, ok, il y en a qui bossent ». Il passe devant les 2 gardes et le voilà libre.
0: 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Wikizef, petit guide à l'usage des étrangers du sud du péage d'Arras en vacances dans notre belle région.
2: Votre cousine a décidé d'organiser son anniversaire. Seulement, les temps sont durs. Elle voudrait réunir la famille, mais faire ça à moindre frais. Vous savez, les réceptions dans les grandes familles, ça fait vite cher. Hein. Rien que la famille proche, ils sont 25. 2-3 cousins en plus avec les gosses, on monte vite à 50. Alors elle a une idée. Elle se dit, je vais faire à manger des pentières au four avec des saucisses au barbecue. Et ils ramèneront chacun 1 ou 2 bouteilles. Et là, votre cousin, il dit, Vadius, je vais faire une paire de bouteilles. Ne paniquez pas, Wikizef est là pour vous aider. Votre cerveau s'est mis en route à essayer de compter. Et vous ne parvenez pas à trouver comment une 30aine d'adultes en ramenant 1 ou 2 chacun, voire 3, on arrive à une simple paire.
3: Définition.
2: Une paire de bouteilles. Beaucoup de bouteilles. C'est simple, hein. Mais attention, quand on dit une paire de bouteilles, c'est quand on sait qu'il va y en avoir beaucoup, peut-être même de trop, mais on ne sait pas combien. Et en acceptant ce qui va par paire naturellement, les chaussures, les tototes, les chaussettes, les prunes et les jumeaux. Par contre, à un colloque de jumeaux, on peut dire, des jumeaux là-bas, il va y en avoir une paire. Et si on va par là, dans le dressing de votre femme, je suis sûr que des chaussures, il y en a aussi une paire.
3: Exemple.
2: Une paire de manifestants selon la police, une belle paire de manifestants selon les syndicats. Je crois qu'on a fait le tour. Depuis le temps des Wikizef, je crois, j'en ai fait une paire, je suis sûr.
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4: Le bâtiment rondouillard au toit de chaume de l'ancien Courtepaille à Cussy-les-Forges a pourtant bien failli disparaître. Ce restaurant grill, dont le néon rouge a éclairé pendant des années l'entrée de ce village de la Vallonnée, a accueilli pendant plusieurs décennies les vacanciers en voiture qui descendaient dans le sud ou rentraient chez eux par l'ancienne Nationale 6.
5: Moyen d'avancer. Qu'est-ce qu'ils font devant aussi? Et l'autre qui rit, y a vraiment pas de quoi. Ah, ils sont en panne par-dessus le marché, c'était bien la peine de nous doubler tout à l'heure. Ah, si j'avais su, je serais jamais parti en vacances.
4: Le Courtepaille de Cussy-les-Forges a même une histoire particulière. Construit en 1964, c'était le deuxième établissement de la célèbre chaîne, devenu au fil du temps le plus ancien encore debout en France. Dans une archive de 2020, André Leroy, qui en a été le directeur pendant 30 ans, se souvient d'une salle de resto restée dans son jus.
6: Elle est d'origine avec ses rideaux verts, ses banquettes, tout est resté dans son jus comme elle a été faite en 64. C'est magnifique avec ses vieilles tables, ses vieilles chaises, ses briques, la cheminée qui n'est pas la même, les banquettes vertes, des lanternes, c'est vraiment joli.
4: Ce décor authentique a même vu défiler des vedettes des années 70 sur la route de leur tournée, comme Michel Thor ou Claude François. Puis le rideau est tombé en 2020. Le restaurant a fermé et le bâtiment est resté 5 ans à l'abandon. La belle histoire, c'est qu'il a été repris il y a un peu plus d'un an par Christopher Bertrand, un ancien serveur de la chaîne.
7: J'ai démarré chez Courtepaille, j'avais 16 ans. Je travaillais à Courtepaille d'Apoigny, donc en faisant des études pour exercer le métier de tailleur de pierre. Donc ouais, rien à voir du tout. Et je suis revenu chez Courtepaille à Cussy-les-Forges. Les choses, parfois, vous savez, vous avez des opportunités dans la vie, il y a des petits clins d'œil, des petites choses.
4: Sous son impulsion, Courtepaille est devenu Courtepatte, un magasin spécialisé pour animaux. Une nouvelle enseigne qui vient de fêter ses 1 an d'existence. Le lieu a changé d'activité, mais il n'a pas perdu son âme. La preuve, toutes les semaines, des automobilistes s'arrêtent encore. Pensant venir manger, ils grimpent le petit escalier jusqu'à la porte avant de réaliser que les grillades ont laissé place aux croquettes pour chiens.

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0: C'est quoi votre passion, Eric ?
1: Alors moi, c'est le chant lyrique italien.
0: Vous avez toujours fait ça ?
1: Non, pas du tout. J'ai commencé à chanter depuis à peu près 2 ans.
0: Vous faisiez quoi avant alors ?
1: Alors avant, moi j'étais plutôt dans le côté sportif. J'étais joueur de foot national. J'ai eu la chance d'être professionnel pendant un petit peu de temps. Et ensuite, j'étais entraîneur de football.
0: Et alors comment votre vie a basculé ?
1: Alors tout simplement, ça a été un concours de circonstances. J'étais dans un camping. Anne-Laure Cibon, qui a fait la Starac, qui a fait la finale à la Starac Academy, m'a entendu ma voix et m'a proposé de faire sa première partie.
0: C'est un conte de fées.
1: Complètement, surtout que j'avais jamais fait de scène de ma vie.
0: Il y avait des chanteurs quand même dans votre famille ou pas du tout ?
1: Oui, j'avais ma maman qui était chanteuse, qui devait rentrer au conservatoire de Paris. À l'époque, c'était Jean Nouin et Régine. Et ben, je me sens un peu coupable parce que elle venait d'accoucher et donc elle n'a pas pu continuer son rêve.
0: Le chant italien, c'est important, ça n'est rendu compte.
1: Absolument. J'ai mes ancêtres qui habitaient Palerme et j'ai quand même baigné un petit peu dans le chant italien avec ma grand-mère qui adorait les chants italiens.
0: Les fauteuils se sont retournés. Dites-nous pourquoi je dis ça.
1: Oui, j'ai eu l'occasion, comme ça, c'est un concours de circonstances. J'étais sur un bateau en croisière et j'ai une amie qui était avec moi qui m'a dit Rick, il y a The Voice sur le bateau. Donc je ne le croyais pas. Et donc j'ai fait les auditions. On était 47. Il n'en gardait plus que 7. Et j'ai eu la chance de pouvoir chanter, d'aller en finale. Et donc c'était l'Italie contre la France. Hein. Mais j'ai perdu contre une sacrée chanteuse, une fille qui était superbe.
0: Vous chantez où alors aujourd'hui ?
1: Actuellement, je fais des petites scènes, mais alors quand je dis les scènes, c'est des salles des fêtes et dans les petits villages. Et j'ai eu l'occasion de faire l'année dernière le tremplin musical à Muret, où il y avait des artistes, auteurs, compositeurs, et j'ai eu la chance de gagner le prix du jury, le coup de cœur du jury, et ils m'ont offert la première partie des Vendredis de l'été qui se font chaque année sur Muret.
0: Vous y pensez régulièrement à votre maman du coup ?
1: Absolument, oui. En fait, j'ai une coach qui s'appelle Aurore Massad, qui est ma coach et qui chante avec moi, qui me fait penser beaucoup à ma maman parce qu'elle a à peu près la même voix. Et c'est vrai que ma maman, quand je chante, j'ai l'impression qu'elle est à côté de moi, quoi. Et jamais j'aurais cru qu'un jour j'arriverais à chanter, et je sens qu'elle est avec moi.
0: Vous envoyez en tout cas, on finit par Caruso?
1: Allez, si vous voulez.

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1: Aujourd'hui, on est sur une méthode qui date à la fois de l'époque moderne, tout ce qui est technique de ferrage. Quant au matériel et la position, ça a évolué au milieu 20e siècle. Et on reste sur des choses assez anciennes.
2: Ouais. Donc là, on a sorti une jument, c'est ça ?
1: C'est ça, oui.
2: Ponita ?
1: Oui, c'est ça, oui, Ponita. Donc c'est une jument qui a une bonne quinzaine d'années. Hein, on peut un peu le voir à sa morphologie, un petit peu encellé, un petit peu démusclé sur le dos. Donc on va rester sur une ferrure plutôt classique parce qu'elle n'a pas de problème particulier. Donc on va commencer donc les soins sur Ponita. Là, ce qu'on va faire, on va commencer par dériver, c'est-à-dire un petit peu défaire les lacets de la ferrure, un petit peu comme nous les chaussures. Okay. Donc ça, c'est la première étape.
2: Qu'est-ce qu'on utilise ?
1: On va utiliser une maillotche en cuir et un dérivoir.
2: Ça lui fait pas mal, on est d'accord. À aucun moment ça lui fait mal.
1: Non, du tout. On travaille que sur l'ongle. Donc c'est pour ça qu'on a des outils spécifiques, des positions spécifiques pour éviter de leur faire mal.
2: Donc là, l'idée, c'est que je me mets à côté de lui et je vais lui demander qu'il me donne... Moi, je dis sa patte, mais son sabot, quoi.
1: Alors, on parle de membre. Tu te positionnes devant.
2: Là, et là. Et
1: alors, il faut que tu mettes le membre sur toi. Faut pas que t'aies peur. Faut un peu forcer quand même, voilà. Et là, tu viens dériver ce clou, là, celui-ci, là.
2: Celui-là.
1: Eh bien, c'est pas mal. Voilà, vas-y, repose. Comme ça, lâche tout. Voilà.
2: Donc là, on vient d'enlever le fer avec une tricoise. Je pensais que ça allait lui faire mal, mais en fait, pas du tout. Et là, maintenant, c'est quoi ? C'est un peu la séance manucure.
1: Oui, exactement, c'est ça. Le pied bien à plat. Donc, on est un bon parage. Plus notre parage est réussi, plus la ferrure sera réussie.
2: Là, tu viens d'essayer le fer le zéro.
1: Ouais, voilà, c'est ça. Oui. Donc là, on essaie la taille zéro. C'est une taille qui correspond. Donc au niveau du travail sur mon fer, c'est qu'on mette les clous dans cette partie-là qu'on appelle la ligne blanche. Faut pas les mettre en paroi parce que c'est passé sous ça va éclater. Ouais. Faut pas les mettre trop par ici, parce qu'on va être dans ce qu'on appelle le pied de chair et on va lui faire mal. Donc là, l'idée, c'est qu'on tombe bien sur la ligne blanche. Donc quand je le présente, on voit ici que mon pied dépasse un peu du fer, donc il faudra que j'ouvre un peu cette partie-là du fer.
2: Là, c'est quoi l'étape ? C'est de le mettre au feu. Le réchauffer, le chauffer.
1: Ouais, c'est ça. Là, on va le mettre dans ce qu'on appelle une forge. On va le travailler, on va le mettre à la tournure du pied. Donc là, on a vu ce qu'il fallait faire. On a mémorisé la tournure du pied. Donc on va reproduire cette tournure du pied sur le fer. Et ensuite, on va aller porter à chaud.
2: Donc là, on a sorti le fer et on le met directement.
1: Voilà, alors il a refroidi un peu. Et là, tu vois ce que je disais, nos contre-perçures. Donc il faut que nos contre-perçures tombent sur la ligne blanche. Là, tu vois, elles sont un petit peu sur la paroi. Donc je vais pouvoir modifier un petit peu ma branche.

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1: Le bateau s'appelle l'Antilope. C'est le premier hein, quand on arrive.
2: Ça, oui. Nous sommes 14 bateaux sur cette portion-là de la zone 10ZBL. Voilà.
1: Dit quoi ?
2: Zone de bateau logement. Il y a des bateaux qui ont été vendus, même certains plusieurs fois. Il y en a qui sont en vente actuellement. Les gens viennent un peu visiter pour voir plutôt comment c'est agencé. C'est quand même quelque chose de particulier parce que il y a quand même de l'entretien à faire. Hein, quand il faut faire de la peinture, il faut laver le bateau assez régulièrement. Hein. Si on laisse la peinture s'encrasser, on n'arrive plus à l'avoir propre. Hein.
1: Vous payez un loyer ?
2: Ah oui, tout à fait, oui. Convention d'occupation temporaire.
1: D'accord. Voilà. Renouveler tous les ans ou...
2: Non, c'est tous les 3 ans. Là, on est dans la timonerie. En fait, c'est facile. Le timonier manipule le timon dans la timonerie.
1: Et le timon, c'est ce que j'appelle le volant. Ça tourne.
2: Ou le macaron, voilà, dans le terme fluvial.
1: Vous êtes né sur un bateau, m'a-t-on dit ?
2: Oui, tout à fait. Je suis enfant de marinier. 10 jours après ma naissance, le premier voyage, c'est Strasbourg-Bâle.
1: D'accord.
2: Voilà, donc j'ai navigué en permanence avec mes parents jusqu'à l'âge de 7 ans que je suis allé à l'école. Et après, j'ai passé toute

0: Mes vacances scolaires, je les ai passées à bord.
1: Ah oui, c'est ça, parce que vous, fallait bien que vous soyez à terre pendant que eux, ils travaillaient. Donc, voilà. Vous avez été à l'internat très jeune, j'imagine.
0: Hein, voilà, c'est un internat spécialisé pour les enfants de bateliers et de forains. D'accord. Donc, qui ne fermait pas les week-ends. Donc, on restait aussi à l'internat les week-ends.
2: Oh, tu loulous tout seul tout le temps à 7 ans.
0: Oui, mais bon, ça forge plutôt un caractère. Bon, c'est pas grave, hein, je veux dire, la preuve, hein, ça m'a pas...
2: Oui.
0: Voilà, quoi. Hein, donc, après, on a certes une façon et une vision différente des choses de la vie, quoi.
1: Ah, ouais,
0: hein. On a toujours voyagé.
1: On peut descendre.
0: Vous c'est descendez en ouais. marche arrière.
1: Oui, c'est un peu abrupt comme escalier.
0: Vous avez la longueur totale du pied qui est posée sur la marche. Voilà.
1: Oh là là, voilà. Super. Donc là, on est vraiment chez vous, quoi.
0: Si le bateau avait été un bateau de commerce, on serait dans la cale où on met la marchandise. J'ai habité une maison pendant 22 ans, un appartement pendant une quinzaine d'années. Je suis revenu à mes sources parce que je ne me sens pas bien à terre et que je suis mieux sur l'eau. Étant né sur un bateau de commerce, je suis revenu à mes sources, voilà.
1: C'était votre métier ?
0: Non. J'avais compris dans les années 70 que c'était un métier en perdition. Tout commençait un petit peu à aller de travers. D'ailleurs, mes parents ont arrêté dès 76 de naviguer en France. Ils naviguaient principalement en Allemagne et aux Pays-Bas. C'est là où la navigation est le mieux entretenue et fonctionne le mieux. Et puis, il y avait beaucoup de transports, il y a toujours beaucoup de transports dans ces pays-là à réaliser, ainsi qu'en Belgique.
1: Vous le pilotez, ce bateau, il bouge ?
0: Oui, bien sûr, oui, tous les ans. Finalement, on part en vacances sans faire de valise, on n'oublie rien, c'est quand même super, quoi. Je veux dire, il n'y a pas mieux, quoi. Par exemple, l'année dernière, je suis parti entre Breda et Rotterdam pour sortir le bateau de l'eau. Donc, je suis descendu la Moselle, le Rhin, et puis le Val, jusque donc Drimlen. Et puis après, une fois que les travaux étaient terminés, puisque j'ai réalisé des travaux sur la coque, je suis remonté par des petits canaux qui sont en parallèle de la Meuse jusque Maastricht. Et là, de Maastricht jusque Nancy, j'ai pris la Meuse sur la totalité.
1: Vous avez des cartes alors ?
0: Oui, ça c'est une carte allemande.
1: Mitteleuropäische Wasserstraße.
0: Nein, Mitteleuropäische Wasserstraße.
1: Ah, très bien.
0: Les voies bleues, c'est le fleuve.
1: Mm-hmm.
0: Voilà. Et puis après, vous avez les grandes rivières.
1: Ouais.
0: Et puis après, vous avez tout le reste. Vous voyez, comme par exemple Vouziers, tous ces petits machins bleus. Ça, c'est le gabarit Fraissinet.
1: Ah, ça se navigue.
0: Vous voyez ? Et chaque petite arête, là, ça représente une écluse. Je navigue avec une carte électronique internationale, puisque je fais beaucoup les pays étrangers, parce qu'on n'a pas de possibilité de se rendre actuellement dans le sud de la France. Il y a 3 voies possibles et c'est très compliqué. On ne peut pas aller sur Paris, je parle en période d'été, donc voilà, c'est très compliqué. On ne peut pas descendre les Vosges, parce que c'est navigable sur une très courte durée. Donc on pourrait par exemple descendre, mais pas remonter, ou alors faut descendre et remonter l'année suivante. C'est très compliqué.
1: Qu'est-ce que ça apporte de naviguer comme ça ? C'est paisible ? Qu'est-ce que ça apporte de naviguer sur les canaux comme ça ?
0: Ben, ça apporte de la zénitude, du calme. On voit du paysage, on le voit totalement différemment que si vous suivez le canal en vélo. Vous avez une vue qui est totalement différente sur la nature. On est vraiment très proche de la nature et on voit un paysage qui est magnifique. Hein, il y a des endroits où c'est vraiment très très très joli. Hein.
1: Et puis c'est la lenteur, quoi. Hein.
0: Ah bah oui, hein, quand vous vous déplacez une dizaine de kilomètres heure, vous avez le temps de voir les choses.
1: Vous vous ennuyez pas, vous, hein.
0: Jamais.
1: Merci beaucoup, je vous tiens au courant.
0: Merci bien.
1: Vous allez faire quoi, là, maintenant ?
0: Pour retour, eh bien maintenant, je vais aller me faire une petite balade, comme il ne pleut pas.
1: À pied.
0: Puis, voilà, et puis bon, j'ai des articles encore à faire sur Facebook, voilà.
1: D'accord, ça marche, super. Bon après. Bah oui, vous avez le wifi, hein ?
0: Oui, oui.
1: Ah oui.
0: Par téléphone. Mon modem, c'est le téléphone.
1: Le téléphone, c'est ça. Allez, super. J'enjambe le truc, je ne tombe pas à l'eau. Bon, bonne fin de journée.
0: Merci.
1: Merci, au revoir, je vous tiens au courant.
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1: Vous aimez manger des fruits de mer? Alors vous allez adorer ce dont on va vous parler maintenant. Parce qu'en matière de fruits de mer, il y a ceux qui les pêchent, ceux qui les mangent et ceux qui les déshabillent avec une dextérité déconcertante.
2: Je m'appelle Lucie Descharles et je suis vendeuse à l'aubette du Berlioz à Étaples-sur-Mer.
3: C'est pas l'homme qui prend la mer, c'est la mer qui prend l'homme. Ta-ta-tin.
1: Mais alors, c'est quoi le Berlioz exactement, Lucie?
2: Le Berlioz, c'est un chalutier de moins de 12 mètres qui fait de la coquille Saint-Jacques d'octobre à mai. C'est le chalutier de mon mari et de mon beau-frère Bertrand Descharles.
1: Et alors vous, votre rôle, c'est de vendre évidemment la marchandise, mais en plus, vous la déshabillez.
2: Ouais, on décoquille devant le client il aime bien ça, et moi j'aime le contact avec les clients directement qui demandent ce qu'on veut, et puis on a le produit de la pêche de littoral.
1: Et ben alors allons-y, des coquillons, mais avec doigté.
2: Alors, on prend la coquille dans la main, on lève avec le couteau, il y a un petit trou sur la gauche, c'est bien fait la nature. On racle bien pour pas abîmer la coquille, on enlève la première barre, deux, et puis on racle bien la belle coquille Saint-Jacques de nos côtes.
1: Ah oui, c'est beau.
2: Voilà, magnifique.
1: Et c'est sûrement bon. Et ça fait longtemps que vous déshabillez les coquilles Saint-Jacques?
2: J'ai fait des études de comptabilité, j'ai rencontré mon mari, il avait un bateau de 25 mètres. À un moment, il s'est dit, on arrête les 25 mètres, on va prendre un 12 mètres, mais on va ouvrir une étale de pêche. Et je ne connaissais rien du tout, parce que moi, je suis une bureaucrate. Je me suis dit, allez, je me lance. Et j'ai appris moi-même les poissons, j'ai appris à décoquiller. Et j'ai adoré le contact avec les clients, j'ai adoré sortir de mon bureau.
1: Lucie, vous êtes une femme heureuse de septembre à mai, mais alors le reste de l'année, qu'est-ce que vous faites?
2: Le matin, je fais la coquille, l'après-midi, je suis dans mon bureau, et de mai à septembre, quand on ne travaille pas, je suis au bureau, et je m'ennuie de mes clients, et je m'ennuie de l'ambiance des aubettes.
1: Alors Lucie, sérieusement, ce boulot, ça ne doit pas être facile tous les jours, vu la météo.
2: Mais ça va, en fait, le sourire des clients, c'est génial. On oublie, en fait, le froid. Puis ça conserve bien, en plus.
1: Oui, et ça laisse les coquilles Saint-Jacques à bonne température. Bon, alors il ne reste plus qu'à passer à la dégustation. Et puis vous, n'hésitez pas à passer par Étaples-sur-Mer pour rencontrer la belle petite famille et déshabiller l'une ou l'autre coquille Saint-Jacques.
2: Moi, c'est ici, dans les aubettes d'Étaples-sur-Mer, que j'ai du plaisir à vendre la pêche de mon mari et de rencontrer des personnes merveilleuses.
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5: Itinéraire bis en balade dans le Sénonais cette semaine. Et aujourd'hui, je me suis arrêtée dans la commune de Gron. Élodie Cona, bonjour.
6: Bonjour Catherine, bienvenue.
5: Bienvenue chez Déconnecter. Alors Déconnecter, Élodie, c'est quoi?
6: Déconnecter, c'est d'abord la marque de mes céramiques artisanales. Et c'est aussi bientôt une place où vous pourrez venir à l'atelier.
5: Qu'est-ce qui vous a donné envie de vous lancer dans la céramique ou la poterie? On dit céramique ou poterie dans votre cas, qu'est-ce qu'on dit Élodie?
6: Alors moi j'aime bien dire les deux, parce que les deux se rassemblent. Il y a un côté un peu plus artistique pour le céramiste et un côté plus utilitaire pour la poterie. Et moi, ma technique mêle les deux. Ce qui m'a donné envie, en fait, ça a été les circonstances de la vie où j'ai eu un licenciement. Et en fait, la vie m'a permis de prendre ce chemin-là et puis de découvrir. En fait, ça a été magique. Ça a été une rencontre avec la terre, le tour de potier et ça ne m'a plus lâché.
5: Alors, vos céramiques, vos poteries, quelles sont leurs caractéristiques?
6: Alors moi j'aime bien ce qui est fin, élégant, et j'aime bien la couleur bleue. Donc c'est vrai que ça va être une tendance sur mes poteries. Et j'aime bien que l'art soit dans le quotidien. C'est-à-dire que votre tasse du thé du matin ou du café du matin, et bien vous ayez plaisir vraiment à la prendre et que ce soit un objet joli mais utilitaire.
5: Il y a aussi des sculptures, on peut parler de sculptures?
6: Alors sculpture parce que par-dessus un vase, je mêle une autre technique, mais je ne fais pas de sculpture type buste ou animaux, par contre. Mais voilà, je m'autorise en tout cas à faire des œuvres un peu plus décoratives, mais toujours utilitaires. C'est-à-dire que le vase, vous pouvez quand même mettre des fleurs fraîches dedans.
5: L'année dernière, vous avez fait le Salon Made in France à Paris. Qu'est-ce que vous en retenez de ce Salon Made in France et comment ça s'est passé?
6: Alors, le mot à retenir, c'est intense, aussi bien sur la préparation que sur l'événement. Donc oui, c'était 4 jours et j'en garde forcément un magnifique souvenir et des belles rencontres, des gens intéressés, intéressants, de beaux compliments. Donc ça rebooste aussi et ça fait du bien au moral et de rencontrer d'autres artistes aussi, c'était chouette.
5: Déconnecter, Élodie, ça existe depuis combien de temps ?
6: Eh bien, je viens de fêter mes 3 ans.
5: L'avenir, alors, c'est cet atelier qui va s'ouvrir ici à Gron ?
6: Oui, j'ai hâte. Oui, un nouvel atelier, un espace vraiment cosy, pensé, et du coup, pouvoir accueillir pour faire des cours et partager cette passion aux gens.
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5: Itinéraire bis dans le Sénonais cette semaine, et aujourd'hui, je me suis arrêtée à Sens, chez l'Ultimat. Damien Bonvarlet, bonjour.
7: Bonjour.
5: L'Ultimat, Damien, c'est quoi ? C'est 2 choses très différentes.
7: Alors, ça vient déjà, à la base, c'est un atelier de lutherie, donc depuis 2004, donc 21 ans. Et depuis une quinzaine d'années, j'ai ajouté une activité purement commerciale, donc un magasin de musique. Donc, double casquette, commerçant et artisan. À la base, je suis luthier en corde pincée, donc effectivement, la part belle est accordée pour la guitare, la basse. Mais on n'oublie pas la partie piano numérique et sono, mais c'est vrai qu'on trouve essentiellement de la guitare avec environ 350 à 400 guitares en stock permanent.
5: Ce métier de luthier, vous l'avez appris de quelle façon, vous ?
7: Alors, partie autodidacte, mais aussi avec des échanges avec déjà des luthiers qui étaient déjà installés. On continue tout le temps d'apprendre, en fait. Pour moi, je considère que je n'ai pas fini d'apprendre.
5: Ici, on répare et on crée ?
7: Alors, on répare essentiellement. J'ai pas mal créé par le passé. J'ai mis une pause pour différentes raisons. J'espère revenir à la création. Mais c'est essentiellement de l'entretien, de la réparation, de la modification. Voilà.
5: C'est-à-dire, quand on est face à une guitare que l'on doit réparer, quelles sont les premières choses à faire ?
7: Un diagnostic. Faire le tour de la guitare, bien voir les problématiques, parce que des fois vous avez des choses qui peuvent être impressionnantes visuellement, mais en fait elles sont très simples à réparer. Et à l'inverse, vous avez des fois des choses qui paraissent très très simples, et au contraire on est sur une complexité qui est beaucoup plus importante.
5: Il y a des souvenirs de luthiers comme ça qui vous viennent en tête, des guitares que vous avez dû réparer, qui ont eu une certaine importance dans votre vie professionnelle?
7: Oui, on a eu plusieurs. Alors, on pense effectivement des fois à des instruments assez rares et prestigieux, mais les meilleurs souvenirs, c'est plutôt des instruments qui peuvent paraître quelconques, mais qui sont avec un affect très particulier. Donc, j'ai 2-3 souvenirs comme ça d'instruments qui ont été réparés, notamment d'un jeune qui est décédé. Et donc, ce sont les parents qui ont décidé de faire réparer un instrument. C'était une promesse qu'ils avaient fait avant le décès de leur fils. Voilà. Donc là, c'est l'instrument n'a pas forcément de grande valeur commerciale, mais il y avait une valeur affective assez importante, et de pouvoir rendre cet instrument et de voir des larmes de joie auprès des parents, ça dépasse la valeur de certains instruments.
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5: Itinéraire bis dans le Sénonais cette semaine, et aujourd'hui, eh bien, je me suis arrêtée à Sens pour faire la connaissance d'une artisan d'art, Fabienne Roch. Bonjour.
8: Bonjour.
5: Votre spécialité, Fabienne, expliquez-moi, c'est assez pointu quand même.
8: Je suis donc restauratrice de faïence, porcelaine, céramique, aigrée.
5: Qui fait appel à vous ? J'imagine que les demandes doivent être nombreuses, parce que autour de nous, il y a beaucoup de choses, il y a beaucoup de pots en céramique, en grès, etc. etc. Quelles sont les personnes qui viennent vous voir et pourquoi viennent-elles vous voir ?
8: Alors, ce sont des clients privés, majoritairement, suite à des casses chez eux, dû à un chat, au moment du ménage, bref, toutes sortes de choses, ou des objets qu'ils ont retrouvés dans leur grenier, qui appartenaient aussi à des grands-parents, des parents, et également les musées. Là, dernièrement, j'ai travaillé pour le musée l'abbaye de Saint-Germain à Auxerre, qui préparait l'exposition 4000 ans d'histoire de céramique. Il a fallu que j'aille pour dépoussiérer, nettoyer, faire quelques consolidations. Voilà.
5: Quelles sont les qualités qu'il faut avoir pour pouvoir restaurer des faïences, des céramiques anciennes, par exemple ?
8: Alors, je pense en premier la patience, parce que j'ai beaucoup de clients qui me disent « Oh non, on n'aurait pas la patience de faire ça ». Donc, je pense que c'est quelque chose qui est flagrant, la patience, la minutie.
5: Vous aimez faire des puzzles ?
8: Oui, ça aussi. Des fois, oui, voilà. Il faut être aussi doué en puzzle, parce que des fois, on m'apprend des choses très, très cassées.
5: Vous avez des souvenirs de pièces assez fabuleuses qui sont passées entre vos mains ?
8: Alors justement, la salle d'Ecmule d'Auxerre, les deux vases, deux beaux vases de la Compagnie des Indes, qui étaient en très mauvais état, déjà restaurés, enfin bref, beaucoup de travail, et c'était des très belles pièces qu'on peut d'ailleurs voir quand on va visiter cette salle d'Ecmule.
5: Vos autres références, c'est quoi ?
8: Alors, le Louvre, il y a une quinzaine d'années, pour préparer les salles des arts de l'islam. Et donc, on a passé pendant 4 ans à restaurer tous les carreaux qui servent à faire les panneaux sur les murs, plein de céramiques islamiques. Également au musée de Sèvres. Et aussi, dernièrement, c'était pour Monaco. Des grands panneaux de Roger Capron qui représentent des animaux un peu fantastiques, des animaux marins fantastiques. Un travail qui a pris beaucoup de temps.
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5: Itinéraire bis dans le Sénonais cette semaine, et aujourd'hui je me suis arrêtée à Sens, place de la République, juste à côté du très beau marché couvert de Sens. Colette, bonjour.
9: Bonjour.
5: Ici, racontez-moi, nous sommes où ?
9: Alors, vous êtes dans une confiserie, la confiserie Morissus, voilà, qui existe depuis 1929. Alors, l'usine existe depuis 1929, mais la boutique, elle est ouverte depuis 6 ans maintenant.
5: Une boutique où, quand on rentre, eh bien, on a envie de s'installer et d'ouvrir tous les paquets. Parce que ici, qu'est-ce qu'on trouve dans cette boutique incroyable ?
9: Alors, principalement du nougat, de la praline, des boules coco. Vous avez du bonbon ancien, du berlingot. Et puis aussi, on fait des produits locaux, tels que les nonnettes, la bière de Sens, la moutarde, des biscuits aussi, Eugène Blond, d'Inquiète. Turquoise, Penven. Alors ça, c'est parce qu'en fait, depuis 6 ans maintenant, on fait partie du groupe Comptoir des Flandres.
5: Maurice Hu, je voudrais qu'on revienne sur cette confiserie créée en 1929 à Véron. Au départ, qu'est-ce qu'on fabriquait à Véron ?
9: Du nougat, de la praline aussi, et les boules coco sont venues après avec le berlingot.
5: Vous, qu'est-ce que vous préférez dans les gourmandises de chez Maurice Hu ?
9: Ah, j'avoue, si j'ai une petite fringale, je pourrais manger du nougat royal. Alors le nougat royal, c'est quoi ? C'est un nougat avec de l'amande, de la pistache, de la noisette et du miel.
5: Parfait.
9: Très bon, effectivement. C'est celui que je vais manger si vraiment j'ai une petite fringue. Après, on fait aussi de la praline enrobée de chocolat, et ça, c'est très bon aussi.
5: Et puis, il y a cette fameuse bûchette sénonaise. La bûchette sénonaise, c'est quoi, Colette ?
9: Alors, c'est un praliné feuilleté à la noisette et à l'amande. Voilà, c'est une coque en sucre brunie, et à l'intérieur, il y a un feuilleté noisette et amande.
5: Et puis moi, j'ai mon péché mignon chez vous, chez Maurice Hu. C'est la nougatine là que vous avez dans les mains, Colette. Une nougatine particulière, c'est ça, nougatine dure, hein ?
9: Oui, tout à fait. La nougatine, elle est dure. Et chez nous, on la fait avec de l'arachide. Donc, ce qui la rend craquante et un petit peu friable. On s'abîme quand même pas trop les dents avec, c'est bien.
5: Vous, Colette, qui vivez tous les jours dans cette boutique, vous craquez de temps en temps ou pas ?
9: Oui et non, on va dire. Pour bien le vendre, il faut quand même aussi le goûter. Hein.
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5: Itinéraire bis dans le Sénonais cette semaine, et aujourd'hui encore on va se régaler. C'est presque une semaine gourmande, hein, cette semaine. Je suis en compagnie d'Élodie, Élodie de Conservionne. Élodie, bonjour.
10: Bonjour Catherine, bonjour tout le monde.
5: Conservionne, c'est quoi, Élodie ?
10: Nous sommes transformateurs. Donc en fait, on essaie de valoriser à notre façon les ingrédients de notre territoire pour réaliser des recettes atypiques tout en gardant ce côté traditionnel de la conserve. C'est-à-dire que nous, on a l'élément clé, c'est notre autoclave, c'est-à-dire c'est un stérilisateur professionnel dans lequel on met les bocaux, ça monte à haute température dans un temps donné. Et du coup, on n'en met pas de conservateur, on met non plus pas de colorant artificiel. Ici, on parle de bocaux, beaucoup font encore des confitures, mais moins dans le salé.
5: On va parler des recettes, ça sent bon ici, hein, dans votre petit laboratoire. Qu'est-ce qui mijote ?
10: Alors là, on est en train de réaliser notre velouté de sucrine du Berry à la coriandre. Donc la sucrine du Berry, c'est une courge de la famille courge musquée. C'est vrai que c'est réconfortant. Donc là, vous prenez notre sucrine, vous la réchauffez. Vous pouvez mettre des morceaux de gâteau émiettés. Moi, j'aime bien avec le pain d'épices, par exemple, ou ce qu'on a dans le tiroir. Hein, si vous avez du petit beurre, c'est très bien aussi. Un bon bol comme ça le soir, c'est vraiment agréable.
5: D'autres veloutés ?
10: Oui, alors nous avons aussi travaillé le potimarron avec la patate douce, le potimarron au colombo. Avec le potimarron, on a travaillé aussi une seconde recette, c'est potimarron au gingembre. On a travaillé le chou rouge au cumin.
5: Ce qu'il faut dire, c'est que chez Conservion, elle dit, on travaille avec des produits le plus possible en direct.
10: Oui, c'est vrai que, par exemple, nos sucrés sont réalisés avec des ingrédients d'ici. Donc, on parle des pois chiches, on parle de la patate douce, on parle de l'huile de tournesol. C'est valoriser les produits du coin, les produits en direct, autant que possible. L'idée, c'est de garder les saveurs et les textures naturelles des légumes. Donc, c'est ça, en fait, notre secret, c'est de prendre le temps d'avoir cette patience-là.
5: Tout le monde a envie de goûter vos produits. On les trouve où, les produits de chez Conservion ?
10: Alors, nous sommes présents dans des épiceries fines et on est présents aussi dans les Leclerc. Et notre dernière supermarché, c'est le Super U de Hayens-sur-Tholen.
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0: Stéphanie Hackett, Amour charnel, un coup de cœur ici au Serre.
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2: Une artiste absolument formidable qui a grandi au Canada. Elle est d'origine haïtienne. Elle est désormais installée en France depuis quelques années. Vénard que nous sommes d'avoir avec nous Mélissa Laveau.

0: autrice, compositrice, guitariste et chanteuse Mélissa Lavau est ce soir dans Décibels pour célébrer la sortie de son ébouriffant 5e album. Vous allez adorer At My Softest, I Am The Most Dangerous, un album dans lequel elle revient sur tous les moments de sa vie, et il y en a de nombreux, où elle a échappé à la mort. C'est une artiste que j'adore, mais je vais carrément vous dire que c'est ma star, ma merveille. Elle est dans le studio, Mélissa Lavau, bonsoir.
1: Bonsoir Émilie.
0: Bienvenue dans Décibels. Je l'ai dit tout à l'heure pour te présenter très très rapidement. Tu as grandi au Canada, tu es d'origine haïtienne, et t'es installée en France depuis de nombreuses années maintenant. Et t'as même la nationalité, ça y est.
1: J'ai la nationalité depuis 2019.
0: Et voilà, tu peux voter et tout ça.
1: J'ai voté.
0: À voter, Madame Lavau, bravo. Et a sorti des albums magnifiques. Le tout nouveau, donc, s'appelle At My Softest, I Am The Most Dangerous.
1: Exactement.
0: Qui veut dire, je vais te faire traduire plein de trucs ce soir.
1: À ma plus douce, je suis ma plus dangereuse.
0: C'est ça, parce que, évidemment, la douceur, vous l'entendez dans la voix de Mélissa, mais sachez que, voilà, elle est également féroce quand il le faut et quand le monde le réclame. Mélissa, le fait que tu aies ce parcours avec plein de lieux dans ta vie, donc le Canada, Haïti, la France, etc., ça infuse beaucoup dans ta musique. Comment tu décrirais le style musical de ce nouvel album ?
1: Eh bien, j'étais en train de mettre l'album sur Bandcamp ce matin.
0: Ah, et donc il faut le définir.
1: Et du coup, il faut le définir. Et j'ai genre afro, psychedelic, pop rock.
0: Ouais,
1: et je trouve que c'est de la pop, mais c'est surtout du rock, et puis c'est afro-psychédélique.
0: Et puis ton jeu de guitare, il est quand même très blues, quoi qu'il arrive.
1: Il est percussif. Oui. C'est marrant parce qu'il y a pas mal de gens qui reconnaissent le bluegrass dans mon style de finger picking. Je sais pas comment dire ça en français.
0: C'est ce qu'on fait avec les doigts.
1: Doigté.
0: Oui, le doigté. Comment tu pinces les cordes.
1: Exactement.
0: Et voilà. Elle est donc guitariste, autrice, compositrice, chanteuse. Alors sa voix est très voilée ce soir parce que Mélissa, t'as déjà commencé la tournée.
1: Mais franchement, j'ai l'impression que les gens ils remarquent pas, parce que normalement ma voix de chant n'est pas pareille de ma voix
0: parlée
1: habituelle, usuelle.
0: Ouais.
1: Et là, en fait, ça match.
0: Ça. Elle a une voix de chanteuse quand elle me parle. Elle est encore plus mystérieuse. Alors Mélissa, rentrons dans le vif du sujet, parce que des concept albums, j'en ai écouté des kilomètres, t'aurais pas voulu les faire à pied, mais là, franchement, un concept dans lequel une jeune femme d'une quarantaine d'années arrive à sortir autant de chansons racontant les moments où elle a frôlé physiquement ou métaphoriquement la mort, je suis épatée. Ça t'est arrivé tellement de fois. Tu penses que ça arrive à tout le monde de frôler la mort et qu'il faut juste avoir les bons yeux pour s'en rendre compte ?
1: Oui, je pense qu'on est beaucoup plus proche de la mort qu'on ne le pense, et que c'est beaucoup plus banal que ça, en fait.
0: Ouais.
1: On vit, on meurt, comme on mange, comme on pète. Genre, c'est tout.
0: C'est de la poésie québécoise. Comme on vit, comme on pète.
1: Mais c'est vrai, mais tout le monde y passe.
0: Tout le monde y passe. Ah oui, c'est la fin de l'histoire pour tout le monde.
1: Oui, et je trouve que c'est... Ou, ben, si on écoute la dernière chanson de l'album, c'est genre, ben, c'est pas ton dernier rodéo.
0: Ouais.
1: Et il y a ce truc où... Moi, j'ai grandi avec des parents qui avaient perdu tellement d'amis avec la dictature en Haïti, que c'était absolument normal de parler de la mort comme quelque chose, et c'est absolument normal de parler des gens qu'ils avaient perdus comme présents quand même, qu'ils n'avaient pas entièrement perdu, que ces gens étaient présents dans leur quotidien.
0: Et puis aussi, dans la culture haïtienne, on a un autre rapport avec la mort.
1: Absolument, un autre rapport avec la mort. Il y a un mois entier, vous célébrez la Toussaint pendant un jour.
0: Un jour.
1: Les Haïtiens célèbrent tout le mois de novembre.
0: C'est ça. Et du coup, c'est vrai que, en plus de tout ça, de toutes ces explications-là, il se trouve que, depuis que t'es petite fille, de toute façon, ce qui est macabre, tu trouves pas ça laid?
1: Non, parce que j'adore les films d'horreur. Ma mère était moins maman hélicoptère. que ma sœur, par exemple, ma sœur et maman hélicoptère, mais vraiment sympa. Ses filles sont adorables.
2: Mais donc elle les surveille tout le temps.
1: Elle surveille tout va bien. Ouais. Maintenant, ses filles, elles vivent leur vie et sont très indépendantes. Et ma mère était un peu laxe parce que, et je me suis rendu compte que les films d'horreur, le premier film d'horreur que j'ai regardé à 4 ans.
2: Ah, c'est tôt.
1: C'est tôt. C'est Child's Play.
2: Oh purée, c'est Chucky, c'est la poupée Chucky.
1: La poupée Chucky.
2: Mon Dieu, mais Mélissa a 4 ans.
1: Et j'avoue que j'avais peur parce que j'ai demandé à ma mère de recouvrir toutes mes poupées et j'en avais beaucoup. Il faut recouvrir les poupées, je peux pas les voir.
2: C'est horrible parce que en plus Chucky il est tellement méchant, il parle trop mal, il dit des gros mots et tout.
1: Mais il y a une cérémonie vaudou. Oui, en plus. Personne se souvient, mais il y a une cérémonie vaudou au début et ça a commencé mon histoire d'amour et de haine avec les films d'horreur parce que il y a des films d'horreur où moi je suis comme oh ben c'est bon, ça va, c'est bon. Et après ça il y a des trucs où je suis comme il y a des films d'horreur par exemple avec des nonnes, The Omen quand ça se passe dans l'Église catholique. Là je suis genre j'ai vu des choses. J'ai déjà vu des choses, ça c'est pas si loin de la réalité que ça.
2: Vous dites film d'horreur, je dis documentaire. C'est ça. Mélissa Lavo, cet album est une merveille, alors par quel bout le prendre? Je vous propose de vous faire écouter une première chanson, elle s'appelle Yemaya. Là, ça raconte cette chanson un souvenir récent et la narratrice de la chanson, c'est toi, puisqu'en fait, selon les moments de ta vie et selon l'approche que tu as eue ou pas de la mort, il y a des narrateurs et des narratrices différents dans tes chansons. Là, c'est toi qui racontes un souvenir.
1: C'est moi qui raconte. On était en tournée au Brésil et on était à Bahia. Et sur les plages de Bahia, en fait, les vagues sont assez violentes. Et moi, je n'avais pas remarqué qu'il y avait un énorme drapeau rouge. Mais le drapeau rouge qui fait parce que...
2: Il fait la taille du studio.
1: Il fait la taille du studio. Et moi, je suis genre, j'ai ignoré le drapeau rouge et c'est flag pour moi. Et du coup, je rentre dans l'eau parce que moi, j'adore être dans l'eau avec mes lunettes. J'adore regarder les petits poissons. Je suis très myope. Sauf que une vague arrive et je suis prise à genoux. Et en fait, je trouve ça tellement drôle. C'est comme si on m'a raconté une blague. Et je ricane hyper fort. Mon pote, qui est mon bassiste, qui est de l'autre côté de la plage, il dit, on t'entendait de hyper loin. Et tu riais, tu ricanais comme si t'étais possédée. Et je suis genre, oups. Et du coup, moi, je ris, mais j'ai même pas le temps de sortir de l'eau parce qu'une autre vague arrive qui est deux fois plus haute que celle-ci. Et ça bouffe mes lunettes. J'avais des Ray-Ban hyper belles de vue. Ça bouffe mes lunettes et du coup je dis bon ben c'est ça, heureusement j'ai des lunettes backup de scène pour terminer cette tournée. Et quand on a joué ce soir-là à Bahia, les gens, j'ai raconté cette histoire, ils disaient Yemaya, t'as pris tes lunettes, ah quelque chose de très bien va t'arriver. Et en fait j'ai juste quitté mon ex quelques mois plus tard.
3: Bah, c'est pas mal,
1: parce que ça. J'ignorais le gros drapeau rouge dans ma vie. Et comme j'ai ignoré le gros tapot rouge
2: de sur la plage à Bahia. Alors Yemaya, c'est la déesse de la mer.
1: C'est la déesse de la mer qui adore venger les femmes. Et c'est pour ça que j'ai pris ça personnellement.

0: fois dans l'album et dans les histoires qui accompagnent l'album que tu ignores des recommandations. Il y a une autre chanson comme ça qui s'appelle The Rain, The Dogs, The Beach, The Ghost. La pluie, les chiens, la plage, le fantôme. Où une gentille vieille dame te dit à toi et à ta sœur, n'allez pas par là.
1: Non, c'est une copine. Ah. Ma sœur n'a jamais été à Marie-Galante. Je lui recommande, mais elle n'est pas une grande voyageuse.
0: D'accord. Donc c'est à Marie-Galante.
1: Ouais. À Marie-Galante, je suis avec une copine parce que je jouais à Terre des Blues. Et en fait, elle me dit, hey, on n'irait pas escalader les roches sur la plage. Je me dis, ok, pourquoi pas. C'est la journée off. Et du coup, on marche. Au fur et à mesure qu'on marche, énorme pluie, déluge tombe sur nous. On est comme, c'est pas possible. Du coup, on rentre dans un petit boubouille. Et il y a une dame qui nous offre des snacks, qui nous permet de donner des serviettes pour se sécher. Puis elle dit, ah, vous allez quoi? Vous faites quoi ici? En tout cas, journée off, on va sur les pierres et les roches.
0: On va escalader.
1: Non, vous ne devez pas y aller. Et puis, c'est le dernier jour, demain on part et tout. C'est la dernière journée pour un peu découvrir l'île. Et je ne conseille pas d'y aller. Elle nous dit trois fois, ne veux pas.
0: C'est fou.
1: Et trois fois, c'est genre.
0: Ce qui est intéressant, c'est que donc déjà il y a la pluie torrentielle qui devrait t'arrêter, elle t'arrête pas. Ensuite, t'as la dame, la messagère, qui te dit trois fois, n'y va pas.
1: Et vous avez dit, bon ben, vous faites comme vous voulez. Donc nous, on sort du oui. Et il y a un chien de rue qui commence à nous suivre. Là, on est comme, ok, tant qu'il nous mord pas, c'est bon. Au bout d'une demi-heure, il y a un deuxième chien de rue qui commence à nous suivre. Et puis là, on marche 2 heures et il y a les chiens de rue qui sont encore en train de nous suivre. Et puis on se dit, bon, bah, c'est nos chiens, c'est fini. Et on arrive à la plage, on se met à grimper les roches et c'est des roches volcaniques, donc c'est un peu...
0: C'est
1: assez effilé, ouais. Et moi, j'ai mes petites noix de princesse guitariste et du coup, je suis comme, mais je grimpe quand même. Et moi, mon chien... parce qu'on a chacune notre chien, mon chien commence à me mordre. Je suis comme, non, c'est pas possible. Déjà, les pierres, elles font hyper mal. Mais aussi, d'avoir le chien qui mord, c'est pas possible. Et je me rends compte que le chien est en fait en train de prendre mes mains, et les attraper et les retirer de la roche. Et moi, je suis genre, mais c'est pas possible. Et du coup, à ce moment, je dis à mon ami, écoute, je veux pas continuer. Je pense que j'ai eu assez de signes. J'ai eu trois signes.
0: Trois signes énormes.
1: J'ai eu la pluie. J'ai eu les chiens, j'ai eu la vieille dame. C'est bon. Et puis, non, et comme ça, on fournit un peu. Et je suis comme, non, s'il te plaît. On descend. La minute que nos pieds touchent la plage, les chiens, ils disparaissent. Comme ils partent. Ils sont comme, c'est bon, on a accompli notre mission.
0: On a sauvé les meufs.
1: Et je demande à cette copine, du coup, c'était quoi le nom de la dame par curiosité? Et puis, elle me dit, c'était Brigitte. Et du coup, moi, n'étant pas vaudouisante, je cherche vaudou haïtien, Brigitte. Et maman Brigitte, c'est la femme de la mort. La femme de la mort, et la mort étant Baron Samedi. Et du coup, quand c'est ton jour pour toi, c'est le jour pour toi que tu meurs, elle t'amène vers son mari. Mais si c'est pas encore ton jour, elle te prévient, elle est comme non.
0: Ne va pas.
1: Viens par ici, je t'amène ailleurs. Et on est repassé par le Wibri, sa petite boutique, son kiosque, et c'était fermé comme si c'était fermé depuis des mois ou des années.
0: Est-ce qu'elle avait plus besoin d'être là?
1: Elle avait plus besoin.
0: Voilà, le genre d'histoire incroyable dans l'album de Mélissa Lavo. Et là où Mélissa, je te remercie d'avoir fait ça, c'est que toi tu chantes, alors tu peux chanter en français, en créole haïtien, en anglais évidemment, mais pour qu'on comprenne bien, en fait, t'as créé les petites histoires qui vont avec les chansons. C'est un synopsis, en fait, pour chaque chanson, pour qu'on soit pas paumé et pour qu'on puisse, comprendre toutes ces aventures-là et tout ce chemin.
1: Ce sera développé en un petit carnet. J'essaye de me dépêcher, mais il y a tellement de travail en ce moment. Mais ce sera un petit carnet et comme ça, les gens, ils pourront lire les histoires individuellement et puis s'imprégner un peu de l'atmosphère dans laquelle j'étais plongée.
0: Eh oui, et croyez-moi, vous avez envie de voyager avec Mélissa Lavo. Alors, on n'est pas toujours complètement en sécurité, mais on ne s'ennuie pas. On peut dire ça comme ça, Mélissa?
1: On peut dire que je prends beaucoup de risques.
0: On peut se dire que ce n'est pas le moment d'ouvrir une agence de voyage.
1: Non.
0: Mais voilà, vous pouvez. Elle a quand même les meilleures anecdotes. Les soirées diapo chez Mélissa Lavo, ce n'est pas emmerdant. Voilà, c'est l'avantage.
1: Je songerai.
0: Do As I Say, c'est une chanson qui est intéressante aussi dans ce qu'on disait tout à l'heure. Alors, tous les moments où Mélissa Lavo a côtoyé la mort. Alors, parfois, oui, c'est la mort, vraiment, c'est le baron samedi. Et puis, parfois, c'est juste une déception, un trauma, du mal, de la peine qui peut nous faire décliner. C'est,
1: oui.
0: C'est ça, un peu, ben, Do As I Say.
1: Là, c'était mon coming out à mon père. Mon coming out à ma mère a été assez... C'est pour les deux parents, mais là, c'est spécifiquement en pensant à mon père.
0: Parce que t'as pas fait ton coming out en même temps avec ton père et avec ta mère.
1: Non, parce que je l'ai dit à ma mère et elle a fait chanter une messe parce que, à la maison, parce qu'il y a un prêtre qui habitait au sous-sol
0: normal.
1: À l'époque. Normal. Qui a essayé de me convaincre que les Noirs ne sont pas homosexuels. Et après ça, a chanté une messe. Après ça, ma mère a demandé à ce que sa fille soit mariée à un homme grand. Elle a insisté grand. C'était assez drôle qu'elle fasse des enfants.
0: Okay.
1: Et moi, j'ai insisté que ma mère comprenne que je connais l'amour de Dieu. Et l'amour de Dieu est inconditionnel. Et je sais que Dieu m'aime. Et j'espère que ma mère, elle m'aimera comme Dieu m'aime. Et ma mère a dit, sors de chez moi, espèce de démon, tu n'es pas ma fille. Et elle a raconté à mon père que j'étais lesbienne. Et un mois plus tard, je tournais, parce que là, j'habitais déjà en France. Et je tournais à Toronto un mois plus tard. Et du coup, en tournant à Toronto, mon père, il avait prévu de me voir, d'aller au concert. On a déjeuné. Et il a dit, oui, ta mère m'a dit ce que tu lui as dit. De toute façon, tout le monde pense que c'est une phase.
0: Ah.
1: Et après ça, il a enchaîné avec, tu veux plus de saucisses? Genre, mon père est tellement déconnecté des fois. Il a littéralement dit, on est entre brunch, il a dit, tu veux plus de saucisses.
0: C'est magnifique. Ah là là, les psychanalystes se régalent. Et là, Mélissa a dit, non, je voudrais des huîtres, s'il te plaît, papa.
1: J'adore les huîtres en plus, j'adore.
0: Ben voilà.
1: C'est même pas un euphémisme, j'adore les huîtres.

0: juste une phase pour Mélissa Lavaux. Peut-être aussi c'est juste une phase pour ses parents qui vont, à un moment ou à un autre, la regarder avec l'amour inconditionnel qu'elle mérite. C'est un peu ça que dit cette chanson. À la fois souvenir super traumatique et chanson très joyeuse. Pourquoi ?
1: Parce que je me dis que je suis peut-être pas ici pour longtemps, mais au moins je serai ici pour un bon temps.
0: Ouais.
1: Et que mais c'est tellement plus facile de voir les choses, de repositionner les choses de manière joyeuse. Tellement j'ai vécu des couilles que c'est plus facile de les repositionner de manière joyeuse, comme des choses que j'ai traversées, des choses qui ont fait en sorte. Il y a cette citation que j'adore et je sais pas de qui elle vient. En général, j'aime bien, mais là c'est tu ne sais pas combien, quelle dureté ça a pris pour me rendre aussi douce. Et ça aurait pu être le titre de l'album, mais je me suis dit non, c'est trop dur. Je voulais un truc un peu plus solaire, mais aussi un truc qui tenait les gens à carreau, genre.
0: Ouais.
1: Même si je suis assez vulnérable en ce moment, ça veut pas dire que on peut me faire d'autres couilles. J'en ai eu assez.
0: Elle a eu sa dose. Lassie Miel, c'est une chanson de l'album, celle avec qui on se dira au revoir tout à l'heure, mais je trouve qu'elle est très intéressante parce que là encore c'est toi qui raconte ton histoire. Et ce que je ne savais pas, c'est que ton prénom Mélissa, ça veut dire abeille, et les abeilles c'est pas n'importe quels animaux dans ta culture.
1: Non, mais pas seulement dans ma culture, mais dans presque toutes les cultures, les abeilles représentent des messagères entre le monde des vivants et des morts. En Amérique du Nord, on dit toujours tell it to the bees, va le dire aux abeilles, va le raconter aux abeilles. S'il y a une naissance, s'il y a un mariage, il faut que les ancêtres, ils le savent.
0: Et c'est grâce aux abeilles.
1: C'est grâce aux abeilles.
0: Pourquoi c'est pas ça chez nous? J'ai trouvé ça super beau comme.
1: Les Anglais, par exemple, si les charmeurs ou les charmeuses d'abeilles meurent dans la famille, il faut cogner 3 fois sur la ruche pour dire s'il vous plaît, les petites abeilles, ne nous quittez pas. Votre maître ou votre maîtresse est parti, mais ne nous quittez pas.
0: C'est beau.
1: Et je trouve ça tellement beau. Et à chaque fois, il y a une sorte de relation et tout. Et du coup, j'aimais beaucoup cette histoire des empereurs, des pharaons d'Égypte qui se mettaient en sarcophage avec leur peau de miel et embaumaient leur corps de miel aussi pour mieux le préserver. Et je trouvais que quand je me suis confrontée à la maladie, je me suis dit, en fait, il va falloir que je fasse un choix. C'est soit le choix de genre me laisser pourrir ou de me battre jusqu'au bout, et que tant que je suis vivante, que je vais vraiment me battre pour ce corps en fait, et que ce corps je suis très gentille. J'ai été pas très gentille avec ce corps pendant beaucoup d'années parce que voilà, la société nous dit de détester nos corps, que
0: surtout quand on est des filles,
1: t'es trop poche, t'es blablabla et tout. Et là, et je me suis dit non, je vais l'accepter de manière radicale et je vais être hyper sympa avec, je vais être hyper douce avec, et c'est là. Et puis du coup, c'est un peu le résumé de l'album aussi, où je parle de moi comme si j'étais une abeille.
0: Ouais, et à la fois c'est vrai que c'est quand même dingue, enfin je vais pas te dévoiler toutes les chansons, mais ton parcours et la façon dont tu croises la mort assez régulièrement, c'est quand même assez dingue. Déjà, quand tu nais, tu sauves la vie de ta mère.
1: Bah oui, parce que ma mère avait un cancer du col de l'utérus.
0: Et en fait, le fait d'être enceinte,
1: oui, ça donne des cellules souches gratuites. Du coup, c'est un traitement assez efficace contre le cancer. Et puis en même temps, ma mère elle a galéré à arriver à l'hôpital. En fait, personne ne voulait l'emmener. Donc c'est cette histoire-là que je raconte. Et puis après ça, tout le monde disait, mais Mélissa, à chaque fois, elle tombe malade, elle va pas survivre, passer l'âge de 6, 8 ans. Et puis en fait, on voyait grandir.
2: Oh, elle tenue.
0: Elle tient.
1: Tiens.
0: C'est fou. Mélissa Lavaux. Donc c'est à la fois des histoires, voilà, extrêmement terre à terre, et à la fois super poétiques. Ça nous amène dans des mondes avec lesquels on ferait pas d'habitude. Et merci pour le voyage, hein, parce que ça vraiment, ça nous fait du bien.
1: Merci.
0: Je pense que c'est aussi une de tes missions sur cette terre, quand même. C'est de nous ouvrir un peu l'esprit.
1: Ah, moi je trouve que j'ai tant la tentation de voir les choses un peu plus positivement et de d'être en fait ça prend tellement peu d'efforts d'être sympa en fait.
0: C'est vrai.
1: Ça prend tellement peu d'efforts d'être sympa. Il y a régulièrement moi je me reprends et je suis genre tu sais pas ce que vit cette personne et tu sais pas dans quel état elle est, juste donne-lui un peu de grâce. Tu vas te calmer, tu vas donner un peu de grâce. Et ouais, après ça, j'aime être conteuse, j'adore faire rire les gens, j'adore faire rire ma sœur. C'est un peu ma mission de vie, c'est de faire rire. Et je suis malheureusement pas clown, je suis musicienne.
0: Heureusement pour nous, une musicienne en tournée. Bonne route, ma chère Mélissa.
1: Merci, Émilie.
0: S'il y a des signes sur le chemin, hein, des red flags, des dames qui disent « Ne prenez pas ce chemin !» Cette fois-ci, tu les écoutes ?
1: Je les écoute, mais surtout, je les accueille.

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2: Un de vos compositeurs de musique de film préférés. Serra ne monte pas ce soir les marches du Festival de Cannes comme il avait fait en 88 pour la première présentation du Grand Bleu dont il a signé l'inoubliable musique. Non, il est avec nous en direct dans Décibel pour célébrer ses 45 ans de création musicale et vous présenter la tournée anniversaire qu'il fera voyager partout en France à l'automne prochain. On y plonge. Bonsoir Eric.
3: Bonsoir.
2: Bienvenue dans Décibel. On est ravis de vous recevoir à nouveau. La dernière fois, c'était la première saison de cette émission, je me souviens. Et vous étiez déjà en train de nous parler de live et de concert. C'était autour de la musique du Grand Bleu. Là, c'est autour de tout votre répertoire. Mm-hmm. 45 ans de création musicale. Bon, vous les faites pas. Ça ouais. Fait mal de compter ou pas?
3: C'est horrible.
2: Et à la fois, ça veut dire que voilà, c'était plutôt une bonne voix, cette histoire de musique de film quand même.
3: Oui, oui, oui, je suis très... je me rends compte de la chance que j'ai justement d'être encore là, après tant d'années, mais en même temps, ouais, je préférais quand ça faisait 5 ans.
2: Alors justement, tiens, est-ce que quand vous aviez 5 ans, 6 ans, 10 ans, quand vous étiez gamin, vous rêviez d'être compositeur de musique de film? Je vous pose la question, parce qu'à vos débuts, vous partiez pas tellement dans ce sens-là. On vous a entendu notamment aux côtés de Higelin.

0: temps, j'étais musicien professionnel et j'étais parti pour faire une carrière de d'instrumentiste. C'était ça qui me fascinait et dont je rêvais depuis que j'étais gosse. Et j'avais jamais pensé faire de la musique de film, ça m'intéressait pas particulièrement. C'est vraiment Luc Besson qui m'a demandé ça. On s'est rencontrés quand on avait 18 ans. Et moi, j'étais donc déjà musicien professionnel. Lui, il avait encore rien fait. Il avait été assistant sur un film, je crois. Et en fait, il a fait son premier court-métrage quelques temps après ça. Et il m'a demandé de composer la musique. Et au départ, moi, je lui ai même dit non, je suis pas compositeur. Je suis juste musicien. Ouais. Mais il a insisté parce que il sentait quoi que si je devais être compositeur, parce qu'il m'avait vu improviser, c'est ça qui lui faisait penser que j'étais compositeur. Et puis évidemment quelques années plus tard, je l'ai beaucoup remercié d'avoir insisté parce que vraiment j'avais jamais pensé faire ça et j'ai jamais été particulièrement intéressé par la musique de film.
1: C'est intéressant que vous disiez qu'il vous a beaucoup remercié, que vous l'avez beaucoup remercié, pardon. Mmh. Et j'allais dire, lui aussi peut vous remercier parce que vos musiques, elles ont donné une dimension vraiment supplémentaire au film. Je pense, Subway. Il y a des moments comme ça, on voit les images. Enfin, c'est complètement collé, corrélé. Et puisqu'en ce moment, c'est le Festival de Cannes, je me posais la question, qu'est-ce que vous pensez, vous, de la place qui est donnée aux compositeurs de musique de film? Par exemple, à Cannes, il n'y a pas de prix pour la meilleure musique.
0: Ouais, je sais.
1: Il y a un César quand même, que vous avez eu d'ailleurs.
0: Ouais.
1: Mais à Cannes et dans plein de festivals de films, finalement, la musique, c'est un peu la cinquième roue du carrosse, on n'en parle pas, quoi.
0: Ouais, je suis d'accord que c'est pas normal et c'est dommage parce que, enfin, d'ailleurs, je sais qu'il y a beaucoup de gens qui se battent pour ça, notamment à Cannes, pour qu'il y ait un prix pour la musique.
1: Ouais.
0: Mais apparemment, ils y sont pas encore arrivés, mais c'est vrai que c'est dommage et puis il n'y a pas de raison. En plus, ils devraient y avoir un prix. Il n'y en a plus non plus d'ailleurs aux Victoires de la musique.
1: Ouais. Mais il n'y a plus rien aux Victoires maintenant. Il y a 5 catégories, il n'y a vraiment plus grand chose aux Victoires.
0: Hein. Ah bon?
1: Ah bah oui. Non, c'est pas ouf. Il n'y a plus l'album rock, il n'y a plus l'album électro. C'est, tous les albums, ils sont dans une seule catégorie. Il n'y a plus de niche.
0: Ah, je ne savais pas. Vous voyez,
1: c'est bien, ça vous passionne.
0: À quel point je suis. Ouais.
1: Mais c'est vrai que le compositeur de la musique, il est co-auteur du film, officiellement, au même titre que le réalisateur avec le scénariste. Et il me semble parfois, oui, qu'ils ne sont pas autant considérés que les autres.
0: Ben oui, je ne saurais pas vous dire pourquoi.
1: Je sais pas, faut un autre ministre de la culture, j'en sais rien, mais je trouve que c'est important parce que en plus c'est une façon de faire de la musique qui est différente et qui pourrait parler à plein de gamins qui font de la musique aussi, enfin parler de ce métier-là. Il faut faire de la musique de jeux vidéo, faut faire de la musique pour les séries, enfin
0: il y a beaucoup de travail là-dedans et c'est passionnant. Hein, je dois dire que même si tout à l'heure je disais que j'avais jamais été intéressé par la musique de film. Depuis que j'en fais, par contre, j'adore ça. C'est passionnant à faire. Je m'y intéresse toujours pas plus que ça, mais comme travail, quoi, c'est extrêmement passionnant. C'est magique, en fait. Quand on commence à travailler sur une scène, et puis dès qu'on trouve le truc, quoi, soudain, c'est magique. La scène prend une autre dimension. Soudain, et même soi-même, le compositeur, on se fait attraper nous-mêmes, quoi. C'est vraiment magique. Et l'avantage aussi de la musique de film, par rapport à la musique sans film, c'est que on peut passer d'un style à l'autre sans que ça dérange personne. Alors que si on est chanteur, ou c'est difficile, si on peut pas faire un album de rock et puis après faire un album de jazz, les gens ils vont pas comprendre, quoi.
1: Oui.
0: Alors que dans la musique,
1: faut être Gainsbourg, je vais faire du reggae, mais c'est pas tout le monde.
0: Oui, ouais. Oui, c'est vrai. Gainsbourg, il s'est permis. Et
1: oui,
0: il
1: mais c'est rare.
0: Mais enfin, ouais. Et puis, en plus, c'est pas exactement. C'était du reggae, c'était la mode de ce moment-là. En fait, il était juste dans l'air du temps, quoi. Et alors que la musique de film, donc, ça a cet avantage, c'est que d'un film à l'autre, moi, j'ai fait des musiques totalement, enfin, plutôt rock, comme Subway, c'était ambiance groupe de rock. Ensuite, Le Grand Bleu Nikita, c'était plutôt, c'était l'ancêtre de l'électro.

0: Ensuite, j'ai commencé à intégrer du symphonique là-dedans. Ensuite, j'ai fait certaines BO entièrement symphoniques. Enfin bref, ça m'a permis vraiment de passer d'un monde à l'autre sans que ça gêne personne.
1: Ouais, c'est ça. Donc pas de frustration de musicien peut avoir quand on est, c'est vrai, oui, quand on est dans un style.
0: Ben voilà, du coup, pour moi, c'est passionnant, ça, c'est génial.

0: Subway, je résiste pas au plaisir d'écouter It's Only Mystery. Parce que ça aussi, c'est chouette quand même, Eric Serra, de se dire, oui, je fais de la musique de film, mais je fais aussi des tubes du top 50 dans mes musiques de film. Bah ouais.
1: Oui, j'ai pas fait exprès. Hein. Je suis ravi que ce soit un tube.
0: Eric Serra n'a pas fait exprès. Ça, dès le départ, vous vous êtes dit, Eric Serra, que quand vous ferez des musiques de films, vous alliez mettre aussi des chansons dedans, parce que c'est pas obligé, on peut juste faire le score, faire comme ça des musiques instrumentales.
1: Ben, disons que moi, j'avais pas prévu de faire de la musique de film. Du coup, j'ai pas du tout été influencé par ce qui se faisait en musique de film. Donc moi, mes influences et ma culture, c'était surtout à cette époque-là, c'était surtout le rock, tout simplement. Ouais. Moi, je venais de là, et du coup, pour moi, faire des chansons comme ça, c'était assez logique. C'était, puis même le style de musique de toute la BO de Subway, par exemple, c'est de là que je venais, et je m'étais pas du tout intéressé à ce que faisaient les autres en musique de film, donc. Voilà, moi j'ai fait ma... C'est pour ça d'ailleurs, pendant des années, ça me dérangeait qu'on dise que j'étais compositeur de films. Parce que moi j'étais juste musicien, et ok, compositeur, mais pas, je me sentais pas faire partie d'une espèce de confrérie de musique de films. Et cette chanson, je tiens à préciser...
0: Oui.
1: Je ne l'ai pas faite tout seul, on l'a composée ensemble avec... Je l'ai composé, Corinne Marienneau a écrit les paroles.
0: De téléphone.
1: Ouais.
0: Ouais.
1: Et ensuite, Louis Bertignac est venu faire les guitares, et c'est lui qui a fait un peu la réalisation de la chanson, et il a amené vraiment beaucoup, quand il a fait la réale, notamment toutes les parties de guitare, c'est lui qui les a écrites, quoi. Et le fameux gimmick, le toup, toup, toup, toup, toup, qu'on entend presque tout le long, c'est lui qui a eu cette idée. Or, mais mine de rien, c'est le gimmick de la chanson, un peu. Quoi. Donc, on a tout signé ensemble, finalement.
0: Ouais. Est-ce que cette chanson, elle fait partie du spectacle Eric Serra Live, qui va donc célébrer, je le rappelle, vos 45 ans de création musicale? Ça ressemble à quoi?
1: Oui, cette chanson en fera partie, évidemment, parce que je suis un peu obligé, quand même.
0: Je pense que les gens attendent quand même certains moments.
1: Et puis, contrairement à certains, malheureusement, je n'ai pas fait que des tubes. Donc, les quelques tubes que j'ai faits, il faut qu'ils soient dans le spectacle.
0: Ouais.
1: Je pense à ça parce que l'autre jour, c'était il y a quelques années déjà, mais j'étais à un concert de Sting et j'étais avec lui dans sa loge avant le show, juste avant qu'il monte sur scène. Et il avait sa setlist à la main. Et du coup, je lui ai dit, tiens, fais voir. Et j'ai regardé la setlist. Et là, j'étais assez impressionné quand même, parce que c'était que des tubes.
0: Que des tubes.
1: C'était 100% de méga tubes planétaires.
0: Ouais.
1: Là, effectivement, du coup, ça calme.
0: Donc, il y aura les tubes, Eric Serra live. Est-ce qu'il y aura des extraits de films? Est-ce que c'est un son et lumière? Parce que, alors, moi, j'ai lu des trucs formidables. On me dit que sur scène, vous serez tour à tour bassiste, chanteur, chef d'orchestre. Il y a plein de musiciens avec vous. Ça ressemble à quoi, le show?
1: Alors, on va être environ une trentaine de musiciens, ouais. C'est un genre de groupe pop, entre guillemets. C'est-à-dire batterie,
0: groupe pop,
1: guitare.
0: Ils sont trois, hein. Donc là, c'est 10 groupes pop, vous.
1: Non, mais c'est parce qu'on est un groupe façon, un peu le même que la même formation que j'avais pour le ciné-concert Grand Bleu.
0: Ouais.
1: C'est-à-dire deux batteries, deux claviers, un sax, une guitare. Moi, principalement à la basse, deux choristes et une vingtaine de cordes. Et moi, j'ai l'intention, oui, de jouer un peu de tout. Je vais m'amuser, comme j'ai la chance de savoir un peu jouer de plusieurs instruments. J'ai envie de m'amuser, quoi. Alors, c'est pas un ciné-concert, contrairement au Grand Bleu. C'est un spectacle musical qui retrace toute ma carrière, quoi. C'est une rétrospective. Il y aura parfois quelques projections, mais c'est pas l'essentiel du spectacle. La plupart du temps, ce sera des lights, des décors, des ambiances qui nous replongeront dans l'ambiance des films, mais sans pour autant avoir des images du film.
0: Vous avez parlé du Grand Bleu, il faut qu'on en parle évidemment du Grand Bleu, parce que votre musique, Eric Serra, cette BO, on parlait des tubes de Sting, là c'est un énorme succès, c'est 3 millions d'exemplaires vendus et en 4 secondes, vous êtes sous la flotte avec Jacques Mayol. C'est dingue que vous nous ayez dit que voilà, vous n'aviez finalement pas tant d'expérience que ça en composition de musique de film, parce que tout colle parfaitement, les scènes de comédie. Là, moi, je vois la tête de Jean Reno immédiatement. Immédiatement, il y a des moments romantiques. Et les moments sous l'eau.

0: C'était un travail solitaire, cette BO?
1: Ah bah, c'est toujours un travail solitaire quand on compose, on est tous, enfin moi je suis en tout cas, moi je suis toujours, je suis enfermé dans mon studio tout seul pendant des mois.
0: Ouais.
1: C'est toujours un travail solitaire. C'est comme écrire un bouquin, c'est un travail solitaire.
0: Alors à part que vous, vous n'avez pas été que enfermé dans votre studio, vous avez pris des cours d'apnée pour essayer de comprendre le personnage.
1: Oui, mais ça c'était avant.
0: Ouais.
1: C'est avant de commencer à écrire. C'était oui parce que je voulais absolument ressentir ce dont parlait Jacques Mayol, le vrai Jacques Mayol, dans son documentaire sur lequel il y avait sa voix en voix off. Et ça m'avait complètement bouleversé ce documentaire, je trouvais ça, parce que c'était à la fois un exploit sportif de très haut niveau, il était champion du monde, et en même temps c'était très spirituel, très très zen, très philosophique, et cette combinaison me convenait parfaitement. Donc je voulais absolument aller ressentir ce dont il parlait, parce que je sentais que ça avait l'air tellement fort et tellement beau que je voulais aller le ressentir moi-même. Et pour ça, du coup, je me suis entraîné. Ouais, on a eu de la chance parce qu'on a été initié par Jacques Mayol lui-même.
0: Le champion du monde d'apnée qui vous apprend l'apnée.
1: Voilà, qui nous a appris sa technique et après, on s'est entraîné grâce à sa technique et c'était incroyable.
0: Et ça vous a inspiré?
1: Énormément, oui.
0: Ouais.
1: Ouais. Alors, l'inspiration, elle vient pas instantanément. C'est-à-dire que quand j'étais sous l'eau pendant plusieurs minutes.
0: Combien vous avez fait?
1: J'ai fait 45 minutes.
0: Non, je t'es fou. Non, mais parce que vous n'aviez jamais fait d'apnée, donc.
1: Non, j'en avais jamais fait. Et en fait, quand on a commencé à s'entraîner, au bout de 3 semaines, j'avais 2 minutes 30.
0: Ah ouais?
1: Ce qui est déjà pas mal, ouais.
0: Oui. Là, moi, par exemple, 2 minutes 30, j'ai le temps de mourir, donc bravo.
1: Oui, quand on n'est pas entraîné, en général, en moyenne, on doit tenir, je sais pas, à 30 secondes.
0: Ouais, c'est ça.
1: Mais dès qu'on s'entraîne, assez rapidement, on atteint des chiffres comme ça.
0: Okay.
1: Après, on est loin des records. Hein. Les records, c'est 7, 8 minutes, même plus que ça,
0: incroyable.
1: Je crois. Mais déjà, 2 minutes 30, ça permet quand même de ressentir des choses qui ressemblent à rien d'autre. Quoi. C'est unique ce qu'on ressent. Et du coup, c'est très fort comme émotion. Et en fait, c'est ces émotions et la puissance de ces émotions qui sont une nourriture idéale pour la création et la créativité et l'inspiration. Mais c'est pas au moment où j'étais sous l'eau que j'entendais la musique du Grand Bleu. Non, ça c'est pas vrai. Ça c'est pour la version dessin animé.
0: Oui, c'est ça. Project UMO, c'est le nom de votre dernier album, Eric Serra. C'est pas une bande originale de film.
1: Non, c'est mon deuxième album.
0: En 45 ans, bravo.
1: Voilà, ouais. Je suis pas ce qu'il y a de plus prolifique, ouais.
0: Ouais, mais l'idée est géniale. Vous êtes passionné par l'espace depuis que vous êtes tout petit, c'est un truc de gamin?
1: Oui, c'est un truc de gosse. J'ai vu quand j'étais gosse les premiers hommes marcher sur la Lune.
0: Ouais.
1: Et à l'époque, c'était de la science-fiction absolue, quoi. Donc, ça m'avait totalement fasciné. Et depuis, j'ai toujours été passionné par ça. Ouais.
0: Alors, l'album nous emmène dans tout un tas d'endroits du cosmos, de la galaxie, et donc dans la station spatiale internationale, the ISS, le Lebaye.

0: ces 14 titres. Ça commence avec Astronaute et ça finit par Return to My Planet. Donc c'est quand même un petit peu un film, puisqu'il y a un voyage.
1: Oui, oui, d'ailleurs je l'ai conçu effectivement comme un film. C'est-à-dire chaque scène, chaque...
0: Vous voyez, chanson.
1: chaque morceau représente une phase de l'aventure que vit un astronaute quand il va passer 6 mois dans l'ISS.
0: Ouais.
1: Donc chaque morceau est une phase de ça. Donc c'est comme un film effectivement. J'ai fait valider les phases en question par des astronautes.
0: Oui, par une astronaute en particulier. Parlez-nous de votre rencontre.
1: Alors, non.
0: Ah.
1: Je suppose que vous parlez de Sophie Adnaud.
0: Oui, Sophie, qui est en ce moment dans l'espace.
1: Oui, donc Sophie, je l'ai rencontrée en juillet l'année dernière. Donc l'album était déjà presque terminé. Donc elle ne m'a pas beaucoup inspiré puisque l'album était déjà fait. Non, j'avais d'abord rencontré il y a longtemps Thomas Pesquet, Luca Parmitano, qui est l'homologue italien de Thomas, Jean-François Clairvoy, qui est un astronaute des années 90. Donc, c'est surtout mon expérience personnelle déjà, et des discussions avec eux qui m'ont beaucoup inspiré, beaucoup nourri pour faire ce projet. Ensuite, j'ai rencontré Sophie qui m'a fait un cadeau magnifique. Elle m'a invité à venir assister à son lancement. Donc, j'étais là-bas à Cap Canaveral. J'ai assisté à ça. Et du coup, à cette occasion, j'ai rencontré plein d'astronautes d'un coup. Là, j'en connais plein maintenant.
0: Il y en a plein dans son téléphone.
1: Voilà.
0: Ouais.
1: Et du coup, j'ai sympathisé notamment avec Claudie Aigneret et son mari Jean-Pierre, qui sont d'ailleurs adorables comme tous les astronautes que j'ai rencontrés. C'est des gens qui m'impressionnent beaucoup.
0: Ça, quand même, dans votre vie, vous en avez croisé. On parlait tout à l'heure de votre rencontre avec Jacques Mayol, un apnéiste incroyable. Là, des astronautes. Enfin, c'est des gens. Alors, c'est des gens comme nous, mais ils sont pas comme nous. Je veux dire, il y a un côté.
1: Non, ils sont pas comme nous.
0: Alors, si on devait nous faire confiance pour faire tourner la station spatiale, autant vous dire, ce serait compliqué, quoi.
1: Mais justement, j'ai, comme vous venez de le dire, j'ai eu la chance de rencontrer beaucoup de gens dans différents domaines et beaucoup de gens pour qui j'ai beaucoup d'admiration, de respect, etc., qui m'ont impressionné, qui étaient très accomplis dans leur domaine. Ce qui m'étonne le plus, ce qui me surprend le plus avec les astronautes, et d'ailleurs, je me suis rendu compte que c'est tous les gens qui travaillent dans le spatial, c'est-à-dire c'est pas que les astronautes, c'est les gens de l'Agence spatiale européenne, les gens de la NASA,
0: les ingénieurs, les
1: gens du CNES, tout ça.
0: Ouais.
1: C'est tous... J'ai jamais rencontré des gens aussi accomplis dans autant de domaines. Parce que, vous voyez, les autres gens impressionnants quoi, que j'ai rencontrés, ils sont accomplis dans leur domaine, éventuellement dans un ou deux domaines. Mais les astronautes, c'est à la fois des athlètes de haut niveau, c'est des scientifiques de haut niveau, et notamment, ils ont un don pour la communication. Ils sont extrêmement attentionnés, pas du tout méprisant, alors que notamment quand je suis arrivé à Cap Canaveral, j'étais un peu au départ, j'étais un peu intimidé, parce que j'arrive là-bas, j'étais le seul artiste dans tous les gens qui étaient sur place, et vraiment, ce qui m'a sidéré, c'est que je me suis senti mais adopté et accueilli dans leur monde comme une adoption, quoi. C'est-à-dire que je n'ai jamais senti la moindre fraction de seconde de
0: supériorité de leur part. C'est beau, ça.
1: Et pour ça, je trouve qu'ils sont admirables. Et quand vous leur posez des questions techniques, par exemple, de vous expliquer comment marche l'orbite, eh ben, ils vous expliquent ça et c'est super clair. Vous comprenez tout de suite. Donc, bref, c'est les gens les plus accomplis que j'ai rencontrés dans ma vie.
0: Alors, cet album, vous leur dédiez, hein, Space Project UMO, il est disponible. Allez l'écouter, le streamer, puisque maintenant, on peut faire ça de manière dématérialisée. Vraiment, vous avez passé un moment dingue. Et il y aura, j'imagine, des extraits aussi sur votre tournée, Eric.
1: Oh bah oui, j'ai envie, c'est mon dernier album, j'en suis très très fier. Et du coup, évidemment, j'ai envie de jouer, donc il y en aura, je sais pas, un ou deux. Deux ou trois morceaux, je ne sais pas.
0: Alors, Space Project, UMO, Subway, Le Grand Bleu, Nikita, Léon, GoldenEye, James Bond, Le Cinquième Élément, Rollerball, Arthur et les Minimoys, Lucie, Anna et Trois Points de Suspension. Vous allez aimer cette série de concerts. Eric Serra live. Bon anniversaire, Eric. Merci. Hein. À votre carrière.
1: Ah,
0: c'est un concert anniversaire.
1: Ah oui, c'est vrai.
0: 45. Enfin, c'est ce qu'on m'a dit.
1: Oui, oui, j'en ai entendu parler.
0: Et bonne tournée, en tout cas, et merci d'être venu nous voir.
1: Ben avec plaisir, merci à vous.
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2: Ma femme était enceinte il y a quelques années, on attendait un petit garçon, on voulait l'appeler Marcel. Et j'étais au théâtre de Paris, je faisais un concert, je dis à Jean-Louis, écoute, je vais faire découvrir une chanson qui s'appelle Marcel aux gens. 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
2: Bonjour, bonjour. J'espère que vous allez bien et que vous avez pu observer l'éclipse solaire d'hier soir. C'était très chouette. Nous sommes ensemble jusqu'à 13h pour profiter des meilleurs moments d'Otaquet avec Valérie Damido et Eric Bastien. Aujourd'hui, nous apprendrons grâce à Esther comment ne pas faire la queue et passer devant tout le monde. Nous découvrirons grâce à Sandrine qu'en cuisine, rien n'est simple. Et nous rigolerons avec Christian, tombeur dans sa jeunesse, ce qui lui a posé des petits problèmes au travail.
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0: seront en concert en octobre à Paris, Caleb et Naudet, Les Innocents, un homme extraordinaire sur votre radio ici. Et ceux qui sont extraordinaires, ce sont les candidats d'Otaquet, bien sûr, Dominique d'ici Berry, avec une histoire de doudou, et Esther d'ici Saint-Étienne-Loire, et son audace pour passer devant tout le monde. Cela a beaucoup plu à Valérie Damido et Éric Bastien.
1: Alors, mon ami Dominique, qui joue avec ici Berry, qui habite à Saint-Denis-de-Jouet, qui est peintre en bâtiment. Alors, il paraît qu'une fois, il t'est arrivé une aventure, et tu vas m'expliquer parce que j'ai un petit doute. Tu es en vacances à Royan avec ta fille, qui a 4 ans, et tu perds ton petit doudou. Enfin, elle perd son petit doudou.
2: Oui.
1: Et donc, tu fais le chemin inverse avec ta chérie pour retrouver le doudou. Et là, tu la vois à l'intérieur d'une voiture sur un tableau de bord.
2: C'est ça, c'est tout à fait ça.
1: Et alors, que se passe-t-il?
2: Bien, on essaye de contacter le propriétaire du véhicule pour récupérer le doudou. Et mission impossible. Et donc, ma femme a essayé d'ouvrir la porte à tout hasard et c'était ouvert. Donc, on a repris le doudou et on est reparti.
1: Bon, maintenant, tu peux l'avouer, à prescription, ta fille est beaucoup plus grande. T'as pété la vitre.
2: Non.
1: Bon, si.
2: C'était ouvert.
1: C'était ouvert. Hein?
2: C'était
1: ouvert en 2016? Il y a des gens qui laissent leur voiture ouverte à la plage?
2: Apparemment.
1: T'as pété la vitre. Non, mais tu peux le dire.
2: Ah,
1: moi, j'aurais pété la vitre. Hein. Si y a le doudou de ma fille à l'intérieur, j'en ai rien à foutre, hein, je te le dis. J'aurais mis mon nom, évidemment, avec mon numéro de téléphone. Mais d'ailleurs, que faisait le doudou dans une voiture?
3: Toute l'équipe de 90 minutes enquête qui est sur le coup. Hein. On est au courant de tout. Hein. La vitre, on est au courant, Dominique. Hein, donc.
1: Il y a des images de la plage à Royan.
3: On a les preuves.
1: On a les preuves. Alors, tu es un petit peu. Tu adores taquiner tout le monde, y compris ta sœur.
3: On a des preuves. Le 90 minutes enquête aussi.
1: Hein. On a les envoyés spéciales sur les batailles de coussins. Il paraît que quand tu étais petite, tu as fait une bataille de coussins avec ta sœur. Et du coup, elle a voulu éviter ton coussin dans la tronche. Et puis, elle a baissé la tête. Et du coup, elle s'est tapée où?
2: Dans le lit. Dans le bois de lit.
1: Et alors? Qu'est-ce qu'elle est arrivée, cette pauvre gosse?
2: C'est terminé, une dent en moins.
1: Ta mère, elle a dit quoi?
2: Je me rappelle plus, mais sûrement pas quelque chose de gentil, je pense pas.
1: Tu te rappelles pas si t'as eu une punition?
2: Bon, sûrement, je pense que oui.
1: Tu te rappelles pas de la punition? Je me
3: rappelle de pas grand-chose.
1: Oui, j'ai l'impression. Hein.
3: On a le témoignage de Monsieur Occhio, de son prénom Pin. Pinocchio, qui était sur l'oreiller, il s'en souvient encore.
1: Alors, mon petit chou à la crème, voici le moment où tu peux marquer 5 points de plus. Ça m'arrangerait que tu marques. Écoute, c'est une question parfaite. C'est une question fastoche. Tiens, un petit... Écoute bien. Poum! Oh là!
3: Oui, c'est rapide.
1: Oh, c'est rapide! J'ai pris la balle dans la tronche. On va parler de golf. Combien y a-t-il de trous dans un parcours de golf standard? Combien y a-t-il de trous dans un parcours de golf standard? Top chrono, 10 secondes.
2: Non, j'en ai aucune idée.
3: Oh là là!
1: Ah, réfléchis, c'est fastoche.
2: Je veux dire.
3: Quand je pense que Esther a travaillé dans un golf.
1: Bah oui, c'est pour ça que c'est pas elle qu'on pose la question. 18 trous, il y a aussi des parcours à 9 trous, mais c'est 18 trous, mon chat. Oh là là. Bah, il va te rester que le bingo si tu veux gagner. Hein.
3: Bon, Esther, ça aurait été bien cette question pour toi, mais on va voir dans un instant. Ouais, non, on va voir dans un instant. Alors, Esther, à Firmini, je me suis laissé entendre que tu étais assez culottée. Et que tu détestais attendre, mon Esther, et que tu t'es débrouillée toujours pour passer devant tout le monde.
4: Oui, c'est vrai.
3: Ouais, tu veux l'exemple du concert de Grégoire? Madame Esther Boulette au premier rang. Alors comme ça, on a profité d'une dame en fauteuil. La dame, elle attendait devant l'entrée qui était fermée. Et toi, t'as dit, comment ça se fait qu'on laisse cette dame en fauteuil comme ça, ne pas passer? Et t'as utilisé ça pour rentrer avec elle.
4: Eh oui. Oui, mais
3: n'empêche,
4: on a eu les meilleures places.
3: Ah hein. Oh bah oui, tu m'étonnes. Oui, t'es rentrée, t'as dit qu'elle t'accompagnait, tu t'es installée. Et alors, attends, il y avait 12 places au premier rang. Il paraît que t'as mis des foulards sur tous les 12 premiers rangs.
4: C'est vrai.
3: Mmh. Pour réserver pour les copains et la famille.
4: Voilà, pour ma famille.
3: Ah, d'accord, ok. Et après, attends, c'est pas fini. Après les dédicaces, t'es passée devant tout le monde en faisant croire que ta fille était enceinte. Non, mais c'est limite quand même, hein.
4: Ah bon?
1: T'es une petite coquine.
3: Quand même, c'est un peu...
4: Ma fille, quand je lui ai raconté, elle me dit, bah, j'espère que t'as pas dit ça, hein. Parce que les gens, ils vont dire, bah, dis donc, cette culottée, là.
3: Ah oui, les culottées,
4: oui. Rien, hein.
3: Non, mais on aime les gens qui ont de l'audace, mais là, je trouve que... Quand même,
1: de l'audace, toujours de l'audace.
3: L'audace, là, Esther. Bon,
4: c'est
3: voici...
4: Pas méchant.
3: C'est pas méchant.
1: Bah non, on n'a pas dit ça.
3: Mais que ça donne pas d'idée aux autres non plus.
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0: Vous écoutez ici Les Oies Sauvages, version Yael Muller. Valérie Damido et Eric Bastien sont maintenant avec Isabelle d'ici Roussillon et Jérôme d'ici Dromardèche. Tous deux vont nous raconter comment ils ont rencontré leur chérie. Et le moins qu'on puisse dire, c'est que dans un cas, ça a été très rapide, contrairement à l'autre.
1: Isabelle, on n'a pas parlé de la rencontre avec Patrick, son chéri. Eh oui, parce qu'ils se sont rencontrés à la sortie d'une boîte de nuit. Alors, ça fait 44 ans, donc on a pris un tube de 1982, ça ne me rajeunit pas, mais c'est à peu près ce que je dansais. Alors, tous les jeunes du coin, comme tous les jeunes de l'époque, avaient l'habitude de se retrouver devant la boulange pour taper les pains au chocolat en sortant de boîte.
2: Délicieux.
1: Et voilà. Et alors vous vous êtes vus la première fois sur le parking. Et alors là, coup de foudre absolu, parce que vous êtes mariés 6 mois après. Qu'est-ce que c'est que ce coup de foudre? Il était si beau, il sentait le sable chaud. Raconte.
3: Oui, tout à fait, c'était ça.
2: Ah, il sentait le bitume avec le parking plutôt, le sable chaud.
3: Mais la place était après.
1: Oui, n'intervenez pas dans les histoires d'amour, vous êtes.
2: Oui, c'est vrai.
1: Alors donc, tu l'as vu, il t'a plu, et pof, t'avais 17 ans.
3: Ouais.
1: Et alors c'était.
3: Ouais, en effet.
1: 6 mois plus tard, le mariage, c'est dingue.
3: Oui. Et ça dure depuis 44 ans.
1: Mais c'est dingue. C'est lui qui t'a demandé?
3: Un peu forcé quand même.
1: Ah pourquoi?
3: Parce que à l'époque, ma mère devait repartir. Elle avait posé une disponibilité dans la région où nous étions natifs.
1: Ouais.
3: Et la disponibilité venant à sa fin, il fallait qu'elle revienne dans la première région pour reprendre son poste, sans quoi elle le perdait. Donc, au moment de partir, elle a posé un petit ultimatum à mon mari, à mon futur mari, en lui disant, je reprends ma fille. Ou si je la laisse, il faudra qu'elle soit mariée.
1: Oh la vache! Ah il était très amoureux alors, dis donc.
3: Alors il a choisi le mariage.
1: Oh là là, c'est trop mignon. T'as toujours ta robe de mariée ou pas?
3: Non, puisqu'elle n'était pas à moi.
1: Ah, on t'a prêté la robe, d'accord, ok.
3: Oui.
1: Ah écoute.
3: Ouais, à l'époque, mes parents n'avaient pas suffisamment d'argent pour financer la robe.
1: Et donc,
3: c'est ma cousine qui s'est proposée de me prêter sa robe et j'ai eu sa robe. J'ai détesté, mais bon.
1: Tu t'es mariée, c'est déjà bien. Bon, ma chérie, je te propose de marquer 3 points de plus avec la question à choix multiples. Je te pose la question, il y a 4 propositions, et tu me donneras ton choix. Tiens, je te fais écouter Bilal.
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1: Alors, attention, on va parler de royauté. Quel roi français détient le record du règne le plus long? Henri IV, Louis XIV, François Ier, Bastien 37. Quel roi français? J'ai même pas, mais bien sûr, ça s'apprend à l'école, Mais il a régné sur la France pendant 72 ans, pépère. Alors, il est monté à 5 ans sur le trône, pauvrette. Bravo, ça te fait 3 points de plus, tu as 4.
2: Jérôme, t'es mon roi, t'es ma team, t'es mon champion, toi, mon Jérôme. T'es mon poulain, toi, mon Jérôme. Eh oui. On va parler de la rencontre, parce qu'on a aussi parlé de la rencontre avec Isabelle. La tienne aussi, elle est quand même assez jolie et sympathique. Alors c'est Nathalie, et cette rencontre elle s'est faite lors d'un voyage scolaire. Ça veut dire que vous étiez jeune déjà, vous aviez quel âge?
5: 12 ans.
2: 12 ans, vous vous rencontrez au fond d'un car.
1: C'est
2: le bus, la sortie scolaire.
1: Fond du car.
2: Mais quand t'en as 12 ans, tu t'es dit quoi quand t'as vu cette petite fille?
5: Que je sais pas, il y avait quelque chose, j'ai dit c'est elle ou c'est pas elle. Voilà.
2: À 12 ans?
5: Moi je suis assez comme ça.
2: Ah mais je vois ça, alors il se dit ça, ok, les filles faisaient un peu de bruit, la remarque, elle semblait être rigolote. Bon, le souci c'est que les années passent, et le bus est arrivé à destination et vous ne voyez pas pendant très longtemps, il me semble, très très longtemps.
5: Oui, il me semble 5 ans.
2: Non mais ça veut dire que pendant 5 ans, tu continues à penser à elle.
5: Oui.
2: Alors que t'as 12 ans, donc t'as déjà 17 ans, tu penses encore à elle.
1: C'est trop mignon.
2: Attends, c'est pas fini, il la cherche. Partout, il n'y a que la vérité qui compte, et ça n'existait pas à l'époque. Il la cherche, il ne la trouve pas, et c'était pas là, Bataille et Fontaine. Elle habitait à 70 km de chez toi, donc tu pouvais la chercher, mais c'était pas très loin, mais pour toi, pour l'enfant que t'es, c'était quand même loin, quoi. Tu pouvais pas savoir.
5: Oui, il n'y avait pas les moyens modernes qu'on a maintenant, les réseaux sociaux.
2: Et un jour, en mobylette, il la croise sur le bord de la route. Attends, tiens-toi bien, Valérie. Il la reconnaît, donc on est des années après, il ne s'arrête pas.
1: Mais pourquoi?
2: Mais qu'est-ce qui se passe?
1: Pourquoi tu t'es pas arrêté?
5: Parce qu'elle était pas toute seule, elle était avec sa grand-mère.
6: Et alors ?
1: Et alors ? 5 ans que tu la cherches ?
5: Et alors, après, je suis allé dans le village où j'avais un copain et je lui ai dit, est-ce que tu connais Nathalie ? Et il me fait, mais c'est elle qui passe là en bas.
2: Oh là là !
5: Ah oui, d'accord, elle est dans ce village, donc.
2: Oh et vous là avez là fini par vous parler, l'histoire est folle quand même. Ça fait 40 ans qu'ils se connaissent, donc ils avaient 12 ans. Ça fait 30 ans qu'ils sont mariés, c'est les noces de perles depuis cette balade dans le bus.

Titre mythique du film Dirty Dancing, The Time of My Life, Bill Medley et Jennifer Warnes. Une sortie, une activité, une découverte dans votre région, c'est votre agenda d'été, près de chez vous, dans 30 secondes sur votre radio ici.

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1: Et pour la musique, Alain Bachung à présent, avant de retrouver les meilleurs moments d'Otaka avec Valérie Damido et Eric Bastien, Osez Joséphine sur votre radio ici.

0: J'ai des informations. Il paraît que quand t'étais jeune, tu devais régulièrement changer de boutique parce que t'avais souvent des aventures avec la femme de ton patron.
1: Ah ben oui, ça c'était... Mais c'était pas moi qui attaquais.
0: Ouais, enfin... T'étais
1: madame, hein.
0: Oui, oui, bien sûr, tu te laissais faire. T'étais une victime.
1: Ah ben sûrement, oui.
0: Oh, ben sûrement qu'il me dit celui-ci.
2: C'est chaud là-bas, Limousin, là. Hein.
0: Mais bien sûr, mais il séduisait les femmes de ses clients quand il était chauffeur-livreur. Un séducteur, je vous dis. Et alors, dis donc, je vois que t'es divorcé, mais que quand même t'aimerais bien rencontrer une chérie.
1: Une compagne, oui. Une chérie, bon, c'est un grand mot.
0: Bah attends, ça veut dire un coup, quoi. Tu veux juste... parce que là, moi, je dis gentiment une chérie, toi, tu me fais oui, enfin bon...
2: La compagne,
0: oui. Quand même. Oui, oui. Ah, d'accord, il veut un coup, le gars. Bon.
2: Non, il veut du love.
0: Ah, il veut du love, ouais, c'est ça, ouais, t'as raison. Allez, mon petit séducteur, je fais un petit appel dans la région. Tu habites dans le Limousin, t'as envie de t'amuser avec Cricri, vas-y, appelle-nous 0810 055 056. Écoute bien, c'est la question à choix multiple. Je vais te poser la question, te faire des propositions de réponse. Et à mon top chrono, t'auras 10 secondes pour me donner la réponse. T'as une ambiance. Ah, ça, c'est l'arrivée de Eric Bastien.
2: Ça me rappelle mon arrivée, ça. Ah oui.
0: Ça, c'est...
2: C'est quand je gagne tout, ça.
0: Ah, c'est quand il met pas ses lunettes et qu'il se cogne dans la porte, surtout.
2: Avez-moi.
0: Écoute bien la question, mon petit cri-cri. Quel est le nom de l'astronaute française qui a récemment rejoint la Station Spatiale Internationale? Alors, comment s'appelle l'astronaute française qui vient d'arriver à la Station Spatiale Internationale? Claudie Aigneret. Samantha Cristoforetti, Sophie Adenau ou Dora Bastien?
2: Bien sûr.
0: Alors, qui est l'astronaute qui a rejoint la station? Claudie Aigneret, Samantha Cristoforetti, Sophie Adenau, Dora Bastien. Top chrono, 10 secondes.
1: Sophie Adenau.
0: Et c'est une bonne réponse.
2: Bravo.
0: Elle est anciennement pilote d'essai de l'armée de l'air.
2: Bien
0: et
2: sûr.
0: Elle a été sélectionnée en 2022. Bravo, ça te fait 3 points de plus, tu as 4.
2: Bon, alors 4, ça veut dire qu'il est à égalité avec Sandrine. Vous me confirmez, là, du coup.
0: Absolument.
2: On est sur du 4-4.
0: Voilà. Ouais, 4-4.
2: C'est un 4 heures, ça, non, le 4-4, non?
3: 4-4.
2: Oui, là, 4-4, oui, voilà, c'est ça. Je vois qu'on a les mêmes rêves, hein, d'ailleurs, Sandrine. Oh, on était fait pour teamer ensemble.
0: Oh. Et ça y est, voilà le séducteur des bacs à sable de Radio France qui ramène sa petite fraise.
2: Ah, moi, là, je suis en mode séducteur. Hein, Bonsoir, Sandrine. Ah, bonjour,
3: bonsoir, Eric.
0: Alors, elle est.
2: Oui, je sais, Sandrine est en couple.
0: Voilà.
2: Oui.
3: Ouais, surprise.
2: Et Sandrine est avec Mickaël. Et je vais vous dire, vous savez pourquoi elle est avec Mickaël? Parce que Mickaël, il cuisine super bien. Alors, heureusement, parce que Sandrine. Et là, on va se mettre du cauchemar en cuisine. Parce que Sandrine, c'est le cauchemar. C'est elle le cauchemar.
0: Ah.
2: Pareil que t'es une calamité en cuisine, raconte-nous.
3: Moi, c'est une catastrophe, hein, je rate tout. Hein. Même les desserts où tu as 1, 2, 3 en étape, j'arrive à rater la deuxième. Hein.
0: Mais pourquoi? Parce que tu oublies les trucs ou?
3: Ah ben j'ai oublié d'y mettre ça faire chauffer. Moi, je t'ai mis dans le saladier, je t'ai mis dans le four et c'est tout.
2: Ah non, mais attends,
3: là. Avant, tu sais comme il faut délier. C'est pas fait.
2: J'en ai une autre. Ouais, là, on est énorme. Elle nous fait des omelettes aux pommes de terre sans faire cuire les pommes de terre.
0: Ah merde!
3: Oui, j'ai mis en dernier dessus. C'était joli, hein?
2: Bien sûr. Avec la peau.
3: C'est dur
2: tout.
3: À digérer.
2: Voilà. Oh, c'est pas fini. Vous pouvez continuer avec le générique de cauchemar en cuisine. Mais il va adorer Philippe Etchebest. Pour le flan tout prêt, qu'est-ce qu'on oublie? Il est prêt.
3: Ben, c'est ça, j'ai oublié de faire cuire, mais j'ai fait des endives aussi au jambon. Personne m'a dit qu'il fallait faire cuire les endives.
2: Ah, d'accord.
3: Ouais. Avec le jambon et la béchamel.
2: En fait, tu sors le truc du plastique et tu le mets sur la table, toi. Et tu dis pas qu'il faut cuisiner un peu. Ah non, mais elle est formidable. Bon, alors, nous allons jouer tout de suite.
0: Oui, on va jouer parce qu'on a déjà une minute de retard.
2: Exactement,
0: hein.
2: On est bien. Alors voici cette question, on est en France et on oublie tout, les vacances. Vacances, j'oublie tout. En l'air, bah oui, c'est bientôt Pâques en plus. Hein. Vacances, j'oublie tout, en France. De quelle année datent les congés payés? Quand est-ce qu'ils sont apparus, ces congés payés? En 1929. Ou bien, en 1936. Ou alors, en 1968, ou en 1969, année érotique, mais sans l'argent qui va avec. Top chrono.
3: Les congés payés, moi j'aurais dit...
2: 29, 36, 68, 69, année érotique. Allez, vite, vite.
3: Je vais dire 36.
2: 36, oui. Ils sont instaurés par le gouvernement du Front Populaire, on est en 36, c'est Léon Blum. La loi qui accorde, à l'époque, 2 semaines de congés payés...

0: Le dernier titre de Céline Dion, écrit par Ricard. Bonjour, pardon, merci, sur votre radio ici. Je vous propose maintenant de jouer au quiz musical avec nos candidats. Rémi d'ici Brézizel et Laetitia d'ici Armorique. Comme c'était le 1er avril, Valérie Damido et Eric Bastien avaient choisi des chansons décalées à deviner sur votre radio ici. Allez-vous trouver les interprètes ?
1: Au taquet, avec Valou et Chonchon des Bois.
2: Eh bien, on peut le remettre celui-là.
3: On l'adore.
2: On peut le remettre s'il vous plaît, qu'est-ce que c'est que ça ?
1: Au taquet, avec Valou et Chonchon des Bois.
3: Oh, il nous a fait des petites surprises, trop on mignon. L'adore.
2: Merci Alain, c'est Alain la voix de...
3: Bah juste, c'est Alain, merci Alain, j'aime bien les surprises moi. Alors, est-ce que tu aimes chanter ma petite Laetitia ?
4: Pas trop.
3: D'accord, est-ce que tu t'y connais un peu en musique ? Parce que là, notre Chonchon des Bois nous a fait une spéciale, évidemment, 1er avril.
2: Bien
3: donc
2: sûr.
3: Avec des chansons que tu sais même pas que c'est des chansons tellement c'est rigolo.
2: Ça pourrait être une farce, quoi.
3: Ouais, ça pourrait être une farce, mais c'est des vraies chansons. Hein. C'est des tubes, tout le monde les connaît. Donc, il y a une chanson après l'autre. Si tu me trouves les deux, tu marques 2 points. Attention,
4: d'accord.
3: Première chanson.
5: C'est la

0: C'est génial.
1: Ah, alors c'est qui chante ? 10 secondes.
2: Alors là, je...
0: Ah, c'est l'homme orchestre, le gars. Eh ouais.
1: Oh, ma chérie, je te rappelle pas de lui, c'est Rémi Brica. Il avait... Et il avait une batterie devant, plein d'accessoires pour chanter. Il avait plein d'animaux, une colombe sur lui. C'était l'homme orchestre.
0: Et il se produit toujours.
1: Mais je sais, Rémi Brica.
2: Mais oui, mais je suis trop jeune pour ça.
0: Oh non.
1: Alors, le Tussia, quand même, t'as l'âge de Chonchon des Bois. Il connaît bien Rémi Brica.
0: Bien sûr, c'est un ami.
1: Bon, alors, deuxième chanson. Est-ce que tu vas trouver? C'est très facile aussi. C'est qui, tu m'as dit ?
2: Jordi.
0: Ah oui.
1: Oui, genre d'être un bébé. Dur d'être un bébé. Fais pas ci, fais pas ça. Ce pauvre enfant qu'on a trimballé dans le monde entier, il avait même pas 4 ans, il était tellement mignon.
0: Ah bah, c'est pour ça qu'à l'époque, les gens ont pensé que c'était une blague, hein, mais non, c'était vraiment un vrai business.
1: Il a bien chanté. Moi, j'aimais bien. Il avait son autre chanson, c'était comment
0: Dur d'être un bébé, non ?
1: Non, l'autre chanson, c'était sur sa copine. Alison, c'est ma copine à moi. Alison,
0: elle est calée. Elle est plus coquine.
1: Voilà, genre, ça.
0: C'est ça, ouais.
1: Bah, Laetitia, ça te fait un point. Bravo.
0: Et quel âge aujourd'hui ?
1: Ah,
0: elle a bien 40 ans.
1: Elle a bien 40
0: piges,
1: ouais.
0: 35, quelque chose comme ça. Bon, Rémi, tu les avais. Rémi Brica, il porte le même prénom. Donc toi, tu l'avais ou pas?
3: Non, je ne l'avais pas, non.
0: Tu ne l'avais pas? Ah ok, un peu dur.
3: Pourtant, j'avais pensé à Claude François.
0: Oui, c'est un festival aussi, c'est vrai. Bon, mon Rémi, Rémi qui est en Bretagne, rappelons-le, qui nous a présenté son Kigar Farz. Ça va, je gère, choucroute bretonne.
3: Oui, c'est bon.
0: Allez, on y va. Pour le 1er avril, on est encore une fois sur des chansons drôles, rigolotes, des blagues, mais qui ont bien marché. À toi de reconnaître qui chante ce

0: années 80. Là. Allez, top chrono, on y va. Rémi, qui chante?
1: Aucune idée.
0: Oh non! Générique de la classe, notamment avec Fabrice sur FM.
2: Bah, t'as qu'à lui donner toutes les.
0: Non, mais il l'a pas.
2: Enfin, écoutez.
0: C'est vrai, ça a failli.
1: Non,
0: Bézu, à la queue leu-leu. Bézu, il avait un béret, le gars, tout le temps. Tu vois pas dans la classe, non?
1: Non.
0: Ah, on est au cœur.
1: Bézu.
0: Ah, pile les années 80, il y avait Pompon. C'est. Voilà, les artistes. Bézu. Ben oui. Vincent Lagueuf, tout ça. Enfin, bon. Ça ne fait pas nos affaires, Rémi, mais on va tenter de jouer avec un autre artiste que tu peux reconnaître, qui a fait une petite blague, j'en dis pas plus. Allez, on écoute.

0: cassent les bananas. Qui chante?
1: C'est toujours une colle.
0: Ah oh là là. Cuitasse les bananas. Il y a même Julien Doré qui l'a repris très récemment en duo avec lui. C'est Philippe Risoli qui présentait Millionnaire.
2: Les bananas.
0: Bien sûr.
2: Elles sont flocos. Les patatos.
0: Ah là là là.
2: Eh ben ça nous fait un. Ah bah oui, alors.
0: C'est le flop. Là.
2: Eh oui, là c'est un flop. Hein.
0: Ah oui, là, oui. Ça n'a pas été pour bien.
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0: Paul Young, Your Song sur votre radio ici. Allez, dans une poignée de secondes, Valérie Damido et Eric Bastien seront avec Jocelyne d'ici Isère, qui nous racontera le premier rendez-vous avec son mari, et Gaëtan d'ici Provence qui lui partagera sa rencontre avec Patrick Fiori. À tout de suite sur votre radio ici.
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2: Alors notre Jean-Pierre, il paraît que tu l'as rencontré grâce à ta meilleure amie à base de cet un rendez-vous arrangé.
3: Oui.
2: Eh oui, parce que il y avait un contrat. Hein, la copine, elle avait dit si ça match entre Jocelyne et Jean-Pierre, eh ben vous devez m'offrir une bouteille de champagne tous les ans jusqu'à la fin de mes jours, c'est ça ?
3: C'est ça.
2: Alors c'était où le premier rendez-vous ?
3: Bah alors, on s'est rencontrés en groupe dans un restaurant chinois. Mmh. Et le premier rendez-vous, on est allé au théâtre, à Voiron, à côté de chez nous. Et la pièce de théâtre, c'était Le Tombeur avec Michel Leb.
4: Ah,
3: tout un signe. Voilà, tout un signe.
2: Et alors, qu'est-ce qui s'est passé ? Il te ramène en voiture, le JP ?
3: Voilà, il me ramène en voiture et on discute. Et voilà, au bout d'un moment, j'en ai un peu marre. Et je lui dis, écoute, demain, je vais au travail. Donc, je lui fais un bisou et hop, voilà. Et puis après, on s'est revus.
2: Attends. Tu raccourcis tout, là. Et vas-y, oui, que l'autre, il racontait sa vie. Il parlait de cosinus et de sinus.
3: Voilà.
2: Et de machin. Que l'autre, elle actait à côté. Elle voyait l'heure passer. Dis donc, demain, je me lève, je vais au garage. Elle lui a sauté dessus, elle lui a roulé un patin.
4: Eh oui.
3: Voilà.
2: Et voilà.
3: C'est l'algèbre, sinus, cosinus, tangente, et moi j'ai craqué, quoi.
2: Oh bah t'as pris la tangente, j'ai envie de te dire. Hein. Allez hop.
4: Voilà. C'était comme ça, là.
2: Ouais, voilà. Et voilà. Roulage de pelle et compagnie. Alors ça fait quand même 38 ans que vous êtes ensemble.
3: Non, 36.
4: 36 ans de pelle.
2: Et dis donc, c'est... Et alors 36 ans, c'est quoi de... C'est les noces de quoi ?
3: De mousseline.
2: De mousseline, oh, c'est mignon. Oh là là là là là. Ouais. Eh ben c'est très
3: on
2: mignon.
3: On se connaît depuis 38 et ça fait 36 ans qu'on est mariés.
2: Oh my god. Alors attention, là tu vas pouvoir marquer peut-être 3 points de plus. C'est la question à choix multiple. Je pose la question, je te propose des réponses. T'as 10 secondes à mon top chrono pour me dire laquelle. T'as une petite ambiance. Alors c'est la BO du dessin animé Rio. Pourquoi ? Parce qu'on va parler de perroquets. Écoute bien. Dans le langage courant, quel objet désigne un perroquet ? Alors, un support pour parapluie, une lampe de bureau, un porte-manteau sur pied ou Eric Bastien qui répète toujours tout ce qu'il dit. Allez, c'est quoi ?
3: Porte-manteau.
2: Eh ben, on n'a même pas besoin. Allez, voilà, elle est formidable. Et évidemment que c'est un porte-manteau sur pied. Exactement, avec plusieurs patères, la forme recourbée des crochets comme les becs. Ça te fait 3 points de plus, tu as 6, ma chérie.
4: Gaëtan, il habite Toulon. Bah dis donc, t'es en voisin si tu gagnes le voyage à Marseille, là, c'est quand même pas très loin.
5: Oui, c'est ça. Et puis en plus, je l'ai rencontré récemment, Patrick Fiori.
4: Eh oui, alors justement, oui. Je voulais qu'on parle de ça. On va écouter Patrick Fiori pour te faire plaisir.
6: Tu reviens.
4: Alors raconte-nous un peu, parce que toi t'aimes bien rencontrer les artistes, les acteurs, t'as parlé de Plus belle la vie tout à l'heure. Quid de cette rencontre avec Patrick Fiori ?
5: Oui, ben j'ai vu sur les réseaux sociaux d'une radio qu'il allait passer en interview. J'ai contacté la radio pour savoir si ça serait possible d'aller assister à l'émission.
4: Okay.
5: J'y suis allé, j'ai rencontré Patrick Fiori qui est très très sympa.
4: C'est vrai, je te confirme, super sympa. T'as fait les photos, le selfie, les autographes.
5: Photos, autographes et tout. Oui, vraiment quelqu'un de qui est vraiment super avec proche du public.
4: Bon, je te souhaite de le voir à Marseille puisque le concert est à Marseille et qu'il en fait partie.
5: Mais de toute façon, il m'a dit que je serait invité quand il passerait à Toulon.
2: Mais tu es gentil.
4: Oh, t'es un privilégié. Hein. On va jouer avec plaisir pour t'offrir 3 points de plus. Et pour cela, nous avons un extrait. Est-ce que tu vas appuyer sur le bouton vu que t'es technicien de radio amateur et que tu en fais sur une radio ?
5: Ben oui, c'est bon, j'appuie.
6: Okay. Je suis malade. Trop fort.
2: Ça, c'est la chanson d'Éric Bastien quand il a un rhume le matin.
4: C'est ma sonnerie portable. Très clairement.
2: Je rappelle à tous que Éric Bastien est hypochondriaque.
4: Oui.
2: Chaque matin, il arrive à Radio France avec une valise de médicaments.
4: On vous mettra la valise qu'on avait à l'Alpe d'Huez il y a un an.
2: Exactement.
4: Moitié médicaments, moitié caleçon. En quelle année la carte vitale, la fameuse carte verte, là, a-t-elle été mise en circulation dans notre pays, donc en France ? En quelle année ? Est-ce qu'elle a été mise en circulation en 1988, 1990 ? 1998, ou c'est bien plus ancien, 1789. Top chrono, parce que ça saignait à cette époque-là, il y avait besoin de la carte vitale.
5: Ah oui. Alors je pense que c'est 88.
4: 1988 ?
5: Oui.
4: La carte vitale a été mise en circulation en France en 1988. C'est une très bonne réponse.
2: Non, 98.
4: 98, c'est une très mauvaise réponse.
2: Il n'a pas ses lunettes. Je rappelle à tout le monde que comme l'émission est filmée et qu'il faire jeune,
4: voilà.
2: Il ne met pas ses lunettes de vieux.
4: Non, c'est en 98.
2: L'année de la Coupe du Monde.
4: Eh ouais, pour simplifier les remboursements. Oh, je suis triste, Gaëtan, là.

dont Mylène Farmer a écrit les paroles, c'était en 1985, Plus grandir. Et c'est déjà la fin des meilleurs moments d'Otake avec Valérie Damido et Éric Bastien. Nous recommençons demain, il sera question de tortue, d'un hôtel un petit peu horrible et de feria sur votre radio ici.

0: Bonjour tout le monde, c'était Sofcel, Tainted Love sur votre radio locale.
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0: À vous qui venez de vous réveiller ou terminer la nuit, soyez les bienvenus ici dès 5h à vos côtés pour vous accompagner ce jeudi sous un ciel pluvieux à tendance orageuse sur une grande partie du pays. On va faire le point complet, le point météo dans 5 minutes. Pour le reste, on s'occupe de tout comme chaque matin. Quelques bons plans pratiques pour vous faciliter la vie au quotidien. Le tour en musique avec Francis Cabrel qui débarque dans un instant juste après le journal de 5h. Bonjour Valentine Lottès.
2: Bonjour Johan, bonjour à tous.
0: Dans un instant, on dresse ensemble le premier bilan de ces canicules à répétition.
2: Il est toujours provisoire, mais déjà terrible. Plus de 7000 morts cet été, uniquement pendant les périodes de forte chaleur. Autant dire que les effets à retardement ne sont pas pris en compte. Justement, les précautions à prendre, c'est dans les infos de 5h.
0: Par ici, les économies ce jeudi abordent la question du covoiturage. Comment procéder lorsqu'on covoite au quotidien pour réaliser de substantielles économies? Valère va tout nous expliquer aux alentours de 5h13. Et puis, en attendant, venez donc nous dire comment se passe ce début de fin d'été. Vous nous appelez, vous connaissez le principe et vous repartez avec votre pack été, un sac aux couleurs d'ici bourré de surprises. 0810 055 056. C'est toujours un plaisir de vous savoir de l'autre côté.
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0: Ce jeudi 20 août, bon réveil, il est 5h. Le journal présenté par Valentine Lottès et à la une, les morts de la canicule.
2: La France a déjà enregistré 7300 morts de plus cet été, rien que sur les périodes de forte chaleur. Le bilan de Santé publique France, vous l'aurez compris, est donc toujours très provisoire. Certaines régions ont plus souffert que d'autres, les Pays de la Loire et l'Auvergne-Rhône-Alpes notamment, comme certaines catégories d'âge, à savoir les plus de 75 ans, d'où les précautions prises, Margot Longeroche, dans cette maison de retraite d'Aubagne, dans les Bouches-du-Rhône.
3: À l'EHPAD Verte Colline, ça fait 3 mois que la centaine de résidents vit à l'intérieur, volets clos et climatisation à plein régime. Les soignants le savent, la déshydratation peut aller très vite. Sylvie Otto est infirmière coordinatrice.
4: Sur quelqu'un qui a une autonomie moyenne, on va dire, on peut parler de déshydratation, je pense, quasi dans les 48 heures, pour pas dire avant.
3: D'où un plan canicule lancé dès la fin du mois de mai. La directrice Vanessa Retort a même pris du personnel en plus.
5: Nous avons pris cette année des renforts en hydratation. Donc ça peut être des étudiants et autres.
3: Donc des personnes qui sont juste là pour s'assurer que les pensionnaires, ils boivent.
5: Oui, on est sur le qui-vive toute la journée.
3: Ces fortes chaleurs ont aussi fait réagir le maire d'Aubagne, Jean-Pierre Schillari. Il prend le risque lié à la canicule très au sérieux.
6: C'est une période stressante, oui, mais on s'y est un peu préparé quand même. On a fait très attention aux personnes vulnérables.
3: Il a d'ailleurs dû faire face à un gros problème, la climatisation en panne pendant plusieurs heures dans la maison de retraite communale à cause de coupures de courant liées à la chaleur.
6: On était en alerte avec l'hôpital et puis bon, le courant est arrivé quand il fallait. On est passé juste, oui.
3: Forcément, c'est source d'inquiétude pour le maire, dont la priorité pour les années à venir est de rafraîchir Aubagne et éviter le moindre décès lié à la canicule.
2: Les effets des fortes chaleurs aussi sur nos paysages, avec ces forêts en feu, comme dans les Landes, 1700 hectares parcourus depuis la semaine dernière. Mais tous les évacués de Luglon et de Garin peuvent désormais rentrer chez eux. Et nos montagnes qui s'effondrent, dans le massif du Mont Blanc en particulier, l'été 2026 a déjà enregistré un record d'éboulements, parfois mortels, près de 450 pour l'instant dans ce seul massif de Haute-Savoie contre quelques dizaines il y a encore 10 ou 20 ans. Pour aider la nature à reprendre vie, la préfecture du Var interdira la chasse censée ouvrir le 13 septembre dans tous les secteurs ravagés par les incendies sauf celle aux sangliers, précise le préfet vu les nombreux dégâts de l'espèce dans les cultures.
0: Ici 5h03, un troisième procès, le Squarnex annonce.
2: Du nom de l'ancien chirurgien condamné l'an passé pour 299 viols et agressions sexuelle, la très grande majorité sur des patients et des enfants. On apprend l'ouverture d'une nouvelle enquête approfondie sur 10 autres viols et 40 agressions. Et ce, Delphine Gautchot, grâce au procès de Joël Le Squarnec à Vannes il y a un an.
7: C'était au cinquième jour de son procès. Son fils aîné vient de témoigner, un homme de 44 ans dévasté par les actes de ce père qu'il admirait. Dans ses carnets noirs, l'ancien chirurgien a consigné tous ses crimes au cours des presque trois décennies où il a sévi dans des hôpitaux et des cliniques partout en France, essentiellement en Bretagne. Dans ses carnets, Joël Le Squarnec évoque une vingtaine de fois sa petite fille, ses fantasmes, des exhibitions sexuelles. Mais après la déposition de son fils, le pédocriminel prend la parole et avoue des abus sexuels. Puis au fil des longues semaines d'audience, les débats révèlent que l'enquête des gendarmes n'a pas réussi à retrouver toutes les victimes consignées dans les carnets. Certaines se font connaître pendant le procès, d'autres vont porter plainte une fois l'enquête ouverte par le parquet de Lorient en mai 2025. Au total, ce sont donc aujourd'hui 48 nouveaux noms qui viennent s'ajouter à la si longue et sinistre liste des victimes de Joël Le Squarnec.
2: 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Peu de ministères sont au niveau requis de cybersécurité. Le chef du gouvernement le reconnaît. Après les trois différents vols de données du fisc, Sébastien Lecornu ordonne la création d'une nouvelle équipe spécialisée chargée de défendre les données des Français en cas de nouvelle cyberattaque.
0: C'est déjà l'heure de la rentrée pour les basketteurs français.
2: Oui, les Bleus affrontent la Serbie ce soir. Match de préparation avant les qualifications du Mondial 2027. Et la France a un nouveau capitaine, Xavier Monferrand, un certain Victor Wembanyama. 22 ans seulement.
8: Impossible de passer à côté de Victor Wembanyama, c'est le tube de l'été. Il est à Paris avec ses copains des Spurs, au pied de la Tour Eiffel, au musée du Louvre, sur les parquets à Nanterre ou au tournoi d'échecs qu'il organise. Wemby est partout, mais n'allez pas lui dire que le menu est trop copieux.
9: Je ne dirais pas que j'ai eu un été chargé, je dirais que j'ai eu une année chargée et j'essaie d'un peu déconnecter autant que je pouvais cet été. J'essaie d'apprendre un maximum de plusieurs personnes et tout ce que j'apprends dans ma vie me sert à... dans toutes mes expériences.
8: Victor Wembanyama est aussi souvent là où on ne l'attend pas. Alors avant de rejoindre les Bleus en stage à Orléans, Wemby est allé s'essayer au rugby avec le club d'Aix-en-Provence.
9: Ça fait partie de ma curiosité, du développement, à la fois système nerveux, coordination, tout ça, plein de qualités à développer comme ça. Beaucoup de choses que j'avais jamais faites, tout ce qu'on voit à la télé, quoi.
8: Et la fin de l'été, Victor Wembanyama va la passer sur les parquets puisqu'il entame ce soir une série de 4 matchs avec les Bleus du basket avant de retourner à San Antonio pour préparer la saison de NBA.
2: Et le premier, c'est donc ce soir à Belgrade contre la Serbie. La météo, Johan.
0: Vous avez remarqué, ce jeudi, c'est la fin de la canicule totale sur toute la France, dans le sud-est également du pays. Un mercure qui baisse en Méditerranée, alors que c'est l'arrivée d'orages violents sur une large moitié sud de la Nouvelle-Aquitaine ce matin, jusqu'à la région Auvergne-Rhône-Alpes, en passant par le Massif central et l'Occitanie. Et puis dans le nord, ce jeudi, le temps, lui, sera plutôt calme, des températures qui vont chuter, elles aussi, mais pas de pluie, et même du soleil, avec un thermomètre ce matin qui indiquera 21 à Toulouse, 16 à Aurillac, 16 à Cherbourg, 20 à Strasbourg, 26 à Marseille. Et puis pour cet après-midi, le temps sera calme, sec au nord. Quelques passages nuageux entrecoupés d'éclaircies. Mais attention aux orages qui, eux, vont se renforcer avec de fortes pluies. Si vous prenez la route, restez vigilants, notamment quant au risque d'aquaplaning dans le sud et le sud-est. Et puis même de la grêle est prévue cet après-midi au sud-est du Pays Basque jusqu'en Auvergne-Rhône-Alpes. Des températures cet après-midi, 27 à Toulouse, 21 à Aurillac, 27 à Strasbourg, 25 à Limoges et la maximale 32 à Montpellier. Comment ça se passe par chez vous ce matin? Vous prenez votre smartphone, votre clavier d'ordinateur, vous nous postez un petit message, une température, le nom de votre commune. Ici, tous les jours, on fait la météo ensemble.
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0: Et à 5h07, voici peut-être la toute première chanson de votre journée. Francis Cabrel, Les murs de poussière.

0: venez de vous brancher ici, soyez les bienvenus sur votre radio locale. C'est jeudi, il est 5h10.
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0: C'est une histoire improbable, comme il en arrive parfois dans une vie, celle de Michel et Bernard, tous deux la soixantaine, enfants à l'été 1976. Ils avaient 10 ans quand, avec leurs parents, ils ont passé le mois d'août dans un camping au Pays Basque, leur famille respective, résidant dans la tente d'à côté. Bah, c'est comme ça qu'ils se sont rencontrés, les deux. Et ensuite, 3 semaines à profiter de l'été dans les années 70, partir à la pétanque, les courses à vélo, au milieu des mobil-hommes, les baignades du matin jusqu'au soir, bref, des copains de vacances d'été, quoi. Et puis, une fois les vacances achevées, ça nous est tous arrivé, enfants, on se promet de rester en contact, et évidemment, il ne se passe rien du tout, ils se sont perdus de vue. Et 50 ans après, cet été, chacun de leur côté, allez savoir pourquoi, sans se concerter, évidemment, Michel et Bernard ont eu l'idée de revenir dans ce camping du Pays Basque, comme ça, peut-être un peu par nostalgie de leurs jeunes années. Ils ont donc loué chacun un emplacement et... C'était quoi la probabilité que Michel et Bernard se retrouvent comme
2: c'est
0: ça?
2: C'est pas vrai.
0: Eh ben, ils se sont retrouvés dans une allée. Alors, vous allez me dire, mais comment se sont-ils reconnus? Eh bien, Michel a une petite tache de vin au-dessus du sourcil droit, ce qui a permis à Bernard, et c'est peut-être, ça serait pas toi, mais si, c'est moi, etc., etc. Ils ont passé 2 semaines. Je vous parle de ça parce que, à la fin de la semaine, ce sera la fin pour eux des vacances. Ils vont donc se séparer une seconde fois. Vont-ils se retrouver et rester en contact? Contrairement aux années 70, aujourd'hui, il y a les smartphones.
2: C'est ce que j'allais dire, il y a le portable maintenant.
0: Probabilité, Valentine.
2: Oui.
0: Vous, vous rencontreriez 50 ans quelqu'un plus tard, qu'est-ce que vous feriez?
2: Je prends le numéro, petit WhatsApp.
0: Bon, voilà. Bon, on souhaite un bon WhatsApp donc à Michel et Bernard. C'était la belle histoire de ce matin. Ce jeudi, à 5h12, c'est dans l'info d'ici, Valentine, la hausse du prix des fruits et légumes.
2: Oui, la canicule est passée par là et la facture est particulièrement salée. Nous sommes sur un marché dans moins de 3 minutes.
0: Et dans les prochaines minutes, un artiste revenu des années 80. Black. Sur les ondes d'ici. Pour l'heure, il est 5h12 et c'est le moment de faire des économies. Bonjour Valère Coréard, chaque jour avec vous un bon plan pour capitaliser sur notre pouvoir d'achat et aujourd'hui on va parler des trajets en voiture.
3: Et on le sait que c'est un budget la voiture, alors quand on doit la prendre au quotidien pour aller travailler par exemple entre l'entretien, l'essence, l'assurance, mais enfin je vais vous parler aujourd'hui d'un bon plan pour réduire la facture, la partager en fait au final, un gain de 150 euros par mois sans rien changer à vos habitudes ou alors vraiment à la marge. En fait, chaque jour, on fait le même trajet en général, c'est logique, et bien souvent une fois les enfants déposés, on est seul dans la voiture, alors... Pourquoi ne pas accueillir une passagère, un passager et partager les coûts du trajet? C'est ce qu'on appelle le covoiturage du quotidien. Et c'est le bon moment pour s'y mettre. Parce que c'est à la rentrée qu'on change souvent ses habitudes ou qu'il y a du changement dans notre vie, tout simplement. Et ça va durer, en principe, toute l'année.
0: Et certaines plateformes de covoiturage proposent également des offres pour les trajets du quotidien, d'ailleurs.
3: C'est vrai, c'est le cas de Mobicop, par exemple. C'est un site de covoiturage intéressant parce qu'il n'y a pas de commission. Il y a aussi Blablacar Daily. Là, on est sur le géant du secteur. Mais l'intérêt de passer par une grosse plateforme, c'est que vous allez plus facilement trouver un profil, en fait, pour covoiturer. Sur le covoiturage du quotidien, il y a un autre avantage. Vous faites en général le trajet chaque jour avec la même personne qui habite sur votre passage, qui va travailler dans votre secteur. Donc, vous faites connaissance et puis vous vous sentez en sécurité. Mais voilà, vous savez désormais comment gagner quand même 150 euros par mois sans rien changer à vos habitudes ou presque en vous mettant au covoiturage du quotidien, un bon plan budget, des rencontres et un geste pour l'environnement. Et si vous aussi vous avez des bons plans budget d'ailleurs pour vous déplacer, pensez à m'écrire parce que je partage et à la fin ça aide tout le monde. Mon mail, parisilleséconomies@radiofrance.com.
0: Merci Valère Coréard. Les bons plans de Valère tous les matins, par ici les économies, une séquence à retrouver en podcast et en replay sur le site de la radio. En attendant, vous écoutez ici, c'est jeudi, bon réveil, il est 5h14.
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0: Vous écoutez ici, 5h15, notre panier de fruits et légumes, bien plus cher cette année, Valentine.
2: On vous en a parlé dès la publication de l'Observatoire des prix de famille rurale à la fin du mois de juillet, 10% de hausse sur un an. Et voilà maintenant Louis Fontaine, l'effet de la canicule et la sécheresse sur les marchés.
5: Une étiquette interpelle Régine sur l'étal d'un producteur sartois.
6: Regardez ici, tomate ancienne de pleine terre, 8,95. J'achèterai jamais.
5: Dans son panier, deux salades qu'elle vient d'acheter.
6: Vous savez bien qu'avec la sécheresse, c'est beaucoup plus difficile d'avoir des salades. Mais sinon, elles sont à 1,30€. Alors qu'avant, c'est vrai qu'on les avait facilement à 1€.
5: Venir sur ce marché, une habitude que cette retraitée perd petit à petit, même si elle comprend ce que traversent les maraîchers.
6: Quand j'ai envie de me faire plaisir, je viens. Mais sinon, je trouve que c'est cher, évidemment. Disons que c'est un petit peu normal que les prix aient augmenté. Parce que s'ils ont moins de récoltes, c'est tout à fait normal.
5: Le rituel du marché, vous êtes nombreux à y être attachés, comme Jacqueline. Malgré la hausse, elle continue de s'y rendre, mais elle achète différemment.
7: On s'en prive, on prend autre chose. Des carottes, je prends des choses. Moi, j'essaie d'acheter local quand je peux, mais on se reste pas.
5: Pour Eric et Bernard, c'est maintenant qu'il faut soutenir les producteurs.
8: J'ai mes habitudes auprès des maraîchers également, donc on est fidèles parce qu'il faut soutenir quand même la filière des maraîchers, c'est important.
9: Et on regarde quand même de plus près. On connaît nos marchands.
5: Certains consommateurs rencontrés l'avouent, ils risquent de se tourner davantage vers les grandes surfaces.
2: Le prix des fruits et légumes à la hausse, quand celui des fournitures scolaires recule. Pour un élève de 6e, cette année, il faut compter 180,80 € en moyenne pour remplir son cartable, contre plus de 2 ans, 10 € l'an passé, c'est quand même 30 € de différence, souligne Famille de France. Et l'association vous conseille d'en profiter maintenant. Le blocage du détroit d'Ormuz au Moyen-Orient risque de changer la donne d'ici la rentrée.
0: Bon, c'est pas encore la rentrée, on profite encore des quelques jours qui nous attendent avant cette date fatidique. En attendant, il est 5h17 dans les coulisses télé ce matin. On vous emmène découvrir l'envers du décor d'une série culte. Souvenez-vous, chapeau melon et bottes de cuir multi-rediffusées à la télévision. C'est à suivre, le temps d'écouter ce tube de la fin des années 80, Black Wonderful Life. Bon réveil à vous.

0: À 5h21, ce jeudi, on est ravis de vous savoir déjà debout de l'autre côté de votre poste de radio. Ici, c'est un 20 août qu'ils sont nés, l'inoxydable Robert Plant, mythique chanteur chevelu du groupe britannique Led Zeppelin. L'un des groupes qui a marqué l'histoire du rock dans le monde entier, même si à Singapour, dans les années 70, ils avaient eu l'interdiction de se produire en concert. Là-bas, à l'époque, porter les cheveux longs étant une infraction. Lui, il a les cheveux courts, voit même le front dégarni. Massimo Gardia, jet-setter, séducteur, longtemps invité des plateaux de télé pour exhumer ses souvenirs mondains. Fête ce matin, ses 86 ans. Alors que Jean-Loup Chrétien, lui, le premier astronaute français à avoir participé à un vol habité au début des années 80, aujourd'hui, Jean-Loup fête ses 88 ans. Ce 20 août, c'est aussi la journée mondiale du moustique. Si vous en croisez quelques-uns aujourd'hui, dites-leur bien qu'à cette date de l'année, leurs jours sont comptés. Ça devrait les calmer. Et puis enfin, à cette date, disparaissaient deux grands noms du spectacle. Jerry Lewis, star incontestée de la comédie à l'américaine. C'est lui aussi qui a eu l'idée du Téléthon il y a quelques années. Et puis enfin, le 20 août 1980, Joe tirait sa révérence. À toi, à la petite. Joe Dassin, qui s'éclipsait à l'âge de 41 ans seulement. Vous écoutez ici, c'est jeudi. Il est 5h22 et tout au long de l'été, les coulisses télé ont exhumé quelques-unes des séries collector qui ont marqué la télévision. Aujourd'hui, une dernière pour la route. Chapeau melon et bottes de cuir. C'est une série comme seuls pouvaient en inventer les Anglais. L'histoire d'un duo iconoclaste au service de sa gracieuse majesté. Sous le chapeau, parapluie à la main, le fringant John Steed, espion gentleman. De l'autre, portant les bottes, sa partenaire, qui y changera au fil des saisons, mais dont la plus célèbre restera à jamais Emma Peel. Indépendante, cultivée, douée, c'est l'antithèse de la James Bond girl, qui plus est, spécialiste des arts martiaux. Quand on revoit Chapeau melon et bottes de cuir, c'est le goût des années 70 qui se rappelle à nous, même si la série fut créée la décennie précédente. À chaque épisode, on y retrouve une bonne dose d'excentricité, avec des méchants très bizarres, toujours tirés à quatre épingles, et de grandes virées en décapotable à travers la campagne anglaise. Le tout servi par un humour forcément à l'anglaise.
1: Avez-vous eu un accident? Reçu un coup sur la tête?
2: Non, je ne crois pas, non.
1: Savez-vous que vous êtes porté disparu depuis 2 semaines?
2: 2 semaines? Il y a 7 jours dans une semaine. Et vous vous appelez Madame Peel?
1: Oui, c'est bien ça. Et le monsieur qui vient de sortir, comment s'appelle-t-il?
2: Steed. John Steed.
1: Tout à fait exact.
0: Sur cette série, il y aurait beaucoup à dire. Mais comme le temps nous est compté, parlons chiffon, car l'élégance vestimentaire est toujours au premier plan. Lui, ses costumes 3 pièces, elle, ses tenues avant-gardistes. Pour la petite histoire, dans le premier épisode, Patrick Bacny portait un trench façon inspecteur Colombo. Finalement, sa panoplie évoluera rapidement, tout comme son personnage, bientôt habillé d'un chapeau melon, d'un veston sous la veste et de son indispensable parapluie cachant une épée. John Steed était né.
3: Je vous conseille cet élixir, c'est formidable. Je l'administre toujours à mes amis.
4: Après que les bandits les ont attachés face à un engin de mort perfectionné.
3: Oh, à votre santé.
4: Essayons de faire le point.
3: Il faut trouver le capitaine Crugeret.
4: Il le faut, car tout semble tourner maintenant autour de ce perroquet.
3: Dangereux?
4: Peut-être.
3: Encore un peu d'élixir, Madame P.
0: Chapeau melon et bottes de cuir, à découvrir ou à revoir cet été, au choix sur Prime Video ou Canal+. Et si on s'appelait ce matin, tous les jours ici, vous êtes les bienvenus pour nous faire vivre votre été de votre côté, 0810 055 056. Dès lors que vous passez sur l'antenne, vous gagnez un sac rempli de surprises, 0810 055 056. Voici Marine à 5h25, ici évidemment.

0: Vous écoutez ici tous les jours avant l'info un petit bout d'histoire avec Stéphane Bern et son voyage dans le temps. Ce matin, Stéphane, vous nous ramenez à l'époque du tout premier réveil.
1: C'est l'histoire d'un horloger qui devait se lever tôt, très tôt. C'est l'histoire de l'horloger qui inventa le réveil matin. Fin du XVIIIe siècle aux États-Unis, le jeune Levi Hutchins commence un apprentissage auprès d'un célèbre horloger près de Boston. La légende raconte qu'il arrivait tout le temps en retard, un comble pour un horloger. Et c'est pour y remédier que l'ingénieux apprenti aurait inventé le premier réveil mécanique. Bon, en réalité, ce n'est pas tout à fait exact. C'est arrivé plus tard, quand Levi Hutchins s'installe à son compte dans le New Hampshire. La règle de l'entreprise impose de se lever à 4 heures du matin. Et même pour l'époque, c'est tôt. Trop tôt pour qu'un coq ne se mette à crier et réveille le jeune horloger. Un jour, en regardant ses armoires remplies d'horloges, il trouve la solution. Fabriquer son propre réveil. C'est l'idée d'une horloge pouvant sonner l'alarme qui était difficile, pas son exécution. À la bonne heure. Levi Hutchins s'imagine un ingénieux système qui consiste à ajouter un engrenage à une horloge en laiton, puis d'attacher cet engrenage à une cloche pour qu'elle sonne tous les jours à 4 heures. Et il place son invention dans une armoire de 75 cm par 35. Et oui, ce tout premier réveil matin mécanique prenait de la place sur la table de chevet. Levi Hutchins meurt à l'âge de 93 ans, sans jamais avoir développé ou commercialisé son invention. Il voulait se réveiller à l'heure, mais pas gagner des fortunes. On dit souvent que le temps, c'est

0: dernière. Plus de Légion d'honneur pour François Fillon, suspendu de l'ordre pendant 10 ans, selon un décret paru au Journal officiel. L'ancien Premier ministre a été condamné il y a plus d'un an maintenant dans l'affaire des emplois fictifs de son épouse Pénélope. Une grenade lacrymogène, probablement à l'origine de l'un des incendies dans les dunes du Pas-de-Calais, annonce le parquet. Lorsque le feu est parti, une intervention des gendarmes pour empêcher des migrants de traverser la Manche était en cours, selon l'association Utopia 56. Après cet été d'incendie, laissez la nature reprendre vie. Le préfet du Var interdira la chasse, censée ouvrir le 13 septembre dans tous les secteurs ravagés par les incendies, sauf celle aux sangliers, précise le préfet, au vu des dégâts faits par l'espèce dans les cultures. La pelouse du Parc des Princes aussi a brûlé, complètement sèche après ces fortes chaleurs. Le premier match de Ligue 1 de foot prévu dimanche entre les Parisiens et le club de Rennes aura finalement lieu au Rosenpark, le temps de remplacer celle du Parc des Princes. C'est l'heure de rentrée de vacances pour beaucoup et le trafic s'annonce chargé sur la route dès aujourd'hui. C'est orange, difficile dans toute la France dans le sens des retours et même rouge du sud-est à l'ouest ce vendredi.
1: Ici 5h32, l'info du jour consacrée ce matin aux effets terribles de la canicule sur notre santé.
0: 7300 morts de plus pendant les différents épisodes de forte chaleur de cette année. Un bilan encore provisoire de Santé publique France puisque l'été n'est pas terminé. La canicule tue et la canicule épuise, en particulier à nous Caron, les plus âgés.
2: Oui, c'est ce que confirme Jean-Marc. Comment ça se passe la canicule à 82 ans ?
3: Dur, très dur, parce qu'on est vite fatigué. On n'arrête pas de boire, de se reposer. Plus on va en âge, plus c'est dur à supporter.
2: À la table d'à côté, Raphaël, lui, est plus jeune.
4: 64 ans.
2: Mais cet été est quand même particulièrement dur à vivre pour lui.
4: On n'en peut plus, quoi. La chaleur, elle nous abat, quoi. Elle nous fatigue. C'est un peu plus de la chaleur qui fait.
2: Cet été dans le Vaucluse a été celui de tous les records, avec par exemple 46 jours au-dessus des 35 degrés à Avignon. Difficilement supportable pour René, 80 ans.
5: Ouais, de temps en temps, ça me faisait un peu perdre la boule, quoi. On finit par intellectuellement par décrocher un peu avec la chaleur, quoi, voilà.
2: Car plus on vieillit, plus la chaleur a un impact important sur le corps, explique le docteur Henri Nachard, gériatre à l'hôpital d'Avignon.
6: D'abord, la première raison, ce sont des troubles de la sudation. La personne âgée ou les personnes âgées produisent moins de sueur que les personnes plus jeunes. Elles ont donc plus de mal à adapter leur corps aux élévations soudaines de température. La deuxième cause, c'est un dérèglement du mécanisme de la soif. Avec l'âge, la personne n'a plus cette sensation de soif qui apparaît.
2: La perception de la chaleur est également altérée chez les personnes âgées. Alors le docteur Nachard recommande de prendre des précautions avec la hausse des températures.
6: Prendre régulièrement des douches ou des bains frais sans se sécher. Boire entre 1 litre, 1,5 litre, 2 litres d'eau par jour.
2: Il ajoute qu'il faut continuer de rester vigilant car il est possible d'avoir un coup de chaleur plusieurs jours après un épisode de canicule. En cas de soif intense, de confusion ou d'étourdissement par exemple, il est conseillé de consulter le plus rapidement possible.
0: Et c'est pourquoi ce bilan de la surmortalité en France cet été est voué à s'alourdir puisque les fortes chaleurs ont des effets à retardement sur les corps. Heureusement, le temps se rafraîchit encore aujourd'hui.
1: La canicule tire sa révérence totalement sur tout le pays aujourd'hui, alors qu'on annonce l'arrivée d'orages violents sur une large moitié sud de la Nouvelle-Aquitaine jusqu'à la région Auvergne-Rhône-Alpes, en passant par le Massif central et l'Occitanie. Quelques températures, tiens, ce matin il fera 21 à Toulouse, 16 en milieu de matinée à Aurillac et Paris, 15 à Lille, 20 à Strasbourg, alors que dans l'après-midi, le temps sera calme, sec également au nord, quelques petits passages nuageux entrecoupés d'éclaircies, mais attention aux orages, eux, qui vont se renforcer avec de fortes pluies. Si vous prenez la route, attention à l'aquaplaning. De la grêle également prévue cet après-midi au sud-est du pays, Pays Basque, jusqu'à Auvergne, en Rhône-Alpes. Et puis pour les températures, ça se rafraîchit effectivement, comme vous disiez Valentine, 27 à Toulouse par exemple, 21 à Aurillac, 27 à Strasbourg, 25 à Limoges, 32 de maximale à Montpellier. On est un petit peu en deçà des normales saisonnières. Quelques températures, celles que vous nous donnez tous les jours sur la page Facebook d'ici. On salue Kevin qui lui passe le bonjour du jeudi à la grande équipe d'ici. Johan, Valentine, merci Kevin. Kevin qui vit à Mulhouse et chez qui ce matin il fait 19 degrés.
0: Eh bien bonjour à Mulhouse, Kevin.
1: Alors carrément, tout Mulhouse.
0: Ah oui, tout Mulhouse.
1: Ça fait du monde. Maria, elle a relevé 15 degrés à 5h15 précisément. Elle vit dans le Marais Poitevin. Et enfin, Mika a la chance d'être ce matin à Ramatuelle où il fera 26 degrés. Merci à vous pour tous vos messages ici tous les matins. On fait la météo ensemble.

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1: C'est ce qu'on appelle une chanson chorale orchestrée composée par Pascal Obispo. Ensemble, sa raison d'être sur votre radio locale.

0: Lynn Renaud, parraine effectivement de cette chanson qui a récolté des fonds pour lutter contre le sida. Vous écoutez ici votre radio locale qui vous accompagne tout au long de l'été et dès le début du jour. Il n'est pas encore levé le jour et pourtant il est déjà 5h40.
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0: En 3 minutes, gare aux arnaques ce matin. Encore, on vous évite de tomber dans le piège. Valentine Lethès, ce jeudi, C'est pas vrai s'intéresse à notre santé.
2: Oui, pour repérer toutes les fake news et toutes les bêtises qui circulent sur Internet en matière de santé, une page Internet, les références pour nous aider à faire le tri. C'est pas vrai avec Aude Razo, c'est dans un instant.
0: Et pour la musique, dans moins de 3 minutes, le programmateur d'ici vous a choisi cette chanson. Il arrive, les yeux collés un peu. Mais de bonne humeur, avec sa guitare, son peps légendaire. Bruno Mars, elle aussi, elle est là, bien réveillée avec nous. Bonjour Cathy.
2: Bonjour Cathy.
3: Bonjour.
0: Je dis bien réveillée, est-ce que vous êtes bien réveillée ce matin?
3: Ah oui, parce que moi, de toute façon, tous les matins, vers les 4 heures à peu près, je mets le poste, je mets la radio et je vous écoute. Hein,
2: mais pourquoi, Cathy? Pourquoi 4h30?
3: C'est une habitude. Je ne veux pas rester trop longtemps. Dès que je suis réveillée, il faut que je me lève, moi.
0: Vous n'allez pas regarder le plafond.
3: Ah voilà, exactement, je crois que c'est ça.
2: Mais alors, qu'est-ce que vous faites quand vous vous levez à 4h30, à part nous écouter, je veux dire?
3: À part vous écouter, je déjeune, je commence à faire ma vaisselle, je fais mon ménage.
0: Vous êtes de la team, comme on dit, vaisselle le matin, vous, Cathy?
3: J'aime pas trop la vaisselle, alors je fais ma petite vaisselle.
0: Qui aime faire la vaisselle, voilà. Quoique, on pourrait trouver des personnes. Bon, donc vaisselle ce matin, et ensuite, qu'est-ce qui est prévu au programme de ce jeudi?
3: Je fais mon repassage, après, une chose ou l'autre, la matinée se passe. À midi, je vais chercher mon petit-fils et on va aller au restaurant parce qu'il adore ça.
0: Ah, très bien. Il a quel âge, le petit-fils?
3: Oh, il
0: est
3: 17 ans.
0: Bon, ah oui, donc, ce petit-petit-fils.
2: Oui, il adore le restaurant.
0: D'accord, et il aime bien manger.
3: Oh, il aime le restaurant, mon Dieu, ça, il adore ça.
0: Et il aime déjeuner avec mamie. En tête-à-tête, alors
3: Oui, il adore ça.
0: On va vous souhaiter une belle journée, Cathy, et puis on va vous envoyer le pack été chez vous, près d'Aix-en-Provence, puisque c'est là que vous habitez. Vous habitez où? C'est quoi le nom de la commune? Et ben voilà.
3: Oui.
0: Saluez tout le monde de notre part, de la part de Valentine Lethès, et puis je vous souhaite une belle journée, et puis à très bientôt.
3: C'est gentil, merci beaucoup, vraiment, merci beaucoup à tous. Oui.
0: Salut Cathy, ça se passe comme ça tous les matins. Dans un instant, gare aux arnaques.
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0: Chaque matin ici, c'est votre rendez-vous anti-arnaque qui vous évite de tomber dans le panneau. Aude Razo, aujourd'hui vous nous parlez d'une page internet qui lutte contre les fake news en matière de santé.
4: Oui, je me suis dit que c'était bien de faire un focus là-dessus parce que vous, les auditeurs, vous êtes très très nombreux à m'écrire tous les jours pour me demander si tel ou tel complément alimentaire est une arnaque ou si la dernière astuce santé que vous avez vue passer sur Facebook est vraiment efficace. Cette page, notez bien, elle s'appelle santé.fr/décryptage. Je la trouve très bien parce que dessus, on peut poser des questions directement à des experts. Il y a une petite case prévue à cet effet. Est-ce que c'est vrai que... Et vous écrivez votre question. Le curcuma peut-il soigner l'arthrose et les cancers? Faut-il vraiment éviter le pamplemousse lorsqu'on prend des médicaments? La luminothérapie est-elle une arnaque ou est-elle efficace contre la dépression saisonnière? Voilà quelques-unes des thématiques qui sont développées.
0: Et qui sont ces experts qui répondent?
4: Alors, c'est sérieux, ce sont des experts partenaires du service public d'information en santé. Et ils nous disent donc que non, il n'y a aucune preuve que le curcuma aide à guérir le cancer. Que oui, c'est vrai, certains médicaments peuvent devenir toxiques si vous consommez du pamplemousse. Ils nous mettent toute la liste. Et puis oui, la luminothérapie est efficace, mais c'est moins sûr pour les lampes antidéprimes grand public qu'on trouve en magasin. C'est bien d'avoir une page internet comme ça quand on voit les tonnes de fausses bonnes idées santé qui pullulent circulent sur nos réseaux sociaux. Dernière en date, des internautes nous jurent la main sur le cœur que leur nez est plus joli, plus fin, depuis qu'elles prennent des médicaments anti-acné. Là, c'est l'agence de sécurité du médicament qui a dû réagir. Attention, dit-elle, ces traitements contre l'acné sévère sont puissants et peuvent provoquer des dépressions, des risques pour le foie, des risques très graves aussi pour le fœtus, pour les femmes enceintes.
0: Merci Aude, on rappelle le nom de cette page internet anti-fake news, santé.fr/décryptage. Il est 5h45, vous écoutez ici. Si vous êtes devant un miroir, tiens, ce matin, vous allez constater que votre peau n'est pas translucide, évident, mais pour le requin lutin, bah, c'est un peu différent. Et dans un instant, le requin lutin, on va aller le rencontrer en compagnie de Benoît Prospero et son monde merveilleux du vivant. Ce sera le temps d'écouter un petit peu de funky music. Voici Bruno Mars sur votre radio locale. Bon réveil, 5h46.

0: Écoutez ici, un petit peu de naturel dans ce monde de béton et d'acier. C'est l'heure du monde merveilleux du vivant. Et aujourd'hui, trois choses à savoir sur un requin au nom sympathique. Bonjour Benoît Prospero.
1: Oui, sympathique, le requin lutin. Bonjour à toutes et tous. Au programme Profondeur, Alien et translucide. Et donc, première chose à savoir, le requin lutin vit jusqu'à 1300 mètres de profondeur. Et c'est son énorme museau aplati et atypique qui lui a donné son nom de Tengu-zame, ou requin lutin, en hommage à Tengu, une créature du folklore japonais, ou au visage rouge et au nez énorme.
0: En effet, 1300 mètres, c'est assez profond.
1: Ah ben oui, à cette profondeur, vous n'y voyez strictement plus rien. Deuxième chose à savoir, le requin lutin a des mâchoires qui sont proatractiles. Concrètement, ça veut dire qu'elle se projette sur sa proie. Je ne sais pas si vous avez vu le film Alien, mais quand il capture ses proies, il a une sorte de mâchoire intérieure qui sort de sa gueule. Et bien là, c'est pareil. Et en plus, le requin lutin a cette particularité d'avoir une des mâchoires des plus rapides de l'océan. Il capture ses proies à une vitesse de plus de 3 mètres par seconde. Et ce, sur une distance d'environ 10% de la taille de son corps. Le plus grand requin lutin mesurant 6 mètres, sa mâchoire peut bondir devant lui de plus d'un demi-mètre. Une évolution physiologique qui s'étend sur 129 millions d'années et qui serait liée, alors a priori, au grand fond où il y a moins de proies et où il est plus difficile de déployer une nage puissante et rapide, entre autres, à cause de la pression extrême, d'où cette évolution physiologique.
0: En fait, le requin lutin, c'est presque un extraterrestre.
1: Et à ce sujet, c'est pas fini. Troisième chose à savoir, par les jambes du ver de terre, le requin lutin a la peau semi-translucide. D'aspect caoutchouteuse et flasque, elle est légèrement rosée et on peut apercevoir ses vaisseaux sanguins à travers l'épaisseur de ce tissu cutané dépourvu de pigments. D'où vient la translucidité de ce costume? De la structure protectrice de sa peau, une cotte de mailles faite de minuscules écailles qui font penser à des denticules très solides recouvertes d'un émail très dur, des petites écailles plus écartées que chez les autres requins et qui laissent donc passer la lumière et c'est translucide. Le monde vivant est merveilleux. Et pour sa connaissance, merci au docteur en sciences Nicolas Gilsoul, auteur avec Jacques Cuisin du livre publié aux éditions Robert Laffont, Voyages extraordinaires au Muséum National d'Histoire Naturelle.
0: Merci Benoît, on se retrouve évidemment demain, même heure, même antenne.
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0: Et à 6h10, c'est la une de la presse, jeudi, hold up sur nos données personnelles.
3: Oui, le magazine Que Choisir sort ce jeudi un dossier complet sur le piratage de nos services publics, banques et centres d'appel. Avec nous par téléphone, le rédacteur en chef de Que Choisir.
0: Bonjour Arnaud Deblot. Arnaud ?
4: Oui, bonjour.
0: Les hackers sont dans l'actualité ces derniers jours, notamment pour avoir piraté les services du Trésor public. Dans le dossier que vous avez consacré à ce sujet, on apprend que parfois ces pirates disposent du concours de complices en interne. Ça arrive souvent, ça ?
4: Et oui, parce qu'il y a dans tous les systèmes de protection, il y a quelque chose qui est difficilement contrable, si vous me permettez l'expression. Eh bien, c'est le facteur humain. Et oui, l'enquête que nous avons réalisée montre que quelquefois, ces fichiers, les données personnelles sont volées par des complicités internes, que ça soit dans des banques, des centres d'appel, voire des plateformes de e-commerce. Vous avez des personnes, qu'elles soient en CDD, CDI, voire qu'ils soient de simples stagiaires, qui se font embaucher ou qui, par opportunisme, arrivent à voler un certain nombre de données. Ces entreprises, quand elles se rendent compte qu'un de leurs employés a été malhonnête, elles essaient de régler discrètement le problème. La plupart du temps, d'ailleurs, c'est en l'exfiltrant et il n'y a pas forcément une plainte qui suit derrière.
0: Il y a un de vos journalistes à Que Choisir qui s'est infiltré dans un centre d'appel chargé du service client d'Engie et il a découvert quelques trous dans la raquette.
4: Alors, dans les centres d'appel, il y a un certain nombre de précautions qui sont prises, du moins dans les centres d'appel très sérieux. Par exemple, vous ne pouvez pas rentrer dans la salle où il y a tous les ordinateurs avec un téléphone portable. Mais malgré tout, alors qu'elle était en formation, cette journaliste a pu pénétrer dans certains logiciels, dans certains fichiers clients, et pouvoir, entre guillemets, se servir un peu comme elle le voulait, tout simplement parce que, là encore, les contrôles ne sont pas infaillibles, même si, encore une fois, il y a des précautions de base et des précautions théoriques qui sont prises. Il y a, comme vous le dites, des trous dans la raquette. Elle a réussi à le faire en se connectant d'ailleurs sur le compte Engie d'un journaliste complice. Elle a pu tout savoir, accéder bien sûr à ses données personnelles, adresse et même heure où il était présent, puisque la consommation d'électricité est suivie en temps réel.
0: Est-ce que ce piratage de données va être un risque de plus en plus fréquent ?
4: L'actualité récente le montre, il n'y a pas en ce moment un jour ou une semaine sans que effectivement un certain nombre de données s'évaporent dans la nature et ces données valent véritablement de l'or et intéressent que ce soit les petits escrocs comme les gros réseaux criminels.
0: Dernière question, Arnaud, ces données, elles servent à quoi, à celui qui les vole ?
4: Vider votre compte, à monter des sociétés en votre nom qui seront des sociétés effectivement pas tout à fait honnêtes. Bref, vous avez toute une palette de possibilités pour les escrocs de pouvoir s'enrichir sur votre dos avec vous qui êtes victime. Et quand on s'en rend compte, eh bien, le préjudice pour la victime peut être énorme. Plusieurs centaines de milliers d'euros sans qu'on s'en rende compte tout de suite.
0: Hold up sur vos données, c'est un dossier à retrouver dans les pages de Que Choisir actuellement en kiosque. Merci Arnaud.
4: Merci beaucoup.
0: Dans ces tendances, ce jeudi, les photos d'identité à l'honneur avec ce bon vieux photomaton, plus que jamais à la mode. Ce sera juste après Alain Souchon. On avance, ouais, on avance. Il est 5h53, bon début de journée, vous êtes bien ici.

0: on avance.
1: Vous écoutez ici, avant de retrouver le journal de 6h et toutes vos infos locales, Muriel Jordan est là. Aujourd'hui, Muriel, gros plan sur une cabine photo que vous connaissez tous.
2: Ouais, non, mais vous avez vu ça? On est à l'époque des selfies, des smartphones, des filtres. Et le photomaton, lui, l'ancêtre, tient encore debout. Non, mais c'est un truc de fou. Le photomaton reste tendance et il a réalisé, une fois encore, de grosses performances parce que c'est chaque année, au mois de septembre, qu'il réalise ses chiffres records. 1,5 million de photos vendues. Alors pour moi, la cabine photomaton, c'est toujours un sketch. Ça reste le tabouret qui tourne et que tu dois régler. La photo des enfants traumatisantes. Tu sais, quand tu mets 2h45 à réussir une photo sans qu'ils bougent, ni qu'on voit seulement leur front. Alors là, tu perds des points de vie. C'est aussi la déception de ne pas avoir assez fait la gueule pour valider la photo du permis de conduire. C'est d'ailleurs grâce au photomaton qu'on doit se coltiner la même gueule pourrie sur nos pièces d'identité pendant 20 ans. Il faut quand même un bac plus 8 MacGyver pour y arriver du premier coup. Mais surtout, ça reste le film Amélie Poulain quand Audrey Tautou, Amélie, tombe amoureuse de Nino. Vous savez, Mathieu Kassovitz, qui collectionne les photos oubliées dans les photomatons parisiens.
3: À ce moment précis de l'histoire, Amélie est la seule à connaître la clé de l'énigme de l'inconnu des photomatons.
2: Aujourd'hui, le photomaton célèbre ses 100 ans. Il est né il y a un siècle aux États-Unis et c'est dans les années 30 qu'il est arrivé en France.
1: Et cette cabine photo qui est toujours tendance, donc s'est modernisée avec le temps et permet de faire bien plus que des photos d'identité, Muriel.
2: Oui, elle propose aussi de prendre des photos marrantes. Par exemple, vous vous transformez en joueur du PSG, en pilote de Formule 1, en princesse. Plein de cabines se sont converties à l'intelligence artificielle dans ce genre-là.
4: Regardez droit devant vous.
2: Pour 1 euro maintenant, on peut tester notre rythme cardiovasculaire. Vous imaginez?
5: Et si vous testiez en 2 minutes notre nouveau service forme et bien-être, vue et audition, risque cardiovasculaire? Nous allons tout d'abord mesurer votre rythme cardiaque.
2: Vous fixez l'objectif pendant 45 secondes et au lieu d'obtenir la planche de photo traditionnelle, vous avez un espèce de bilan de santé. Bon, évidemment, c'est pas un vrai bilan médical, c'est plutôt pour faire de la prévention et nous pousser à consulter si nécessaire. Et il y a aussi les clichés fantasy pour se transformer en joueur de basket en train de marquer un panier ou en joueur de foot du Paris Saint-Germain. Dans le JT de France 2, visiblement, les clients qui ont testé ont bien kiffé.
6: Là, je pourrais devenir une héroïne de jeux vidéo avec ça. Ça pourrait créer un avatar ou quoi?
7: Ouais, c'est top, c'est bien fait, donc. Ouais, ça y est, je fais partie du PSG maintenant.
6: C'est choquant. On dirait vraiment que j'ai fait un shooting photo.
2: Bref, le photomaton, c'est tendance. Et sa version moderne pour changer de peau, pour nous transformer en super-héros, pourquoi pas? Si on peut plus voir en peinture, choisissons la photo.
1: Ben oui, évidemment. Muriel, vous, Valentine, les photomatons, vous les fréquentez un peu?
8: Oh, très peu. Très peu, le moins possible. Je déteste ça, tout le monde derrière les rideaux.
1: C'était un plaisir de passer ce début de journée en votre compagnie. Tout à l'heure, Valentine, 6h30, on vous retrouve pour le 90 secondes.
8: Et toute l'actu en France et dans le monde.
1: En attendant, on vous laisse en compagnie de toute l'équipe d'ici matin sur votre radio locale. Excellente journée.
9: Ah bah c'est nous l'équipe d'ici matin, Amida pour la réalisation, Amandine qui s'occupe du standard à partir de 6h, donc il reste encore quelques secondes pour prendre son poste, mais elle est déjà là en studio, habillée de façon estivale parce que c'est encore l'été, même si la météo peut nous faire penser le contraire aujourd'hui avec de la pluie, des orages et des températures qui baissent. Bonjour Xavier Porroy.
10: Bonjour Sylvestre, bonjour Amandine, bonjour Amida, bonjour tout le monde.
9: Comment allez-vous Xavier?
10: Eh bien, en pleine forme, et vous?
9: En pleine forme, oui ça va, ouais.
10: Ça va.
9: Je me sens bien, comme nos auditeurs. Bienvenue, bonjour.
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9: Merci de nous écouter, de nous faire confiance, de vous lever avec nous, il est 6h. Jeudi 20 août, l'info donc avec vous Xavier Ponroy, la Lozère à nouveau touchée par un gros incendie.
10: Un feu s'est déclaré hier après-midi dans l'est du département, tout près de l'Ardèche, entre la Bastide, Puy-Laurent et le village de Prévenchères. Le bilan est pour le moment de 250 hectares parcourus par les flammes. Des habitations ont dû être évacuées, Emmanuel Champal.
12: Des maisons dans deux hameaux, Alzons et Chalbos, sur la commune de Prévenchères. Une vingtaine d'habitants au total, dont une dizaine ont été accueillis à la salle des fêtes de la commune. Aucun dégât n'est recensé pour le moment, mais un nouveau bilan doit être effectué dans le courant de la matinée pour ce feu qui est parti dans un massif sur le lieu-dit Le Thor. Il faudra voir notamment si les pluies attendues aident à combattre cet incendie que le vent a aidé à se propager hier, créant une ligne de feu impressionnante. Les images sont saisissantes. La fumée se ressent des kilomètres à la ronde. De très gros moyens ont été déployés pour limiter la propagation, avec au plus fort de l'intervention hier soir, 8 canadaires et 3 avions Dash. Un peu moins de 300 pompiers ont passé la nuit à combattre les flammes. Il y a des renforts venus d'Ardèche, du Gard, de l'Hérault et du Vaucluse. Un soldat du feu a été blessé. Il souffre de brûlures au deuxième degré, aux mains et aux jambes.
10: Emmanuel Champal, merci. Bilan donc à affiner au fur et à mesure de la matinée. Ici Gare Lozère vous tiendra bien sûr informé. Nous serons en direct avec la préfecture de Lozère à 7h. Toutes les infos en attendant sont à retrouver sur notre site et notre appli.
9: L'actu ce matin, c'est aussi cette avancée dans l'enquête sur la mort d'une femme à Saint-Gilles.
10: Deux suspects ont été placés en garde à vue hier. Deux hommes d'une trentaine d'années, dont l'un connu pour violence et port d'armes. Il est suspecté d'avoir été le dernier en contact avec la victime la nuit où elle a été tuée et son corps brûlé. Victime que le parquet de Nîmes a officiellement confirmé hier comme étant l'influenceuse nîmoise Sonia Bellina. Depuis plusieurs jours déjà, la rumeur enflait et avec elle, une vague de commentaires haineux ces derniers jours, critiquant certaines vidéos de la jeune femme, ce qui indigne Antoine Lifot, les habitants du chemin bas d'Avignon, quartier où elle vivait à Nîmes.
0: Là, au pied d'une barre d'immeuble, ce groupe d'hommes assis en rond sous un arbre et sur des chaises en plastique qui depuis plusieurs jours parle de Sonia Bellina.
4: Malheureusement, ça touche une personne du quartier, donc forcément, ça en parle.
0: Faouzi à la mine basse, lui qui espérait que le corps calciné ne soit pas celui de la jeune femme.
4: Bah, c'est malheureux, hein. J'ai une pensée pour sa famille. Moi, j'ai un enfant qui a son âge, personne ne mérite à mourir.
0: À côté, François boit son café, il baisse la tête quand il pense à la jeune femme.
13: Dans le quartier, ça fait pas mal de bruit. Elle a des frères, elle a des sœurs dans le quartier.
0: Lui dit s'être retenu de répondre à des commentaires haineux sur cette jeune femme qui a grandi là à quelques mètres.
13: Les réseaux sociaux, c'est le diable. Il y a tout et rien, c'est la boîte de Pandore. On y met ce qu'on veut, chacun fait ce qu'il veut avec.
0: Passe derrière Elisabeth qui revient des courses, son panier bleu en main. Elle qui habite dans la même rue que la famille de l'influenceuse disparue se dit soulagée par l'interpellation des deux suspects.
14: J'espère que la loi va faire quelque chose. Hein.
0: Si elle n'a fait que croiser la jeune femme, elle répond aux commentaires sur Facebook.
14: Eh bien je commente, je dis aux gens, laissez reposer cette jeune fille en paix. Elle a assez souffert. Si elle a voulu faire ce métier, c'est elle qui le fait. Après les gens, ils n'ont pas jugé, il n'y a que Dieu qui juge, c'est pas nous. Il faut pas être méchant dans la vie.
0: Elisabeth dit espérer que le quartier se retrouve dans les prochains jours en hommage à Sonia Bellina.
10: Reportage Antoine Lifot. Toujours au chemin bas d'Avignon à Nîmes, un homme de 83 ans a été interpellé, placé en garde à vue cette semaine, suspecté d'avoir agressé au couteau le chargé de la trésorerie de la mosquée, près de la mosquée en question. La victime a été blessée au front, sans gravité. Une enquête pour violence avec armes, menaces de mort et troubles visant à empêcher l'exercice du culte est ouverte.
9: Un arbitre professionnel de foot condamné à Nîmes.
10: Oui, Abdelatif Kéradji qui exerce en Ligue 1. Il a écopé hier d'une peine de 6 mois de prison avec sursis pour violence conjugale. Le gardois devra également suivre un stage de prévention sur le sujet. En revanche, la condamnation ne sera pas mentionnée sur son casier judiciaire, ce qui doit lui permettre, en théorie, de continuer sa carrière de haut niveau. L'arbitre a désormais 10 jours pour faire appel. En Lozère, un mois après la fermeture du bureau de poste du pont de Montvert, en raison d'un risque lié à la présence de radon, une centaine de personnes se sont rassemblées dans la commune hier pour demander une réouverture rapide. Les habitants dénoncent une fermeture brutale, sans concertation, et disent voir dans cette décision une volonté surtout de fermer un service public. La députée de Lozère, Sophie Pantel, faisait partie des manifestants.
9: Allez, direction Saint-Gilles maintenant, où s'ouvre ce soir la feria de la pêche et de l'abricot.
10: 30e édition cette année. Les festivités vont durer jusqu'à dimanche avec de nombreuses animations autour des traditions camarguaises, de la tauromachie aussi, une noviade samedi, une corrida dimanche, et aussi, évidemment, le lieu de rendez-vous, le Campo de Feria, à côté des arènes Émile Biot, un vrai petit village pour créer une unité de lieu et de fête. Benjamin Guidi est adjoint aux festivités et à la tauromachie à Saint-Gilles.
15: L'idée de ce Campo de Feria, c'est de rassembler et de faire une unité autour des arènes, de lier l'esprit taurin des arènes et l'esprit de la fête dès la sortie des arènes, de créer une synergie entre les aficionados qui sortent de la course et qui font aussi leur tertulia, qui se racontent le compte rendu de la corrida ou de la noviade, et se croisent les gens qui viennent passer un moment convivial autour d'une fête et d'une tradition qui nous unit. Sur des journées comme le samedi, avec la Romeria ou le jour de la corrida, je pense qu'on est sur entre 2 et 4 000 personnes en rotation, je pense. Ce qui est pas mal pour une ville qui est modeste, mais d'un événement qui a su s'ancrer sur le temps avec une forte volonté municipale. Et on n'a pas la prétention d'eux, mais par contre on a la prétention de bien faire les choses, je crois.
10: Le Campo de Feria à côté des arènes à Saint-Gilles. Hervé Salafranc a assisté au dernier préparatif hier. Reportage dans l'info d'ici tout à l'heure, 6h30. Top départ donc pour cette feria de la pêche et de l'abricot, avec ce soir un concert gratuit de l'orchestre Chicuelo 2 dans les arènes à 21h.
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10: 6h06, le temps sylvestre avec des orages peut-être à surveiller,
9: oui,
10: aujourd'hui.
9: Oui, vigilance jaune aux orages en Lozère, vigilance active dès maintenant, même vigilance d'ailleurs pour le Gard, mais là ça sera à partir de 14h comme on vous l'avait annoncé hier, le temps change. Des averses ce matin et cet après-midi en Lozère, des gouttes aussi ce matin dans le Gard, pluie qui se transformera en averses orageuses cet après-midi sur le nord du Gard et le long du Rhône. Vous nous donnez vos températures sur notre page Facebook, ici Gard-Lozère, celle de ce matin en tout cas. On a 23 degrés à Alès, nous écrit Valérie. Pas de changement pour le moment, elle nous répond en fait. Hein, on avait demandé si vous sentez un changement sur les températures en baisse. Pour l'instant,
10: ça va venir,
9: non.
10: Ça va venir.
9: C'est vrai qu'il fait humide, moite, il fait lourd
10: ouais.
9: On a le ressenti qu'il fait encore très chaud. Geneviève, elle, également sur notre page Facebook, nous souhaite une belle journée. Elle nous dit enfin de la pluie. Effectivement, on l'attendait avec impatience. Cet après-midi, on aura 25 à Mende, 28 à Florac, 28 aussi à Bagnols, 29 à Saint-Ambroy, 30 pour Saint-Hippolyte-du-Fort, Alès et Uzès, 31 à Sommières et Vauvert, et jusqu'à 32 pour Nîmes. Vous voyez,
10: on a perdu quand même 4-5 degrés.
9: 6
10: déjà.
9: Degrés, même si c'était 38 hier après-midi, 6 degrés de moins qu'hier, par exemple à Nîmes.
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9: 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Voilà pour les rendez-vous cadeaux. Pour la musique, téléphone, un autre monde. 6h08, merci de nous avoir choisi et de nous faire confiance. C'est jeudi, tout va bien. Nous sommes le 20 août.

0: Eh ben, il nous demande, on le fait, on s'exécute, hein, on danse avec téléphone, un autre monde avec Ici Garlozère, 6h12.
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0: Bon réveil, jeudi 20 août, bonne fête aux Bernard et aux Philibert. On démarre l'éphéméride avec les événements. L'AFP, l'agence France Presse, est créée en 1944. C'est pas la musique
3: de l'AFP,
0: non. 1980, à la sortie au cinéma du 5e Star Wars, l'Empire contre-attaque, qui est en fait le 2e. Ouais, c'est un petit peu compliqué. C'est d'ailleurs dans celui-là, je crois, Xavier, vous qui êtes super fan de Star Wars, que Dark Vador dit la fameuse phrase.
3: Alors je vais peut-être spoiler, mais bon, le film a donc quand même maintenant 46 ans, donc ça va, on va dire que c'est bon. Qu'il dit la fameuse phrase, je suis ton père, qu'il révèle qu'il est le père de Luke Skywalker.
0: On reste dans les étoiles. 2018, la NASA confirme la présence de glace d'eau sur la Lune. Les anniversaires de célébrités. Souvenez-vous de la chanteuse Anaïs.

0: cœur, mon amour, à la 50 ans, Anaïs, en ce 20 août 2026, 78 pour le chanteur de Led Zeppelin, Robert Plant. Terminé avec les célébrités, le People et Jet Setter, Massimo Gardia à 86 ans. 88 pour le spationaute Jean-Luc Chrétien. Dans un instant, notre docteur, Dr Kirzek, qui a un message de prévention à nous apporter concernant les dangers des animaux de la ferme. A tout de suite.
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0: Un été en pleine forme à 6h14 avec vous, docteur Kirzek. Bonjour. Message ce matin, gare aux animaux qui peuvent gâcher les vacances.
5: Bonjour à tout le monde. On se promène en forêt, on visite une ferme pédagogique, on rencontre des animaux. Et si nos compagnons à quatre pattes sont souvent adorables, ils peuvent aussi être imprévisibles. Et chaque année en France, près de 250 000 personnes sont mordues par un chien. Et dans 80% des cas, l'accident se produit à la maison avec un animal qui est connu de la famille. Alors, il ne s'agit pas d'avoir peur des animaux, loin de là, mais d'apprendre à les respecter tout simplement et à les comprendre. Il y a quelques règles à partager avec toute la famille. On ne dérange jamais un animal qui dort, qui mange ou qui s'occupe de ses petits. Ce sont des moments de vulnérabilité où le risque de morsure est décuplé. On apprend aux enfants à ne pas tirer la queue ou les oreilles, à ne pas crier brusquement non plus. On ne laisse jamais un enfant de moins de 6 ou 7 ans seul avec un chien, même familier. L'interaction doit toujours être supervisée par un adulte. Et pour les chiens inconnus, la règle est simple. On demande toujours la permission au maître avant de le caresser et on tend le dos de la main sans geste brusque. Et avec la chaleur, les animaux aussi sont plus vulnérables et plus irritables.
0: Alors, les vaches, les chevaux, les taureaux ne sont pas des peluches, c'est bien de le rappeler. Quels sont les dangers et comment se comporter pendant les visites ?
5: Chaque été, des promeneurs sont blessés par des vaches, surtout en montagne ou dans les pâturages. Il faut garder à l'esprit que ce sont des animaux puissants, parfois imprévisibles, surtout lorsqu'elles protègent leurs veaux. Donc le meilleur conseil, c'est on ne s'approche jamais, on ne caresse pas un animal de ferme sans la présence du propriétaire. Les barrières électriques ne sont pas là pour décorer. Si vous traversez un champ avec des vaches et leurs petits, gardez vos distances, contournez le troupeau et ne courez surtout pas. Le mouvement de course peut déclencher une réaction de poursuite chez l'animal. Et bien sûr, on n'oublie pas que les chevaux peuvent donner des coups de pied très violents s'ils sont surpris par derrière. Et si malgré toutes ces précautions, une morsure, une griffure survient, le premier réflexe est de rester calme. La plaie doit être nettoyée abondamment à l'eau et au savon pendant au moins 5 minutes. On désinfecte et on couvre d'un pansement propre. Ensuite, on consulte un médecin sans tarder. Une morsure, même minime, peut s'infecter gravement. Le médecin va vérifier la nécessité d'un rappel du vaccin contre le tétanos et va évaluer surtout la mise en route d'un traitement antibiotique. Et s'il y a une hémorragie, on appuie dessus si le saignement est abondant et on appelle le 15. Allez, bon été, bonne santé, à l'écoute d'ici bien sûr.
0: Merci docteur, on parlait des animaux à la ferme, ça tombe bien, on va rencontrer dans un instant une directrice d'un camping à la ferme, ancienne agricultrice maraîchère, elle habite Anduze, elle s'appelle Janine et on dresse son portrait après avoir écouté Maxime Le Forestier. Bon réveil, 6h17 avec Ici Gare Lozère, né quelque part. Bonsoir.

0: incroyable de Maxime Le Forestier avec ici Garloser ce matin. Né quelque part à 6h20. Bonjour tout le monde, bienvenue. C'est la vie à la rencontre des Gardoises et des Gardois qui marquent notre territoire, notre terroir. Elle a mené une vie particulièrement active, riche de souvenirs précieux. Elle s'appelle Janine, elle habite en Duse.
1: On a vécu une aventure merveilleuse avec les enfants, le travail, les enfants, et voilà. Beaucoup de travail, mais toujours on s'en est sorti et c'était bien. Et avec le recul, je trouve que ça a été merveilleux. Et je ne regrette pas l'époque. Mais la vie qu'il y a en Duse, c'est entre ces deux montagnes, là, c'est merveilleux quand vous voyez ça, voilà. L'autre jour, j'ai fait un pèlerinage à Saint-Julien. C'était ma montagne, je voulais pas y monter parce qu'à mon âge, je me disais... Et puis, bon, ben voilà, je l'ai fait et j'étais... Avec la larme à l'œil, hein. Contente d'avoir fait ça. Saint-Julien, c'est à gauche d'Anduze quand on va en venant de Nîmes, là. À gauche d'Anduze et Pierre-Malle, c'est l'autre côté. Et là, nous, en face, on a Lacan. C'est nos montagnes. Par Anduze, on monte à l'église et voilà, on arrive à Saint-Julien. Mais c'est pas dur, hein. C'est raide, mais c'est pas dur. Oui, c'est raide. Selon l'âge qu'on a, c'est raide. Mais c'est bien. C'est merveilleux. Parce que c'est des souvenirs d'enfance. Comme j'habitais à Anduze, tous les soirs avec les, j'étais toujours avec des garçons. Tous les soirs, on montait sur la montagne, à partir du printemps, on avait une grotte là-haut. Ben là, elle était fermée, ma grotte. Et donc, tous les soirs, on montait là-haut s'amuser. On regardait le paysage. Vous voyez Anduze, vous voyez vers Saint-Jean-du-Gard. C'était merveilleux. J'avais deux, trois garçons, comme il y avait, je ne sais plus. Voilà, on montait là-haut tous les soirs. Ah, c'est pour ça que ça m'a émue, parce que c'était vraiment des souvenirs. J'avais 15 ans, 14 ans, donc je me suis mariée à 16 ans, alors vous voyez bien, c'était une bonne époque. Les gens n'étaient pas les mêmes, il n'y avait pas ce stress de maintenant, voilà, c'est dommage. Et en plus, mon mari était peintre en bâtiment au départ, c'était ses parents qui étaient là. Et ben, on s'est forgé, hein, et puis il y avait les enfants surtout, parce qu'à l'époque, on n'avait pas l'arrosage automatique. Fallait les faire lever le matin pour aller arroser. Des fois, c'était un peu dur, mais bon. Tomates, poivrons, aubergines, haricots verts, melons, beaucoup de melons, salades, tous les légumes d'été. Hein. Et après, il y avait les fruits, les pêches, les brugnons, les abricots. L'été, notre grand bassin là, qu'on a, il est sur le chemin, hein, et ça faisait marcher des moulins. Il y avait trois moulins qui marchaient sur Vérac. Donc voilà, c'était la réserve d'eau pour le moulin. Quand on arrive, si on monte, on ne le voit pas, mais quand on redescend, on le voit. Je sais pas, c'est un petit paradis, donc on ne veut pas trop de monde quand même. C'est notre petit paradis. Et maintenant, c'est vrai qu'il y a beaucoup de gens, après le Covid, il y a eu beaucoup de monde qui se sont promenés en venant du Pouvorel, qui descendent et qui se promènent. Voilà, c'est bien. Les marcheurs, c'est super. Il y a encore dans le petit gîte, c'est mon petit-fils qui y habite, il y a encore la meule du moulin. Oui, c'est mon coin de paradis.
0: Un havre de paix situé chemin de Vérac, pour être plus précis, à la sortie d'Anduze en direction de Nîmes, qui se trouve d'ailleurs au cœur même des sentiers de randonnée, un véritable point de départ pour les marcheurs. 6h23, alors peut-être pas la marche aujourd'hui, vu la vigilance aux orages prévus en Lozère et dans le Gard. Le nouveau Charlotte Cardin.

0: The Way We Touch, c'est le nom du nouveau Charlotte Cardin qu'on a écouté à l'instant avec Issigar Lozère. Santé, amour, travail, tout savoir sur votre journée, sur votre jeudi 20 août avec Catherine Viguier et l'horoscope dans un instant.
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0: Elle se lève pour vous et avec nous, Catherine Viguier. Bonjour Catherine.
6: Bonjour Sylvestre.
0: 6h28, l'horoscope de ce 20 août, nos 12 signes et la tendance de ce jour.
6: Enthousiasmante. Bélier, vive ce jeudi, dépaysant à souhait, qui vous offre d'autres perspectives que celles habituelles. Taureau, vous vous impliquez pour une personne, pour vous aussi, en y mettant les moyens. Gémeaux, sans doute qu'un ou une autre vous demande de vous remettre en question et ça n'est pas facile. Cancer, vous faites l'expérience de vous organiser autrement, avec moins de stress, en allégeant vos tâches, bravo. Lion, votre priorité, c'est le bien-être des vôtres et votre bien-être à vous. Ce sera une belle journée. Vierge, vous refuserez d'aller trop vite si vous, vous avez besoin de ralentir. Balance, vous ne vous faites pas d'illusions, votre combat actuel est de voir clair et que vos actes suivent. Scorpion, monnaie, tel est le sujet du jour, vous pourriez négocier une rémunération ou un prix. Sagittaire, c'est un peu beaucoup même votre journée, elle sera réussie, vous allez rayonner. Capricorne, il s'agit de digérer quelque chose en secret, en retrait, samedi, on en reparlera. Verseau, une fête, un événement ou une personne vous rend joyeux et optimiste. Poisson, vous êtes tenu de vous responsabiliser aussi bien en société que dans la vie privée. Et pour nous tous, on part à l'aventure, celle qui nous enthousiasme.
0: Alors vous êtes Scorpion, Xavier, vous avez entendu un monnaie, c'est le sujet du jour, vous pourriez négocier une rémunération.
7: Voilà,
0: en prix.
7: On va appeler la direction.
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0: En attendant l'augmentation, Xavier, on se prépare à faire la fête.
7: Oui, alors pas pour mon augmentation de salaire, mais pour la feria de la pêche et de l'abricot à Saint-Gilles. Ça démarre ce soir. Événement incontournable, notamment pour son campo de feria. Cette zone festive autour des arènes. Hervé Salafranc a assisté aux derniers préparatifs. Reportage dans un instant. D'abord le tour de l'info. Valentine Letès.
8: Déjà condamné pour près de 300 viols et agressions sexuelles sur ses patients, Joël Le Squarnec est soupçonné d'avoir fait une cinquantaine d'autres victimes. Une nouvelle enquête est ouverte par le parquet de Lorient sur l'ancien chirurgien âgé aujourd'hui de 75 ans. La canicule a tué au moins 7300 morts cet été et la canicule a dévasté nos forêts comme nos montagnes. Les spécialistes parlent déjà d'un record d'éboulement cet été, environ 450 dans le seul massif du Mont-Blanc contre quelques dizaines il y a encore 10 ou 20 ans. Tous les évacués

0: Hormuz au Moyen-Orient risque de changer la donne, selon l'association Famille Rurale. Changement de terrain pour le premier match de Ligue 1 de la saison. Le Paris Saint-Germain ne pourra pas recevoir Rennes vu l'état de sa pelouse, particulièrement clairsemée à cause de la canicule. Les Bretons recevront donc les Parisiens dimanche.
1: Si je vous dis pêche, abricot, Saint-Gilles, Sylvestre, vous me répondez sans doute.
2: Feria.
1: Évidemment, c'est le début de la 30e édition ce soir, cela va durer jusqu'à dimanche, avec dans les arènes Émile Biot, notamment une novillade samedi, une corrida dimanche, et dans les rues, de nombreuses animations autour des traditions camarguaises. Le lieu de rendez-vous, ce sera comme d'habitude le Campo de Feria, juste à côté des arènes, un vrai village dans la commune. Hervé Salafranca a assisté à son installation hier, reportage.
3: Sur le Campo de Feria, ça perce, ça visse, ça cloue. Petit à petit, les grands barnums blancs prennent forme. La scène centrale qui accueillera les animations est montée. Les plantes sont déjà là pour la déco et les tireuses à bière n'attendent plus que les clients dans les bodegas des associations saint-gilloises. Ce concept de petit village dans la ville permet de créer une vraie unité de lieu et de fête. Jérémy Vultaggio tient la bodega du Saint-Gilles Basket Club depuis 5 ans.
4: Tout se passe ici. Là, on est vraiment dans un petit périmètre avec toutes les bodegas qui sont à 2 mètres les unes des autres. Et ça permet de créer du lien avec les habitants beaucoup plus facilement. Ça permet aussi, dès la sortie des arènes, de garder le monde. C'est hyper familial. Il y a une vraie ambiance, en fait.
3: L'endroit est incontournable pour les aficionades qui s'y donnent rendez-vous avant d'entrer dans les arènes, puis à la sortie, pour les habituels tertulias d'après-corrida qui peuvent se prolonger jusque tard dans la soirée en fonction de l'intensité des débats. Mais le Campo de Feria accueille aussi un public de familles venues assister au spectacle sur la scène centrale, de monde qui se rassemble dans un bel état d'esprit qu'apprécie Olivier.
5: C'est une belle feria, c'est très très bon esprit, c'est super agréable. On espère avoir beaucoup de monde, j'espère que le temps sera avec nous. On croise les doigts que ça se fasse bien.
3: Depuis 30 ans, la feria de la pêche et de l'abricot a su grandir et trouver une vraie place dans le calendrier taurin, se félicite Benjamin Guidi, adjoint aux festivités et à la tauromachie.
6: On n'a pas la prétention d'être une arène de première catégorie, même si on a le mérite d'exister et je crois l'importance d'exister dans le circuit des ferias du Sud-Est, mais dans les ferias tout court. Cette feria, elle est à échelle humaine, mais elle est d'une belle dynamique et en tout cas, on fait en sorte de proposer des événements, qu'ils soient taurins ou festifs, à la hauteur de l'espérance des gens qui vont nous rendre visite.
3: Et c'est parti pour un long week-end que Jérémy ne manquerait pour rien au monde.
4: Quand on est Saint-Gillois, on vit pour ça aussi, hein, des événements comme ça. Moi, je suis aficionado depuis toujours, donc c'est un grand week-end de fatigue, mais c'est un grand week-end de fête aussi. Quoi.
1: Un reportage Hervé Salafranca, la feria de la pêche et de l'abricot à Saint-Gilles. On en reparle dans un peu plus d'une heure avec notre invité Christophe Chey, parrain de cette 30e édition, commentateur de corrida aussi, hein, sur ICI Gare-Lozère. Il organise ce soir une conférence sur l'histoire de cette feria. C'est à 18h à la salle Jean Cazel.
2: L'info ce matin, Xavier, c'est aussi ce gros incendie en Lozère.
1: 250 hectares parcourus par les flammes depuis hier dans l'est du département, à la frontière avec l'Ardèche, entre la Bastide, Puylaurens et Prévenchères. Une vingtaine d'habitants ont dû être évacués en urgence. Pas de dégâts a priori. De gros moyens déployés par les pompiers. On fait le point avec la préfecture de Lozère en direct dans le journal de 7h. On viendra aussi sur l'évolution de l'enquête sur la mort de Sonia Bellina, retrouvée brûlée à Saint-Gilles. Deux hommes ont été interpellés hier dans le quartier de la victime au chemin bas d'Avignon à Nîmes. On est sous le choc des messages haineux reçus sur les réseaux sociaux. Il est 6h35, un coup d'œil sur la météo de ce jeudi Sylvestre avec ce ciel chargé.
2: Oui, chargé parce qu'on annonce des orages, vigilance jaune d'ailleurs aux orages en Lozère, là maintenant, vigilance également jaune aux orages pour le Gard, mais à partir de 14h, donc en début d'après-midi, des gouttes aussi hein, ce matin dans le Gard, la pluie qui se transformera en averses orageuses cet après-midi sur le nord du Gard et le long du Rhône, des averses ce matin en Lozère. Et cet après-midi. D'ailleurs, en parlant de la Lozère, vous nous donnez vos températures hein, en Lozère et dans le Gard sur notre page Facebook ICI Gare Lozère. En l'occurrence, Alain habite à Croisière de Bel Air Val d'Anse avec 19 degrés donc sur la Margerie de ce matin. Il fait 25 à Clarensac, nous dit Serge. Et le ciel est nuageux, il y a des éclairs. Pour cet après-midi, 24 à Langogne, 27 à Villefort, 28 à Vénéjean, 29 à Potelière, 30 au Vigan, à Allègre-les-Fumades et à Lussan, 31 à Congénies et Aigues-Mortes et jusqu'à 32. Donc les maxis de ce 20 août, on est à 5 à 6 degrés en dessous des températures de hier après-midi. Ouais. 32 notamment pour Garon et Caissargues.
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2: À 6h36, c'est fluide, ça circule bien sur les routes autour de Nîmes et dans Nîmes, bien sûr.

0: évoluer, hein. Faites-nous part de vos conditions de circulation en nous appelant, nous écrivant sur le WhatsApp 04 66 21 36 37.
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0: On se fait une session karting, Xavier.
3: Allez,
0: on y va.
3: La première.
0: Ok, on fait chauffer le moteur. On retrouve Serge Delcourt sur la piste à Beaucaire. Reportage dans un instant. Avant, France Gall et Elton John. Donner pour donner avec ici.

0: C'est mignon Elton John qui chante en français avec France Gall. Donner pour donner avec Ici Gare Lozère.
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0: Un léger accent, hein, trois fois rien. Bon réveil, 6h41, l'été avec Ici Gare Lozère. Vous en profitez pour sortir, pour profiter aussi des sites touristiques ou des parcs d'animation, comme à Beaucaire avec l'espace loisirs karting où vous êtes rendu, Serge Delcourt.
3: Ça, c'est le bruit du moteur à l'allumage d'un karting adulte à partir de 14 ans. Et c'est Gilles et Jérémy qui gèrent tout. Les consignes, le casque intégral et le plaisir des pilotes loisirs. On va y revenir, mais d'abord, à Beaucaire, on commence par un anniversaire des enfants. Ceux-là sont plus âgés, mais vous avez également à Beaucaire, sur la piste de karting espace loisirs, le baby kart. C'est inédit et ça, c'est le kiff de Sophie pour les enfants à partir de 3 ans.
4: On n'a pas le droit de se foncer dedans, on fait pas les accidents, sinon on peut se faire mal. D'accord les chouchous?
5: Oui.
3: Allez, c'est parti pour des tours de piste, mais avant, conseil et d'abord, un casque.
4: Bien sûr, on est équipé d'un casque, on a la ceinture de sécurité. La piste est entièrement sécurisée de barrières de type Tech Pro, qui sont des barrières homologuées pour les pistes de karting traditionnelles.
3: Vous avez peur?
5: Non, pas trop, ça a l'air facile, mais après on sait jamais.
3: Attends, on m'a dit que tu avais gagné 2 fois le Grand Prix de Monaco en Formule 1, il y a quelques années.
5: Le Grand Prix d'Australie aussi.
3: Australie, que tu as eu exactement.
5: Hamilton et tout.
4: D'abord, les parents viennent récupérer en fait des jetons, puisque ces appareils fonctionnent avec des jetons, donc ils correspondent au nombre de sessions qu'ils veulent faire à leurs petits. Ensuite, moi, je les accompagne. On équipe l'enfant, donc d'un casque. Je l'installe sur le baby cart avec la ceinture de sécurité et je fais le briefing auprès du petit. À partir du moment où le briefing a été réalisé auprès du petit, je m'adresse aux parents et j'explique aux parents le mode de fonctionnement du baby cart.
3: Et des souvenirs avec les enfants qui passent, Sophie en a beaucoup.
4: Ce qui m'a le plus marqué, c'est un enfant ayant un handicap qui n'avait pas la possibilité de faire du kart en solo. Le fait d'avoir la possibilité d'y mettre un adulte derrière, a pu lui faire profiter de cet instant magique. Et après, c'est au quotidien de voir les enfants sourire avec les étoiles plein les yeux. Ouais. Et surtout, moi, ce qui m'émeut, c'est la confiance qu'ils prennent en eux.
3: Et lorsqu'il fait chaud, Sophie fournit également des pistolets à eau. Et ça, faut reconnaître, quand on y était, c'était vraiment un bonheur. On s'amuse avec ça en attendant, évidemment, le départ. À l'espace loisirs karting de Beaucaire, vous y trouverez des coins d'ombre, des boissons fraîches, des structures gonflables également. On va changer d'ambiance puisque sur la piste de karting, maintenant, on est passé côté adulte avec Gilles.
6: Sur le parcours des kartings adultes, les 270 cm3 4 temps qui sont à partir de 14 ans. C'est des Sodikart France, c'est le numéro 1 mondial des fabricants de karting de location.
3: C'est quoi l'idée pour être premier sur une piste de karting quand on est ensemble entre amis?
6: Moins on glisse, plus on va vite et comme on explique bien aux clients, il faut freiner avant les virages. Les clients confondent, pour eux, il ne faut pas freiner, on va plus vite. Je leur dis non, il faut freiner comme en véhicule, en voiture, quand vous arrivez à un rond-point, il faut bien freiner. Il y a des trajectoires comme sur n'importe quelle sortie, auto, moto, intérieur, extérieur, mais on a des marques au sol qui expliquent bien où est-ce qu'il faut prendre.
3: Et sur une super piste de 700 mètres, technique mais accessible. L'espace loisirs karting à Beaucaire. Attention, c'est la deuxième entrée au bout du chemin à côté de Beaucaire. Entrée au niveau jaune. Et toutes les infos sur leur site, espace loisirs karting à Beaucaire.
0: Merci pour ce reportage, Serge Delcourt. 6h44, vous allez peut-être prendre le train ce week-end pour partir avec votre animal de compagnie. Comment prendre le train dans les meilleures conditions, justement, avec votre animal de compagnie? Réponse dans un instant avec notre veto.
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0: 6h46, vous avez décidé d'emmener votre boule de poils en week-end, en vacances. Le train, c'est une excellente option, hein, c'est plus écologique et moins angoissant que la soute d'un avion. Mais attention, embarquer avec son animal de compagnie ne s'improvise pas comme on prendrait une simple valise. Bonjour Pierre Fabin.
15: Bonjour Sylvestre, bonjour à tous.
0: Alors donnez-nous ce matin le mode d'emploi du voyageur à quatre pattes parfait.
15: C'est un moyen de transport génial, mais qui demande un peu d'anticipation. Première chose, pour la SNCF, votre animal est un passager. Il lui faut impérativement son propre billet. La bonne nouvelle, c'est que la tarification a été simplifiée ces dernières années. Comptez un tarif forfaitaire, en général autour de 10 euros selon le train, que vous ayez un Maine Coon ou un Terre-Neuve. En revanche, si le prix est fixe, les conditions à bord sont radicalement différentes selon le gabarit de votre compagnon.
0: Ben justement, quelles sont ces règles à bord, hein, qu'on ait, un caniche ou un labrador, c'est pas exactement la même chose, hein.
15: Exactement, l'installation dépend de la taille. Pour les petits animaux, chats, petits chiens, lapins, ils doivent obligatoirement voyager dans un sac ou une caisse de transport fermée, placée sur vos genoux ou à vos pieds. Pour les chiens plus grands, ils doivent rester à vos pieds, tenus en laisse et surtout porter une muselière pendant l'intégralité du trajet. C'est d'ailleurs la cause numéro un des drames en train. Le propriétaire met la muselière pour la toute première fois sur le quai de la gare. Le chien panique, essaie de l'arracher et le voyage devient un enfer. Une muselière doit s'apprendre des semaines à l'avance, à la maison, avec des friandises, pour devenir un objet positif et familier.
0: Et pendant le trajet, comment on gère le stress, le mal des transports ou l'envie de faire pipi ?
15: Alors, pour le chat, vaporiser des phéromones apaisantes dans la caisse 15 minutes avant de partir et placer une alaise absorbante au fond au cas où. Surtout, n'ouvrez jamais la caisse dans le wagon. Un chat effrayé est inattrapable. Pour le chien, la règle d'or, c'est la très longue balade avant d'arriver à la gare. Un chien fatigué qui a fait tous ses besoins dormira profondément. Ne le nourrissez pas juste avant le départ pour lui éviter le mal des transports, mais l'hydratation reste vitale. Prévoyez une gamelle pliable pour lui proposer de l'eau. Et enfin, détail méconnu, la présence de votre animal est légalement soumise à la tolérance des autres voyageurs. Si votre voisin de siège est très allergique, le contrôleur peut vous demander de vous déplacer.
0: Mais emmener Bambi en week-end ou en vacances. Bambi, c'est un magnifique labrador, un tout petit chien, il a 2-3 mois. Il est disponible à l'adoption, hein, en allant voir la SPA de Nîmes. La photo aussi, quelle photo, qu'est-ce qu'il est trop mignon. La photo dispo sur le site spa-nîmes.org. Donc un petit labrador Bambi qui est OK avec les chiens, les chats et les enfants. Bah, bref, il est parfait. La photo donc sur le site de la SPA et vous pouvez voir en vrai Bambi en allant route de Sauve donc à la SPA de Nîmes. 6h48, on va remplir l'agenda de ce jeudi 20 août et des prochains jours dans quelques minutes. Et puis on se replonge dans d'excellents souvenirs liés à la décennie 90. Que de beaux souvenirs. False Garden, Lemon.

Falls Garden avec cette pépite donc des années 90, Lemon Tree avec ici Garlozer. 6h52, demain et samedi, c'est le retour du vide boutique. Hein. C'est évidemment le déstockage dans les commerces du centre-ville de Nîmes. Déstockage, donc l'occasion de dénicher de bonnes affaires à prix réduit. Ça tombe bien en plus à quelques jours de la rentrée. 10h-19h donc, hein, le vide boutique à Nîmes. Demain et samedi, à noter que le stationnement de surface est gratuit pendant ces deux jours. En plus, il fera super beau. Alors peut-être pas demain matin, mais demain après-midi et puis encore plus samedi. À Saint-Laurent-des-Gouzes, la fête votive continue, hein, c'est depuis le 14 août dernier, c'est jusqu'au 23 août et la fête votive donc vous propose la traditionnelle aujourd'hui et attendue journée déguisée à 9h, un déjeuner au pré, il y a la bravade de la manade Lescaut aussi, cette dernière d'ailleurs sera suivie d'une vachette pour la jeunesse, d'un défilé de déguisement donc et d'une remise du prix au meilleur. Et puis on termine cet agenda avec cette visite commentée du centre-ville d'Aramon, l'office de la culture et du patrimoine d'Aramon, en partenariat avec les amis de Saint-Pancras et les amis du château d'Aramon, organise des visites commentées du centre-ville d'Aramon. C'est tous les jeudis. Partez visiter les rues historiques de ce village, l'église, les hôtels particuliers aussi, le château d'Aramon, évidemment. Participation libre. Rendez-vous à 10h tout à l'heure devant la mairie. Et puis rendez-vous maintenant pour profiter de Joe Dassin pour écouter ce magnifique morceau. Il était une fois nous deux.

0: Bien sûr qu'on se souvient de ce fabuleux morceau de Joe Dassin avec Ici Gare Lozère. Il était une fois nous deux. Xavier, vous avez passé une mauvaise nuit. Alors pas à cause de la chaleur.
1: Les moustiques.
0: À cause des moustiques.
1: D'habitude, j'en ai pas trop, mais là, cette nuit, ils sont venus gzz, gzz.
0: Vous savez pourquoi ?
1: Autour du lit.
0: Ils ont anticipé la fameuse journée mondiale des moustiques.
1: Ah, c'est aujourd'hui ?
0: C'est aujourd'hui. Et les moustiques sont des petits comiques.
1: Ouh, c'est pas le mot que j'aurais choisi, mais ça peut aussi être.
0: Si, vous allez voir nos humoristes dans un instant.
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0: On le disait à l'instant, la journée mondiale des moustiques, c'est aujourd'hui, jeudi 20 août, et pour célébrer nos petites bêtes préférées de l'été dans l'humour en tube, Fred Ballard est allé chercher ceux qui les ont fréquentés assidûment pendant leur voyage au bout du monde.
9: À l'agence, il m'avait dit de me méfier des moustiques. J'avais amené de la citronnelle. Erreur. Point lance-flamme.
10: Ah bah oui, déjà en France, quand on est passé du moustique basique au moustique tigre, on a changé de technique hein, pour repousser l'ennemi. Alors, on n'ose pas imaginer à quoi ressemblent les moustiques de l'île Moustique.
9: Des vrais moustiques, gros comme des libellules, à côté des scorpions, c'est peace and love. Ah, il te pique pas le moustique là-bas, il t'empale. Il te pompe 3 litres de sang à chaque voyage. Moi, ils m'ont chopé au pectoral, j'avais les seins de Samantha Fox.
10: Alors, pour ceux qui n'ont pas l'âge de Patrick Timsit, hein, Samantha Fox était une chanteuse des années 80 dotée d'une poitrine généreuse qui n'était pas due hein, à une double piqûre de moustique. Oui, parce que certains font des allergies, ce qui n'est pas le cas de Romane Frécinet, un ami des moustiques.
11: Tu bois du sang, moustique. Viens, j'en ai plein. Tout le monde doit manger sur cette planète. Je peux t'inviter, le plaisir, il est pour moi. Viens, moustique. Amène une meuf, c'est sur mon bras. Viens. Mais pourquoi tu laisses le truc qui gratte après ? Moi, quand quelqu'un m'invite chez lui, avant de partir, je chie pas sur le tapis. Je respecte, c'est la base.
10: Oui, en fait, c'est ça le problème chez les moustiques. Il y a un gros déficit d'éducation. Ils n'ont pas tout lu Nadine de Rothschild. Hein. Ils sont aussi discrets qu'un Airbus. Heureusement, moustique rime avec comique. Quand le moustique pique, le fou rire démange.
0: Et rien de mieux que la raquette électrique pour se passer des moustiques.
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0: Ou la moustiquaire aussi pour dormir. Bon réveil, il est 7h, excellent jeudi matin. L'info de ce 20 août, Xavier Ponroy à la une ce matin, un nouveau gros incendie en Lozère.
1: Démarré hier après-midi dans l'est du département à la frontière avec l'Ardèche entre la Bastide puis Laurent et Prévenchère où deux hameaux ont dû être évacués. Nous sommes en ligne avec Anne Montero, directrice du cabinet du préfet de la Lozère pour prendre les toutes dernières informations. Bonjour.
12: Bonjour.
1: Et merci d'être en direct sur Ici Gare Lozère. Hier soir, le bilan était de 150 hectares, pas d'habitation touchée. Est-ce que cela a évolué dans la nuit ?
12: Là, on est toujours sur un bilan de 250 hectares, mais qui peut encore évoluer. Mmh. À savoir qu'il y a eu des conditions climatiques très difficiles pendant la nuit avec des vents très importants hein, qui sont allés jusqu'à 50 km/h. Donc à ce stade, les informations qu'on a, c'est que le feu n'est toujours pas fixé, dans son intégralité en tout cas. Mmh. Il est fixé sur l'avant, mais il évolue encore sur les flancs droit et gauche.
1: D'accord.
12: C'est un incendie qui s'est propagé vraiment très très rapidement hier en fin d'après-midi. Et comme vous le soulignez, donc il a touché deux hameaux qui ont dû être évacués, hein, les hameaux de Alzon et Chalbos.
1: Vous avez des nouvelles d'ailleurs de ces personnes évacuées ? Ça représente,
12: oui,
1: selon le maire de la commune, une vingtaine d'habitants à peu près. Hein.
12: Oui, voilà, ça concernait une vingtaine d'habitants. La plupart ont été dirigés vers une salle communale sur Prévenchère et ils ont pu tous regagner leur domicile en fin de soirée.
1: Alors, vous avez parlé des vents qui, évidemment, ont attisé les flammes. On attend des orages aujourd'hui. Ça pourrait peut-être aider les pompiers. On peut aussi craindre que des éclairs puissent provoquer de nouveaux départs de feu. J'imagine que c'est un dossier qui va être surveillé de près.
12: Oui, c'est tout à fait ça. C'est en effet à double tranchant. Les précipitations peuvent aider, bien évidemment, mais c'est aussi à craindre des risques de départ de foudre. de départ de feu à cause du risque foudre, ce qui s'est passé d'ailleurs la semaine dernière sur le territoire. Donc ça va vraiment être surveillé de manière très étroite.
1: Par les quelques, un peu moins de 300 pompiers hein, qui sont mobilisés sur cet incendie en Lozère. Anne Montero,
12: oui,
1: la Lozère.
12: Il y a vraiment d'importants moyens qui sont mobilisés, hein, tant des moyens humains. Donc entre 250 et 270 pompiers qui sont mobilisés, donc beaucoup de renforts extra-départementaux, hein, de l'Ardèche, du Gard et de l'Hérault notamment, et aussi d'importants moyens aériens qui ont été mobilisés. Donc on a quand même eu 8 Canadairs sur le feu qui ont effectué 56 largages, ainsi que 3 Dash qui ont fait 13 largages.
1: Gros moyen déployé donc pour cet incendie, un nouveau gros incendie en Lozère, si mes calculs sont exacts, je crois que c'est le 4e de plus de 100 hectares cet été dans un département qui, comme beaucoup d'autres, hein, est touché par une sécheresse très très marquée. Comment on peut lutter, Anne Montero, face à des conditions comme celle-là? On a l'impression que c'est un éternel recommencement.
12: Oui, c'est vrai, c'est vraiment dû aux conditions climatiques qui sont extrêmement dégradées, hein, une sécheresse effectivement très importante sur le département. Il y a beaucoup d'actions de prévention hein, qui sont mises en place actuellement, notamment avec le pôle DCI. Mais après, bien sûr, c'est un dossier qui sera à voir sur une période plus longue, hein, de voir comment on peut aménager le territoire pour limiter le risque incendie. C'est un travail de longue haleine, en tout cas, qui est devant nous, devant nous tous. Mais en tout cas, là, pour l'instant, c'est vraiment la prévention qui est extrêmement importante.
1: Je récapitule donc sur ce feu dans l'est de la Lozère. Vous nous disiez en partie fixé, mais pas encore totalement. Donc les pompiers ont encore beaucoup de travail. Merci beaucoup, Anne Montero, directrice du cabinet du préfet de la Lozère, d'avoir été avec nous en direct ce matin. Bonne journée.
12: Merci, bonne journée.
0: Dans l'actu ce matin, il y a également ces interpellations dans l'affaire de la femme retrouvée morte à Saint-Gilles.
1: Deux suspects d'une trentaine d'années placés en garde à vue hier dans l'enquête sur ce corps retrouvé calciné la semaine dernière. L'un d'entre eux est déjà connu pour violence et port d'armes et soupçonné d'avoir été le dernier à avoir été en contact avec Sonia Bellina, dont l'identité a été confirmée hier par le parquet de Nîmes. Cette Nîmoise de 29 ans était influenceuse, suivie par près de 200 000 personnes sur les réseaux sociaux. Activité qui vaut à elle et ses proches une vague de messages haineux depuis plusieurs jours, de quoi choquer Elisabeth, sa voisine au chemin bas d'Avignon à Nîmes.
13: J'ai vu sur internet tout ce qu'ils mettent, Saint-Gilles, mais je pense qu'il faut respecter la famille, il ne faut pas la mettre plus bas que sur terre. Elle était influenceuse, c'est sa vie, elle a choisi quoi. Il ne faut pas dire elle le fait comme ça ou elle fait des vidéos. C'est son choix, cette jeune fille. Eh bien, je commente, je dis aux gens, laissez reposer cette jeune fille en paix. Elle a assez souffert. Et la famille, pareil, elle souffre aussi. Hein, il faut la laisser reposer en paix. On n'est pas là pour la juger. Ils n'ont pas jugé. Il n'y a que Dieu qui juge, ce n'est pas nous. J'espère que la loi va faire quelque chose. Hein.
1: Elisabeth, habitante du chemin bas d'Avignon à Nîmes, quartier sous le choc après la mort de Sonia Bellina. Antoine Lifossier est rendu reportage en longueur tout à l'heure à 7h30 dans l'info d'ici. Le chemin bas d'Avignon où un homme a été agressé au couteau près de la mosquée cette semaine. La victime, 74 ans, est le chargé de trésorerie du lieu de culte. Il a été blessé au front, sans gravité. Un homme de 83 ans a été interpellé.
0: Un célèbre arbitre nîmois condamné pour violence conjugale.
1: Abdelatif Keradji, qui officie en Ligue 1 de foot, a écopé de 6 mois de prison avec sursis, décision rendue par le tribunal correctionnel de Nîmes hier. L'arbitre devra également suivre un stage de prévention contre les violences conjugales, mais sa condamnation ne figurera pas sur son casier judiciaire, ce qui doit en théorie lui permettre de continuer à exercer au plus haut niveau. De quoi soulager mon client, indique l'avocat du Nîmois, Bruno Repstock.
14: Dans son ensemble, le jugement, je crois, ramène ce dossier à une juste mesure, bien qu'il soit marqué du sceau de l'air du temps. Il est évident que la non-inscription de cette condamnation sur le casier judiciaire de M. Keradji est une décision tout à fait positive. Et si le tribunal a accepté d'aller vers cette exception, c'est que le tribunal a aussi compris que ce qui s'est passé dans ce couple particulier ne devait pas ternir la carrière exemplaire de M. Keradji.
1: À l'inverse, Pierre-François Giudicelli, l'avocat de la victime, voit dans cette condamnation une victoire.
15: Le statut de victime de notre cliente est reconnu, consacré même, je dois dire. Elle est soulagée, c'était très dur pour elle, notamment l'audience a été très pénible même pour elle. Bon, nous allons voir, je pense qu'il y aura peut-être un appel vu le positionnement du prévenu tout au long de l'affaire. Mais pour nous aujourd'hui, défense et pour la victime, c'est une victoire et c'est une victoire également pour toutes les femmes.
1: Abdelatif Keradji a désormais 10 jours pour faire appel. Toutes les infos sont sur le site et l'appli ici, Gare Lozère. Et puis c'est le début de la feria de la pêche et de la l'abricot ce soir à Saint-Gilles. 30e édition cette année, parrainée par Christophe Ché, commentateur de Corrida sur ICI Gare-Lozère. Il organise une conférence sur l'histoire de cette feria à 18h à Saint-Gilles, salle Jean Cazel. Il nous en livre les grandes lignes. Il est notre invité tout à l'heure, 8h moins le quart. Enfin, dans les arènes de Nîmes, c'est course Camarguez ce soir. Raster et cocardier entrent en piste pour le trophée des As. À noter notamment la présence du cocardier Spartacus de la Manade Laurent. Là, ça commence à 18h.
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1: 7h07, le temps sylvestre de ce jeudi. On surveille donc ces orages.
0: Effectivement, vous parliez de 18h dans les arènes de Nîmes. Peut-être quelques gouttes, malheureusement. Hein, tout à l'heure à 18h en fin de journée, des averses orageuses aussi en soirée. Vigilance jaune aux orages chez nous dans le Gard à partir de 14h. Vigilance, même phénomène, hein, vigilance jaune aux orages également en Lozère. Vigilance active là dès ce matin. On vous l'avait dit hier, ça y est, le temps change avec des gouttes, des averses orageuses. On a aussi des températures légèrement en baisse. Alors vous le constatez peut-être pas ce matin. En tout cas, c'est ce que je vois en vous lisant sur notre page Facebook ici Gare-Lozère. Jacques est à Allègre-la-Fumade avec 21. Patou, lui, au Gros du Roi avec déjà 26 degrés. Alors Patou, c'est pas lui, c'est elle. Désolé Patou. Pour cet après-midi, on aura 28 à Bagnoles, 29 à Saint-Ambroise, 30 pour Saint-Hippolyte-du-Fort, Alès et Uzès, 31 à Saumur et Vauvert et jusqu'à 32 pour Nîmes. On avait 38 hier à Nîmes, hier après-midi. Vous voyez, on a perdu 6 degrés entre hier et aujourd'hui.
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0: En même temps, ça fait plusieurs jours qu'on vous annonce que les températures vont baisser. Au bout d'un moment,
1: bien voilà,
0: c'est arrivé et c'est aujourd'hui. Et ça continuera d'ailleurs, la baisse continuera demain. On aura l'occasion d'en reparler. Daniel Balavoine avec ICI Gare-Lozère.

0: 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Évidemment, forcément, vous écoutez ici Garloser.
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0: 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Il y a plein de belles choses à l'intérieur de ce panier. Vous allez le gagner avant 7h30, puis dans un instant, Mon œil dans le projecteur avec Gérald Roux. Au programme, le procès de Rachida Dati qui s'ouvre le mois prochain. À très vite.
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0: 7h13, Mon œil dans le projecteur avec vous Gérald Roux. Bonjour Gérald, dans cette dernière partie de l'été, on jette un regard sur ce qui nous attend d'ici la fin de l'année.
4: Et ce matin Gérald, vous nous parlez du procès pour corruption de Rachida Dati dans un peu moins d'un mois.
5: Le mois de septembre, c'est le mois de la rentrée pour des millions d'écoliers et d'étudiants, avec souvent une grosse boule au ventre. Pour Rachida Dati, septembre 2026, ce sera aussi une rentrée stressante, bien plus que celle de la majorité des élèves qui oublient leur boule au ventre dès le lendemain de la rentrée. Car le 16 septembre, l'ancienne ministre sera jugée en correctionnel pour corruption et trafic d'influence dans l'affaire Renault, soupçonnée d'avoir touché 900 000 euros du constructeur automobile sans réelle preuve de travail, alors qu'elle était avocate et surtout députée européenne. A-t-elle fait du lobbying en faveur de Renault au Parlement européen en échange de cet argent? Ce sera la question centrale du procès. Cette rentrée de septembre viendra conclure une année 2026 bien mal engagée pour Rachida Dati. Comme les étudiants qui loupent un partiel décisif, elle a loupé en mars dernier une étape cruciale de son parcours. Elle a été nettement battue aux élections municipales à Paris. Un peu avant les municipales, comme certains étudiants abandonnent une UV, une option qui devait leur rapporter des points, Rachida Dati a abandonné le gouvernement, quitté le ministère de la Culture. De toute façon, dans cette matière de la culture, elle avait eu du mal et elle a loupé l'épreuve où elle pensait réussir, la réforme de l'audiovisuel public. Pour les accusations qui pèsent contre elle, l'ancienne sarkozyste risque gros. 10 ans de prison et 450 000 euros d'amende. Mais Rachida Dati est une battante. Nul doute qu'elle va tenter de braver cette épreuve en déployant toute son énergie. En parlant d'énergie, une fois cette dure rentrée passée, quelle que soit l'issue du procès, Rachida Dati, comme les étudiants qui font de longues études, aura de nouvelles épreuves à préparer. Car elle est aussi soupçonnée de corruption dans l'affaire du groupe énergétique GDF Suez, soupçonnée d'avoir touché 300 000 euros en échange de lobbying au Parlement européen en faveur de l'industrie gazière, ce qu'elle conteste. Et puis il y a cette autre enquête sur ces 450 000 euros de bijoux non déclarés. Décidément, avec tous ces dossiers, Rachida Dati sait comment occuper son agenda prochainement. Elle aura plein de révisions sur son bureau.
0: On parlait de révision, on parlait de rentrée, effectivement. La trousse, cette sortie avec tout ce qu'il faut à l'intérieur, le tube de colle, les crayons à papier, les stylos. L'Institut d'Alzon à Nîmes ouvre un nouveau campus santé. Étudiants à la rentrée, là, dans une dizaine de jours, on en discute avec le directeur de l'Institut Emmanuel d'Alzon, après Ronan Luce. La lettre avec ici Garloser. Bon jeudi matin.

0: Renan Luce avec ici Gare Lozère, la lettre 7h19. L'écho d'ici, l'économie de nos entreprises dans le Gard et en Lozère. On va parler d'un investissement stratégique ce matin pour répondre aux besoins de santé du territoire. C'est ce que va nous présenter ce matin dans l'écho d'ici Yvan Lachaud. Alors pas de casque de chantier, mais la casquette de directeur de l'Institut Emmanuel Dalzon. Présentation d'un tout nouveau campus de 2250 m² dédié au métier de la santé qui ouvre ses portes dans quelques jours à Nîmes. Bonjour Yvan Lachaud.
1: Bonjour Sylvestre.
0: Nouveau campus donc situé rue Sainte-Perpétue qui va accueillir des centaines d'étudiants au cœur de Nîmes. À quelques jours de cette première rentrée, est-ce que le bâtiment est prêt à 100%? Est-ce que les effectifs d'étudiants sont complets? Tout est OK?
1: Alors, bâtiment prêt à 100%, je vous dirai ça demain puisque la commission de sécurité passe demain, donc ça devrait aller. Mais effectivement, on a mis un an pour construire ce bâtiment. C'est quand même 8 millions d'euros, 22 salles de classe et un amphithéâtre. Pourquoi on a fait ce bâtiment? Pour répondre à votre question, c'est qu'en fait, on a quand même 800 élèves entre les scolaires et l'apprentissage au niveau d'un semestre supérieur. Et aujourd'hui, on développe les formations des métiers de la santé. On n'avait pas assez de place. Donc là, on se donne vraiment un petit peu plus de place. Tout ne sera pas plein à cette rentrée, mais c'est pour développer les formations de l'enseignement supérieur au niveau de la santé, parce qu'il y en a un grand besoin. Et aujourd'hui, je crois qu'il faut que l'éducation s'adapte aux besoins de l'emploi. Et je crois qu'on répond aujourd'hui de plus en plus à ces demandes-là.
0: Oui, parce que le campus regroupe des formations clés, hein, peut-être pas toutes les égrenées, mais il y a le DTS d'imagerie médicale, c'est ça, en partenariat avec le CHU de Nîmes.
1: Oui.
0: Le DUST de
1: préparateur en pharmacie.
0: Voilà. Alors, vous pensez que cette concentration de formation de santé est la réponse liée aux difficultés de recrutement des hôpitaux, des cliniques, des pharmacies du Gard?
1: C'est en permanence. En fait, on n'aurait jamais ouvert préparateur en pharmacie si les pharmaciens de Nîmes n'étaient pas venus nous demander d'ouvrir.
0: C'est les pharmaciens qui viennent vous voir?
1: Absolument, c'est les pharmaciens qui sont venus nous voir, des anciennes élèves d'Alzon d'ailleurs, qui ont des pharmacies sur Nîmes, qui sont venus nous dire, écoutez, nous on ne s'en sort pas, est-ce que vous voulez bien faire cette formation qu'on fait avec l'Université de pharmacie de Montpellier? C'est le CHU, il y a 6 ans maintenant, qui est venu nous voir en nous disant, on n'a pas assez de manip radio, eh bien si vous voulez bien ouvrir le DTS. Et dans cette formation-là, on a 2 enseignants, et tout le reste, ce sont des professionnels du milieu des IRM, des scanners et autres qui interviennent. On a aussi optique depuis 25 ans, avec un BTS et une licence avec la fac. Et donc, il y a d'autres portes qui peuvent s'ouvrir, notamment sur... Il y a de grands besoins aujourd'hui sur les métiers d'accompagnement des personnes âgées. Avec les EHPAD, on a beaucoup de demandes, donc on va mettre en place cette formation. On réfléchit depuis un grand nombre d'années, j'espère qu'on aboutira sur la formation d'une école de kinésithérapie. Parce qu'en fait, tous les jeunes aujourd'hui partent à l'étranger, ce qui est dramatique. Et pour eux, et pour nous, économiquement parlant, pour notre pays, pourquoi des milliers d'élèves s'en vont?
0: C'est ce que je voulais vous demander. Vous n'êtes pas venu avec le casque de chantier, mais avec un joli plan, donc un joli plan de ce à quoi ça ressemble, ça va ressembler. Architecture qui mélange pierre sèche, végétalisation. Vous misez donc beaucoup sur le bien-être des étudiants. Est-ce que là aussi, c'est devenu un argument, le bien-être des étudiants, pour qu'ils restent chez nous et qu'ils ne partent pas étudier chez nos voisins héraultais ou même à l'étranger?
1: Alors,
0: Petit cocon, campus à l'américaine.
1: Oui, je pense que c'est important, effectivement, qu'ils soient à l'aise avec un foyer, des lieux de rencontre, etc., etc. Des salles, bon, bien sûr, rafraîchies aujourd'hui, puisqu'on est chauffé par le sol, donc rafraîchies en même temps. Mais je pense aussi qu'il est important qu'on ait des formations sur place. Aujourd'hui, vous avez des élèves qui n'ont pas les moyens d'aller se former à l'étranger ou de l'autre côté de la France, parce que c'est 10, 15, 20 000 euros. C'est important qu'on s'adapte. Et c'est là que je voudrais sur le point sur lequel je veux insister, c'est que aujourd'hui l'éducation, elle doit s'adapter aux besoins de formation. Regardez les métiers de la restauration. Aujourd'hui, il n'y a plus personne. Donc, il est important que nous, on a un collège au Cours du Rhône, vient nous demander si on peut pas faire des formations liées à la restauration pour que l'été au moins ils puissent ouvrir tous les jours. Et dans le milieu de la santé, eh bien, c'est de cet ordre-là.
0: Nouveau donc campus santé qui ouvrira ses portes le 1er septembre, donc c'est pas tout de suite, on va pas parler des choses qui fâchent de la rentrée, mais c'est le 1er septembre, porté donc par l'Institut Emmanuel Dalzon dont vous êtes le directeur. Merci Yvan Lachaud d'être passé dans les
1: conditions. Merci beaucoup, à notre ancien élève.
0: C'est ça.
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0: Ah, mais j'ai pas fait santé à l'époque, j'ai fait un bac L et je me retrouve animateur sur ICI Gare Lozère, avec le plus grand plaisir.
1: Au moins vous savez parler et écrire.
0: Et m'exprimer. Et
1: voilà, oui, ça va, il n'est pas trop mauvais.
0: Merci Xavier.
1: Je vous ferai passer une plaquette, comme ça vous l'aurez.
0: 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Pour gagner votre panier, dites-nous qui chante ce morceau, single qu'on entendra d'ailleurs avant 8h.

Quoise qui interprète donc en l'occurrence sa dernière chanson dans cet extrait qui s'appelle Dansons. Vous avez le nom de cette chanteuse, vous nous appelez gourmande, gourmand. Vous composez le 04 66 21 36 37 pour gagner votre panier gourmand à l'occasion de la figoulade, la fête de la figue tout le week-end à Vézénobre. Amandine prend vos appels et je vous place Thelma Houston, Don't Leave Me This Way, avec Issy Garlozard. J'ai fait aussi de l'anglais à Dalzo quand j'y étais.

0: Thelma Houston avec Issigar Lozer. Elle aussi va mettre l'ambiance. Marie-Josée qui habite Millau, qui va jouer avec nous dans quelques secondes.
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0: Sur son nouveau single, elle nous propose une chose, cette chanteuse québécoise. Elle nous propose de danser. Mais qui est cette fameuse chanteuse? Marie-Josée de Millau a la réponse apparemment. Bonjour Marie-Josée, bienvenue.
10: Et bonjour.
0: Alors, on entend l'accent de cette chanteuse. Qui est-elle?
10: Bah, c'est Céline Dion, bien sûr.
0: C'est Céline Dion, effectivement.
10: Oui.
0: Pour gagner le panier gourmand à l'occasion de la figoulade, la fête de la figue, samedi et dimanche, oui. Week-end à Vézénobre. Vous, la figue, c'est à toutes les sauces, Marie-Josée?
10: Ah oui, oui, oui.
0: Confiture à la figue, ça tombe bien, parce que dans le panier, je peux vous dire que vous allez être gâtés. Hein. Confiture, compote, sirop, biscuits, bonbons à la figue. Hein. Tout est à la figue. Et vous allez donc pouvoir la célébrer, la fêter, la figue, grâce à Issigar Lozer. La fêter aussi à Vézénobre ce week-end. Je vous remercie d'être passé ce matin, Marie-Josée.
10: Merci à Issigar Lozer.
0: Il y a de la pluie, là, à Millau, ce matin, collé à Nîmes, de la pluie des orages.
10: Il a plu cette nuit.
0: Ouais, mais là, ça
10: et
0: va.
10: Là, ça va.
0: Ok, merci pour
10: ça
0: le point météo. À bientôt.
10: Merci, bonne journée, merci.
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0: Dans un instant, l'info d'Ici, on fait le point sur l'affaire de cette influenceuse retrouvée morte à Saint-Gilles.
11: Une découverte brûlée dans des vignes, deux suspects ont été interpellés hier dans le quartier du chemin Bas d'Avignon à Nîmes, d'où est originaire Sonia Bellina, c'est son nom. On est sous le choc, Antoine Liffaut s'est rendu sur place. D'abord les infos, Valentine Letesse, 7h30.
12: Un pompier blessé en Lozère, deux hameaux évacués, 250 hectares parcourus par le feu. La saison des incendies n'est décidément pas terminée, ni celle des fortes chaleurs, mais un premier bilan de Santé publique France. La France a déjà enregistré 7300 morts de plus cet été pendant les canicules. De nouvelles victimes de Joël Le Squarnec, identifiées par la justice. Une cinquantaine d'hommes et de femmes agressés par l'ancien chirurgien. C'est son procès, il y a plus d'un an, qui a permis leur découverte. Joël Le Squarnec a été condamné à 20 ans de prison pour près de 300 viols et agressions. Garde à vue toujours en cours dans le Gard des deux hommes soupçonnés de l'assassinat de Sonia Bellina. Le corps retrouvé carbonisé dans des vignes de Saint-Gilles a été formellement identifié hier comme celui de l'influenceuse aux 250 000 abonnés sur TikTok. Avis aux parents, les fournitures scolaires sont moins chères par rapport à l'an passé. 30 euros d'économie selon Famille de France pour un élève de 6e. Dépêchez-vous, avec le blocage du détroit d'Ormuz au Moyen-Orient, ça risque de ne pas durer selon l'association. Pas de chasse dans toutes les forêts du Var où les incendies sont passés. Censé ouvrir le 13 septembre, le préfet prépare un arrêté d'interdiction. Seule la chasse aux sangliers sera autorisée vu les dégâts causés par l'animal.

0: pratique de Sonia Bellina sur les réseaux. Reportage sur place, Antoine Liffo.
1: Et là, au pied d'une barre d'immeuble, ce groupe d'hommes assis en rond sous un arbre et sur des chaises en plastique.
2: Par contre, elle habitait à côté de chez lui,
1: qui depuis plusieurs jours parle de Sonia Bellina.
3: Malheureusement, ça touche une personne du quartier, donc forcément, ça en parle. Ça pourrait être notre sœur, notre fille. Il y a des personnes qui la connaissent.
1: Faouzi à la mine basse, lui qui espérait que le corps calciné ne soit pas celui de la jeune femme.
3: Bah, c'est malheureux. J'ai une pensée pour sa famille. Moi, j'ai un enfant qui a son âge, et c'est vrai que le moment doit être difficile pour les parents, et c'est triste pour elle surtout. C'est triste pour sa famille. Peu importe ce qu'elle faisait, personne ne mérite à mourir.
1: Son téléphone en main, il se dit écœuré par des messages sur les réseaux sociaux autour des vidéos de Sonia Bellina.
3: Je pense pas que c'est le moment, c'est déplacé. Et voilà, il faut déjà avoir une pensée pour les parents et respecter les parents et ses proches.
1: À côté, François boit son café. Il baisse la tête quand il pense à la jeune femme.
4: Dans le quartier, ça fait pas mal de bruit. Ça concerne beaucoup de monde. Elle a des frères, elle a des sœurs dans le quartier. Après, ce qui est malheureux, peu importe ce qu'elle a fait, ce qu'elle faisait, ce qu'elle faisait pas, elle a pas mouru comme ça, quoi.
1: Lui dit s'être retenu de répondre à des commentaires haineux sur cette jeune femme qui a grandi là, à quelques mètres.
4: Et les réseaux sociaux, c'est le diable. Il y a tout et rien, c'est la boîte de Pandore. On lui met ce qu'on veut, chacun fait ce qu'il veut avec. Ça colporte des rumeurs, ça répète des rumeurs, on sait même pas, on vérifie même pas, il n'y a pas de...
1: Passe derrière, Elisabeth qui revient des courses, son panier bleu en main. Elle qui habite dans la même rue que la famille de l'influenceuse disparue, se dit soulagée par l'interpellation des deux suspects.
5: J'espère que la loi va faire quelque chose, hein, qu'elle repose en paix, je la plaire.
1: Si elle n'a fait que croiser la jeune femme, elle répond aux commentaires sur Facebook.
5: Eh bien je commente, je dis aux gens, laissez reposer cette jeune fille en paix, elle a assez souffert. Et la famille, pareil, souffre aussi. Hein. Il faut la laisser reposer en paix. On n'est pas là pour la juger. C'est son choix. Si elle a voulu faire ce métier, c'est elle qui le fait. Et après, les gens, ils n'ont pas à juger. Il n'y a que Dieu qui juge. Ce n'est pas nous. Il ne faut pas être méchant dans la vie.
1: Elisabeth dit espérer que le quartier se retrouve dans les prochains jours en hommage à Sonia Bellina.
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6: L'autre actu ce matin, Xavier, c'est ce gros incendie en cours en Lozère.
0: Oui, 250 hectares parcourus par les flammes dans l'est du département, à la frontière ardéchoise entre la Bastide Puy-Laurent et le village de Prévenchères. Des habitants ont dû être évacués. Pas de dégâts selon les dernières infos. On refait le point dans le journal de 8h tout à l'heure. La préfecture de Lozère nous disait qu'une partie de l'incendie était fixée. Avant cela, dans 10 minutes, Christophe Chez sera avec nous. Il est le parrain de la 30e édition de la FEA, de la pêche et de l'abricot qui débute ce soir. Il nous raconte toute l'histoire de ce rendez-vous, pas comme les autres. C'est à 8h moins le quart. Pour le moment, il est 7h35, Sylvestre, la météo de ce jeudi.
6: Alors, vigilance jaune aux orages hein, en Lozère, même vigilance pour le Gard, mais à partir de 14h. On vous l'avait annoncé hier, ça y est, les orages sont de retour. La pluie aussi ce matin et cet après-midi avec des averses orageuses assez intenses, d'ailleurs en fin d'après-midi pour le Gard et en début de soirée. Côté température, on a 24 degrés ce matin à Aubord. C'est Bernard qui nous écrit sur notre page Facebook ici Gard-Lozère. On avait demandé sur le petit poste météo si vous ressentiez la différence de température, de changement de température. Bernard, il nous dit aucune baisse. C'est vrai que ce matin, comme il fait lourd, comme il fait moite, comme il fait humide, on n'a pas le même ressenti que normalement annoncé. On a aussi des températures assez fraîches du côté de la Lozère ce matin, enfin assez fraîches. 16 degrés quand même à Aumont-Aubrac, c'est Martine qui nous le dit. Pour cet après-midi, 24 à Langogne, 27 à Villefort, 28 à Conneau, 29 à Potelière, on aura 30 au Vigan, à Allègre-les-Fumadées, à Lussan, 31 à Congény et Aigues-Mortes et jusqu'à 32 à Nîmes. Vous voyez, quand on regarde le thermomètre, effectivement, il fait quand même moins chaud et il fera moins chaud cet après-midi que hier après-midi.
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6: Pas grand chose à signaler hein, sur les routes autour de Nîmes et dans Nîmes, bien sûr, vous le savez, ça peut évoluer. Vous êtes peut-être sur la route pour aller travailler ce matin. Faites-nous part de vos conditions de circulation si vous rencontrez des difficultés en nous appelant ou en nous écrivant via le WhatsApp. Message vocaux, photos, vidéos 04 66 21 36 37.
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6: C'est vrai qu'on ne sait jamais sur quoi on peut tomber sur la route. Rosette, par exemple, sur notre page Facebook, nous dit « Tiens, j'ai vu les sangliers qui étaient dehors pour manger des figues », qui anticipe la fête de la figue de Vélobre samedi et dimanche. Tomber aussi sur des abeilles, c'est notre rendez-vous 100% nature qui arrive dans un instant. Et puis tomber sur deux palmas, maintenant.

0: bel été et bon jeudi matin avec ici Garl Ozer, l'album Marcher dans le sable, sorti en 2000. C'était De Palmas avec ici.
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0: Le matin, avec Nature en tête et Lorraine Deltel, on part à la découverte de la nature qui nous entoure pour mieux la connaître, la comprendre et la protéger avec l'éclairage d'un spécialiste. Voilà, la faune et la flore de chez nous, de la Lozère et du Gard. Bonjour Lorraine.
3: Salut Sylvestre, salut tout le monde.
0: On part où aujourd'hui ?
3: Je vous emmène dans le monde méconnu des abeilles sauvages qui, comme toute la faune sauvage, souffre silencieusement de la sécheresse en ce moment. Aujourd'hui, découvrons ces pollinisatrices indispensables avec vous, Constance Hélissé. Vous êtes ingénieure en agriculture au syndicat mixte des Gorges du Gardon. Déjà, Constance, qu'est-ce qui différencie abeilles sauvages et abeilles domestiques ?
4: Alors, une abeille sauvage est tout simplement une abeille qui n'est pas l'abeille domestique. En France, on compte près de 1000 espèces d'abeilles sauvages et très majoritairement solitaires. Donc, pas de ruche, pas de reine et pas de miel. Elles nichent dans le sol, dans le bois mort ou dans des tiges creuses. Certaines ressemblent à l'abeille domestique, d'autres non. On peut notamment penser à l'abeille charpentière, qui est assez massif, qui ne ressemble pas du tout à l'abeille domestique. Mais on a aussi les petites osmies. L'osmie cornue, qui elle peut être confondue avec une abeille domestique si on n'a pas l'œil. Mais elle est très différente.
3: J'imagine qu'elle joue tout un grand rôle dans la pollinisation.
4: En Europe, environ 84% des plantes cultivées et 80% des espèces végétales sauvages dépendent de la pollinisation par les insectes.
3: Et ces abeilles sauvages sont actives toute l'année ?
4: Effectivement, c'est une très bonne question. Car sur l'angle du climat, ces espèces sauvages offrent une résilience que l'abeille domestique seule n'a pas. Certaines, comme l'osmie cornue, restent actives, par exemple, par temps froid. Okay. Ce qui devient précieux face aux dérèglements climatiques et des cycles de floraison qui se décalent. Donc, miser sur cette diversité-là, c'est vraiment sécuriser la pollinisation avec des saisons de plus en plus, je dirais, imprévisibles.
3: Et qu'est-ce qu'on peut faire pour les accueillir, justement, dans son jardin ?
4: C'est extrêmement simple et ça demande peu de choses. Dans le jardin, on peut laisser des tas de branches sur le côté. Par exemple, si ces branches sont assez creuses, tout un tas d'espèces va pouvoir créer ses cloisons à l'intérieur pour y déposer la future génération, tout simplement. On peut aussi penser à ne pas toucher le sol directement, puisque certaines nichent dans le sol, dans les premiers centimètres, ce qui est le cas aussi, par exemple, des criquets et des sauterelles qui vont venir pondre leurs œufs dans les premiers centimètres. Mmh. Donc, ne pas retourner le sol est un gage de pouvoir faire perdurer ces espèces-là qui en dépendent. Ça peut être également de garder des petits points d'eau pour qu'elles puissent boire aussi, et toujours penser aux fleurs.
3: Le pouvoir des fleurs et du vivant, c'est avec Nature en tête. Merci, Constance.
4: Merci.
0: Et merci surtout de fleurir notre matinée, Lorraine. À demain.
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0: 7h43, l'heure de l'invité ici, Garl Ozer. On parle ce matin de la feria de la pêche et de l'abricot qui débute ce soir à Saint-Gilles et qui va durer jusqu'à dimanche, avec notamment dans les arènes une noviade samedi, une corrida dimanche. Le parrain de cette 30e édition est un journaliste, auteur, un incontournable de la tauromachie espagnole, Christophe Chez, est en studio avec nous, Xavier.
7: Bonjour Christophe Chez.
8: Bonjour Xavier.
7: Bon, bienvenue chez vous, hein. Les auditeurs connaissent évidemment votre voix, vous êtes commentateur des corridas sur ici, Garl Ozer, avec Hervé Salafranque. Vous êtes donc le parrain de cette édition anniversaire, 30 bougies pour la feria de la pêche et de l'abricot. Vous animez ce soir à 18h à la salle Jean Cazel une conférence sur l'histoire de la feria. Alors, sans tout dévoiler de ce que vous allez dire ce soir, en quelques mots, c'est quoi la genèse de la feria de la pêche et de l'abricot ?
8: La genèse, c'est l'histoire d'une commune de un petit peu plus de 14 000 habitants qui, au milieu des années 90, lorsqu'il y a eu le phénomène médiatique des communes gardoises et du Languedoc-Roussillon de l'époque, de vouloir organiser des férias qui dépassent le simple cadre des fêtes votives, d'essayer de copier les grandes sœurs. Les grandes sœurs, c'est quoi à Saint-Gilles? C'est du côté est, c'est Arles, et du côté ouest, c'est Nîmes. Et la médiatisation des taureaux au niveau national a participé à ce que de nombreuses communes du Gard créent leur propre feria. Certaines n'existent plus aujourd'hui, je pense par exemple au Gros du Roi, d'autres continuent d'exister encore, c'est Alès notamment, ou encore Vauvert qui mélange à la fois l'esprit camarguais et espagnol dans sa fête votive. Et en 96 en fait, Saint-Gilles, sous l'impulsion de son maire de l'époque, Roland Gronqui, a lancé une feria qui voulait en fait sortir les corridas des traditionnelles fêtes de la Saint-Gilles du dernier week-end d'août et des fêtes de la Toussaint du mois de novembre. C'est-à-dire, en gros, réunir une corrida, une noviade sur un week-end distinct, en plein milieu du mois d'août, en faisant un clin d'œil aux partenaires qui étaient les arboriculteurs du territoire Saint-Gillois, qui à l'époque était le premier producteur de fruits à noyaux en Europe.
7: D'où la pêche et l'abricot. Cette feria, depuis 30 ans, elle a grandi quand même. C'est devenu un vrai rendez-vous assez incontournable de l'été.
8: Elle a grandi avec, on va dire, une phase ascendante. Je l'évoquerai ce soir, mais il y a eu de grands noms, notamment, qui se sont retrouvés sur les gradins des arènes de Saint-Gilles. Je pense au réalisateur Jacques Deray, le réalisateur de la piscine, qui venait un voisin de Garon. Je pense aussi à Jean-Pierre Coff, qui a été le premier membre du jury du concours d'agriade saint-gilloise et qui a donné un petit peu ses lettres de noblesse, parce que l'idée de cette feria, c'était aussi de dire, à Saint-Gilles, ne venez pas uniquement pour la corrida. Ouais. En gros, c'était de fixer les gens sur un week-end complet, de dire, venez le matin, on va faire une KPA, une noviade, vous allez voir les élèves des écoles taurines. À midi, vous mangez aux arènes avec les spécialités du terroir, forcément les fruits auxquels on fait référence avec la pêche à l'abricot, et puis l'après-midi il y aura cette corrida, et puis le soir les manades locales, la manade de bio forcément, dont le nom orne les arènes depuis 1993. C'était l'idée que Saint-Gilles voit sa fréquentation, en gros voit 15 à 20 000 spectateurs et en tout cas personnes pendant un week-end, c'est-à-dire qu'elle dépasse naturellement son nombre d'administrés l'espace d'un week-end. Sur quelques jours, et qu'on mélange l'ADN camarguais avec l'ADN espagnol de la Fiesta Brava et de la Feria classique.
7: C'est aussi ça qui crée cette ambiance assez particulière à Saint-Gilles, c'est-à-dire très convivial quand même. Il y a cet esprit-là, avec notamment le campo de Feria autour des arènes. C'est un marqueur aussi à Saint-Gilles de la Feria.
8: Ouais, marqueur d'une feria, de ce que j'appelle la feria à taille humaine, c'est-à-dire une feria qui fait le lien entre, et c'était aussi le but de l'équipe municipale de l'époque qui a lancé la feria en 96, d'un lien, on va dire naturel, entre les cafetiers de l'artère principale de Saint-Gilles, l'avenue Émile Cazel, le fameux Campo de Feria qui à l'époque était relié entre un marché nocturne, une fête foraine et un campo de feria avec une scène, avec des casitas, vous savez, les petites maisons, comme on dit en espagnol, c'est-à-dire des petites tentes comme on retrouve sur les campos de feria en Espagne, où là, les clubs taurins, les associations, les clubs de sport font leur réceptionnel, accueillent leurs invités. Et en fait, cette feria autour du taureau, c'est en fait un moment de convivialité, de retrouvailles, de partage, et aussi des moments pour faire des affaires avec les clients des uns, des autres, des mécènes, des entreprises, des particuliers. Et en fait, faire vivre un territoire économique autour de la grande fête rituelle païenne qui est le culte du taureau dans le bassin méditerranéen depuis des millénaires.
7: D'autant plus qu'on est à quelques semaines de la rentrée, donc souvent c'est aussi l'occasion de reprendre des rendez-vous, on va le dire comme ça. Si on reste sur le côté purement tauromachique, Saint-Gilles c'est une arène de troisième catégorie. Est-ce que les cartels proposés sont en adéquation avec cette catégorie, ou est-ce que parfois on est allé taper un peu au-dessus?
8: Les deux en général. Saint-Gilles s'est d'abord structuré autour de la force de ses acteurs et de ses professionnels taurins français, qu'ils soient éleveurs ou taureros français. 50% des matadors ayant officié en 30 ans à Saint-Gilles sont tous français. Denis Lauré, le torero nîmois, a été celui qui a le plus touré en feria. Robert Marger, l'actuel président des éleveurs de taureaux de combat français, est celui qui a fait le plus combattre de taureaux. Mais on a vu aussi de grandes stars de la tauromachie officier. Bien évidemment, l'une de ces stars, elle est française, c'est Sébastien Castella, mais aussi des toreros comme Javier Conde, le regretté Ivan Fandinho, Andrés Rocarey est venu il y a 2 ans, le numéro 1 mondial, le péruvien est venu venu à Saint-Gilles. Saint-Gilles, c'est ce savant mélange où justement on arrive à mêler et à donner une porte ouverte aux professionnels français, qu'ils soient toreros ou éleveurs, et avec le succès, avec la qualité notamment des produits des taureaux que l'on a sur nos territoires, mais aussi les professionnels taurins français, qu'ils soient vétérans, que soient aussi les nouvelles générations. Beaucoup d'opportunités ont été données aux apprentis toreros, novières, aux matadors français, qu'ils soient nîmois, arlésiens, gardois. D'ailleurs, il faut le dire, sur les trois alternatives conférées durant la Fairée de Saint-Gilles en 30 ans, on retrouve deux matadors français. On retrouve Camille Roy en 2009, ainsi que Thibaut Garcia, qui avait été sacré matador des mains d'un certain Sébastien Castella, qui avait coupé ce jour-là les deux oreilles et la queue d'un taureau de Fuente-Imo et le vengeant d'un loup de grande renommée, qui avait d'ailleurs obtenu un tour de piste posthume. Et c'est un petit peu ce cartel-là qui vous montre le mélange des styles. Castella, Emilio De Rusto, cinq grandes portes à Madrid, et Thibaut Garcia, la nouvelle génération, et deux stars françaises et espagnoles. C'est un petit peu ça le savoir-faire Saint-Gillois qui se poursuit depuis maintenant 30 ans pour sa feria.
7: On pourrait vous écouter des heures, Christophe Chez. Je vais en laisser un peu quand même pour ceux qui viendront vous voir ce soir, 18h donc à la salle Jean Cazel. Merci beaucoup d'avoir été avec nous. On vous retrouve aussi pour la fière des vendanges.
8: Avec grand plaisir, je serai moi environ. Fidèle au poste et présent au micro aux côtés des Reyes à la Franque.
7: Merci d'avoir été avec nous ce matin.
8: Merci à vous.
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0: Et Clémenté vous donne d'ailleurs rendez-vous dimanche, hein, mano à mano à Saint-Gilles dans les arènes Émile Biot. On l'aura en interview, Clémenté, tout à l'heure à 8h45 dans l'événement d'ici Garloser. Lui est le premier français de l'histoire à entrer dans le top 10 mondial du badminton. Il s'appelle Alex, retenez bien son nom. C'est dans quelques minutes après Céline Dion à 7h51. Dansons, excellent jeudi matin, bienvenue. Dans.

0: Le nouveau Céline Dion avec Ici Garloser ce matin, dansons. 7h54, retenez bien son nom pour savoir qui seront nos champions de demain. Olivia Leray met en lumière sur Ici Garloser cet été les sportifs et sportives qui compteront dans les années à venir. Olivia, aujourd'hui on reprend la raquette.
1: Alex Lanier, les cheveux blonds, attachés et plaqués en arrière, 21 ans. Passion, fou du volant. Pas la voiture, mais la vitesse. Pas les virages, mais les appuis. Son truc à lui, c'est le badminton. Et pas qu'un peu. L'an dernier, il est devenu le premier Français de l'histoire à entrer dans le top 10 mondial. Après ça, il a eu un peu plus de mal à répondre présent dans les grands rendez-vous. Et puis ces derniers mois, à nouveau des victoires et le premier comeback de sa jeune carrière. Bah, ça arrive, les petits coups de mou. Surtout quand on a commencé si jeune, quand il est bébé, on lui accroche un volant au-dessus de son cosy pour le distraire. Première raquette à 3 ans. Et il renvoie déjà le volant. Je vous rappelle pas notre coordination quand on avait 3 ans, mais il faut quand même être habile pour le toucher, ce volant. Dans le Calvados, papa et maman vont jouer au bad pour se détendre et rigoler. Dans leur sillage, Alex. À la maison, quand on rentre, on continue de s'envoyer des volants. Et Alex, bah, il fait des revers. Comme ça, alors qu'on lui a rien appris encore. Alex ne découvre donc pas le haut niveau, mais le sport qui fait du bien, qui défoule, qui anime. Et il en fait du haut niveau. Dans la foulée, on l'inscrit en club. Alors que les gamins commencent en général vers 8 ans, il prend de l'avance. À 15 ans, il entre à l'INSEP. Quelques années plus tard, il devient le premier Français de l'histoire à gagner un Super 750. C'est comme un Masters 1000 au tennis. Pour les Jeux de Paris, il est un peu juste niveau classement à cause d'une blessure. Alors il passe son tour et il se dit qu'il attendra Los Angeles et que là, ce sera son moment. L'année d'après, il est champion d'Europe. Cette année, la même chose, mais par équipe, avec un smash qui frôle parfois les 450 km/h. À côté, il ne lâche pas l'école, Alex, et il aime la physique. Étudiant à la Sorbonne, il fait comme il peut pour suivre un cursus en sciences formelles. Moi, je suis pas spécialiste en sciences, mais je suis plutôt formelle. Retenez le nom d'Alex Lanier pour dans 2 ans à Los Angeles, parce que quand il prend le volant, on n'est jamais déçu.
0: Avec... 7h56, merci Olivia. Dans un instant, vous parlez d'un objet qui vous sert tous les matins à vous sortir du lit. L'invention du réveil avec Stéphane Bern. Voyage dans le temps après George Michael, Face. Bonjour tout le monde.

0: Allez, un peu d'histoire avant l'actu avec vous Stéphane Bern. Bonjour, ce matin on voyage au temps du premier réveil.
1: C'est l'histoire d'un horloger qui devait se lever tôt, très tôt. C'est l'histoire de l'horloger qui inventa le réveil matin. Fin du XVIIIe siècle aux États-Unis, le jeune Levi Hutchins commence un apprentissage auprès d'un célèbre horloger près de Boston. La légende raconte qu'il arrivait tout le temps en retard, un comble pour un horloger. Et c'est pour y remédier que l'ingénieux apprenti aurait inventé le premier réveil mécanique. Bon, en réalité, ce n'est pas tout à fait exact. C'est arrivé plus tard, quand Levi Hutchins s'installe à son compte dans le New Hampshire. La règle de l'entreprise impose de se lever à 4 heures du matin. Et même pour l'époque, c'est tôt. Trop tôt pour qu'un coq ne se mette à crier et réveille le jeune horloger. Un jour, en regardant ses armoires remplies d'horloges, il trouve la solution. Fabriquer son propre réveil. C'est l'idée d'une horloge pouvant sonner l'alarme qui était difficile, pas son exécution. À la bonne heure. Levi Hutchins s'imagine un ingénieux système qui consiste à ajouter un engrenage à une horloge en laiton, puis d'attacher cet engrenage à une cloche pour qu'elle sonne tous les jours à 4 heures. Et il place son invention dans une armoire de 75 cm par 35. Et oui, ce tout premier réveil matin mécanique prenait de la place sur la table de chevet. Levi Hutchins meurt à l'âge de 93 ans, sans jamais avoir développé ou commercialisé son invention. Il voulait se réveiller à l'heure, mais pas gagner des fortunes. On dit souvent que le temps, c'est de l'argent, mais pas là, en l'occurrence. Voilà, maintenant, quand la sonnerie de votre réveil vous arrachera brutalement à la douceur de vos songes, vous saurez désormais qui insulter de tous les noms.
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0: 8h01, nous sommes le 20 août et c'est jeudi. Bienvenue. L'actu de ce jeudi, Xavier Ponroy. Bonjour Xavier.
3: Bonjour Sylvestre, bonjour à tous.
0: La Lozère, à nouveau touchée par un gros incendie.
3: Un feu s'est déclaré hier après-midi dans l'est du département, tout près de l'Ardèche, entre la Bastide, Puy-Laurent et le village de Prévenchères. Bilan de 250 hectares parcourus par les flammes, bilan provisoire. Ce matin, la préfecture a dressé un dernier état des lieux. Écoutez Anne Montero, directrice de cabinet du préfet de Lozère.
4: Il y a eu des conditions climatiques très difficiles pendant la nuit avec des vents très importants hein, qui sont allés jusqu'à 50 km/h. Donc à ce stade, les informations qu'on a, c'est que le feu n'est toujours pas fixé, dans son intégralité en tout cas. Il est fixé sur l'avant, mais il évolue encore sur les flancs droit et gauche.
3: D'accord.
4: C'est un incendie qui s'est propagé vraiment très très rapidement hier en fin d'après-midi. Et comme vous le soulignez, donc il a touché deux hameaux qui ont dû être évacués, hein, les hameaux de Alvon et Chalbosse.
3: Des habitations évacuées, une vingtaine d'habitants au total. La moitié d'entre eux ont été accueillis à la salle des fêtes de Prévenchères. La mairie de Prévenchères qui indique ce matin ici, Gare Lozère, que ceux qui avaient été accueillis dans cette salle des fêtes ont pu regagner leur domicile. Un peu moins de 300 pompiers ont donc passé la nuit à combattre ces flammes avec des renforts venus d'Ardèche, du Gard, de l'Hérault, du Vaucluse. L'un d'entre eux a été blessé lors de l'intervention. Il souffre de brûlures au deuxième degré, aux mains et aux jambes. Vous retrouvez toutes les infos sur cet incendie en cours en Lozère sur le site et l'appli ici Gare Lozère.
0: L'actu ce matin, c'est aussi cette avancée dans l'enquête sur la mort d'une femme à Saint-Gilles.
3: Son identité a été confirmée définitivement par le parquet de Nîmes hier. Il s'agit bel et bien de l'influenceuse nîmoise Sonia Bellina, suivie par plus de 200 000 personnes sur les réseaux sociaux. Son corps a été découvert vert brûlé dans des vignes la semaine dernière. L'autre avancée, Aurélien Tirard, c'est l'interpellation et le placement hier en garde à vue de deux suspects.
5: Il s'agit de deux hommes soupçonnés d'avoir participé directement ou indirectement au fait. Deux hommes âgés d'une trentaine d'années, dont l'un d'eux est connu pour violence et port d'armes, suspecté d'avoir été le dernier en contact avec la victime la nuit où elle a été tuée. Alors pour tenter d'en savoir plus sur leur niveau d'implication dans la mort de Sonia Bellina, les gendarmes de la section de recherche de Nîmes entendent ces deux hommes, des enquêteurs qui, selon nos informations, s'intéressent depuis plusieurs jours à un véhicule suspect, véhicule signalé le soir des faits. Les gendarmes en parallèle, enquête sur un rendez-vous auquel l'influenceuse s'est rendue avant sa mort. La victime avait-elle rendez-vous avec les deux hommes placés en garde à vue? Était-il à bord du véhicule suspect? Ce sera aux enquêteurs de le déterminer. Dans cette enquête ouverte pour assassinat, la famille de la victime dénonce de son côté les messages haineux publiés depuis une semaine. Leur avocat Mourad Batik envisage de porter plainte pour harcèlement en ligne.
3: Les précisions d'Aurélien Tirard à retrouver sur le site et l'appli Ici Gare-Lozère. Dans le quartier du Chemin Bas d'Avignon à Nîmes, d'où est originaire la victime, c'est l'émotion. C'est à retrouver là aussi sur notre site internet. Les habitants dénoncent ces messages haineux sur les réseaux sociaux. Toujours au Chemin Bas d'Avignon, un homme de 83 ans a été interpellé, placé en garde à vue cette semaine, suspecté d'avoir agressé au couteau le chargé de la trésorerie de la mosquée, près de la mosquée en question. La victime a été blessée au front sans gravité. Une enquête pour violence avec armes, menaces de mort et troubles visant à empêcher l'exercice du culte est ouverte.
0: Un arbitre professionnel de foot condamné à Nîmes.
3: Abdelaktif Keradji, qui exerce en Ligue 1, a écopé hier d'une peine de 6 mois de prison avec sursis pour violence conjugale. Le gardois devra également suivre un stage de prévention sur le sujet. En revanche, la condamnation ne sera pas mentionnée sur son casier judiciaire, ce qui doit lui permettre, en théorie, de continuer sa carrière de haut niveau. L'arbitre a désormais 10 jours pour faire appel. De fausses affiches utilisant le logo de l'OFB, l'Office français de la biodiversité, circule en Lozère. C'est la préfecture qui alerte sur ces réseaux des affiches frauduleuses au sujet du loup. L'OFB participe à son suivi, la constatation, notamment des dommages liés au loup et au respect des règles en le concernant. Le préfet de Lozère annonce le dépôt d'une plainte.
0: Allez, direction Saint-Gilles maintenant, où s'ouvre ce soir la feria de la pêche et de l'abricot.
3: C'est la 30e édition cette année. Les festivités vont durer jusqu'à dimanche avec de nombreuses animations autour des traditions camarguaises, une novillade samedi, une corrida dimanche, et aussi, évidemment, le lieu de rendez-vous, le Campo de Feria, à côté des arènes Émile Biot, un vrai petit village pour créer une unité de lieu et de fête. Benjamin Guidi est adjoint aux festivités et à la tauromachie à Saint-Gilles.
6: L'idée de ce Campo de Feria, c'est de rassembler et de faire une unité autour des arènes, de lier l'esprit taurin des arènes et l'esprit de la fête dès la sortie des arènes, de créer une synergie entre les aficionados qui sortent de la course et qui font aussi leur tertulia, qui se racontent le compte rendu de la corrida ou de la noviade, et se croisent les gens qui viennent passer un moment convivial autour d'une fête et d'une tradition qui nous unit. Sur des journées comme le samedi, avec la Romeria ou le jour de la corrida, je pense qu'on est sur entre 2 et 4 000 personnes en rotation, je pense. Ce qui est pas mal pour une ville qui est modeste, mais d'un événement qui a su s'ancrer sur le temps avec une forte volonté municipale, et on n'a pas la prétention d'eux, mais par contre on a la prétention de bien faire les choses, je crois.
3: Le Campo de Feria à côté des arènes à Saint-Gilles, Hervé Salafranque a assisté au dernier préparatif hier. Le reportage en longueur était écouté tout à l'heure dans l'info d'ici à 8h30. C'est donc le top départ pour la Feria de la pêche et de l'abricot, avec ce soir un concert gratuit de l'orchestre Chicuelo 2. C'est dans les arènes, c'est gratuit, ça c'est bien, c'est à 21h.
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3: En espérant pour eux qu'il n'ait pas quelques gouttes de pluie, parce que c'est le risque de la journée,
0: oui,
3: Sylvestre.
0: Oui, malheureusement, fin de journée, d'ailleurs début de soirée, on annonce de gros orages dans le Gard. Pareil d'ailleurs en Lozère, la vigilance est active. Depuis ce matin, vigilance jaune aux orages en Lozère, vigilance active dès 14h. Pour le Gard, on vous l'avait dit, ça y est, aujourd'hui, la pluie et les orages. 23 degrés ce matin à Anduze, c'est Anne-Lise qui nous le dit en nous écrivant sur la page Facebook Ici Gard-Lozère. Monica, elle, nous dit qu'il y a eu un orage et quelques pluies près de la Grand Combe. 24 degrés d'ailleurs ce matin à la Grand Combe. Cet après-midi, on aura 25 à Mende, 28 à Florac, 28 également dans le Gard à Bagnoles, 29 à Saint-Ambroix, 30 pour Saint-Hippolyte-du-Fort, Alès et Uzès, 31 à Sommières et Vauvert, puis jusqu'à 32 à Nîmes.
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0: Allez, on part à la fin des années 70, 1979. Chanson interprétée par Alain Chamfort. Chanson d'ailleurs écrite par Serge Gainsbourg. Alain Chamfort, Manureva avec Ici Gard-Lozère. Vous avez fait le bon choix. Merci d'être avec nous.

0: Un des tubes emblématiques de la discographie d'Alain Chamfort, Manureva avec Ici Gare Lozère.
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0: Alors je déplace pour aller voir Anthony Joubert. Qu'est-ce que j'en fais? J'en fais quoi? Je les donne à la personne qui passe là devant le studio d'Ici Gare Lozère, boulevard des Arènes, en face des Arènes? Non, je les garde pour vous, elles seront à gagner avant 8h30. Et puis cette question aussi ce matin, faut-il vraiment éviter le pamplemousse, peut-être au petit-déj, quand on prend des médicaments? On va tordre le cou aux idées reçues et aux fake news, surtout avec Aude Razo dans 30 secondes.
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0: 8h13, c'est pas vrai, le rendez-vous internet avec vous, Aude Razo. Bonjour, vous nous parlez ce matin d'une page internet qui lutte contre les fake news en matière de santé.
5: Oui, je me suis dit que c'était bien de faire un focus là-dessus parce que vous, les auditeurs, vous êtes très très nombreux à m'écrire tous les jours pour me demander si tel ou tel complément alimentaire est une arnaque ou si la dernière astuce santé que vous avez vu passer sur Facebook est vraiment efficace. Cette page, notez bien, elle s'appelle santé.fr/décryptage. Je la trouve très bien parce que dessus, on peut poser des questions directement à des experts. Il y a une petite case prévue à cet effet. Est-ce que c'est vrai que... Et vous écrivez votre question. Le curcuma peut-il soigner l'arthrose et les cancers? Faut-il vraiment éviter le pamplemousse lorsqu'on prend des médicaments? La luminothérapie est-elle une arnaque ou est-elle efficace contre la dépression saisonnière? Voilà quelques-unes des thématiques qui sont développées.
0: Et qui sont les experts qui répondent?
5: Alors, c'est sérieux, ce sont des experts partenaires du service public d'information en santé. Et ils nous disent donc que non, il n'y a aucune preuve que le curcuma aide à guérir le cancer. Que oui, c'est vrai, certains médicaments peuvent devenir toxiques si vous consommez du pamplemousse. Ils nous mettent toute la liste. Et puis oui, la luminothérapie est efficace, mais c'est moins sûr pour les lampes antidéprimes grand public qu'on trouve en magasin. C'est bien d'avoir une page internet comme ça quand on voit les tonnes de fausses bonnes idées santé qui pullulent sur nos réseaux sociaux. Dernière en date, des internautes nous jurent la main sur le cœur que leur nez est plus joli, plus fin, depuis qu'elles prennent des médicaments anti-acné. Là, c'est l'agence de sécurité du médicament qui a dû réagir. Attention, dit-elle, ces traitements contre l'acné sévère sont puissants et peuvent provoquer des dépressions, des risques pour le foie, des risques très graves aussi pour le fœtus, pour les femmes enceintes.
0: On rappelle, Aude, le nom de cette page anti-fake news de ce site internet santé.fr/décryptage. Je ne sais pas si elle consomme du pamplemousse le matin. Elle s'appelle Janine. Elle est ancienne agricultrice, maraîchère et directrice d'un camping à la ferme. On va la rencontrer, on va faire son portrait surtout dans un instant. Elle habite Anduze. D'abord, La Rosso. 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

0: Impossible d'oublier ce tube iconique sorti à la fin des années 90, Larosso, l'album Simplement. C'est la vie, portrait de Gardois, de Gardoise, portrait ce matin de Janine qui habite Anduze, quartier de Vérac depuis 1969. Elle a mené une vie particulièrement active, riche de souvenirs précieux.
1: On a vécu une aventure merveilleuse avec les enfants, le travail, les enfants, et voilà. Beaucoup de travail, mais toujours on s'en est sorti et c'était bien. Et avec le recul, je trouve que ça a été merveilleux. Et je ne regrette pas l'époque. Mais la vie qui est Anduze, c'est entre ces deux montagnes, là, c'est merveilleux quand vous voyez ça, voilà. L'autre jour, j'ai fait un pèlerinage à Saint-Julien. C'était ma montagne. Je voulais pas y monter parce qu'à mon âge, je me disais. Et puis, bon, ben, voilà, je l'ai fait et j'étais, avec la larme à l'œil, hein, contente d'avoir fait ça. Saint-Julien, c'est à gauche d'Anduze quand on va en venant de Nîmes, là. À gauche d'Anduze et Pierre-Malle, c'est l'autre côté. Et là, nous, en face, on a Lacan. C'est nos montagnes. Par Anduze, on monte à l'église et voilà, on arrive à Saint-Julien. Mais c'est pas dur, hein. C'est raide, mais c'est pas dur. Oui, c'est raide. Selon l'âge qu'on a, c'est raide. Mais c'est bien. C'est merveilleux. Parce que c'est des souvenirs d'enfance. Comme j'habitais à Anduze, tous les soirs avec les, j'étais toujours avec des garçons. Tous les soirs, on montait sur la montagne, à partir du printemps, on avait une grotte là-haut. Ben là, elle était fermée, ma grotte. Et donc, tous les soirs, on montait là-haut, s'amuser. On regardait le paysage. Vous voyez Anduze, vous voyez vers Saint-Jean-du-Gard. C'était merveilleux. J'avais deux, trois garçons, comme il y avait, je ne sais plus. Voilà, on montait là-haut tous les soirs. Ah, c'est pour ça que ça m'a émue, parce que c'était vraiment des souvenirs. J'avais 15 ans, 14, hein, donc je me suis mariée à 16 ans, alors vous voyez bien. C'était une bonne époque. Les gens n'étaient pas les mêmes. Il n'y avait pas ce stress de maintenant. Voilà. C'est dommage. Et en plus, mon mari était peintre en bâtiment au départ. C'était ses parents qui étaient là. Et ben, on s'est forgé. Hein, et puis il y avait les enfants surtout. Parce qu'à l'époque, on n'avait pas l'arrosage automatique. Fallait les faire lever le matin pour aller arroser. Des fois, c'était un peu dur. Mais bon, tomates, poivrons, aubergines, haricots verts, melons. Beaucoup de melons, salades, bah, tous les légumes d'été. Hein. Et après, il y avait les fruits, les pêches, les brugnons, les abricots. L'été, notre grand bassin là, qu'on a, il est sur le chemin. Hein, et ça faisait marcher des moulins. Il y avait trois moulins qui marchaient sur Vérac. Donc voilà, c'était la réserve d'eau pour le moulin. Quand on arrive, si on monte, on ne le voit pas. Mais quand on redescend, on le voit. Je sais pas, c'est un petit paradis. Donc on ne veut pas trop de monde quand même. C'est notre petit paradis. Et maintenant, c'est vrai qu'il y a beaucoup de gens, après le Covid, il y a eu beaucoup de monde qui se sont promenés en venant du Pouvorel, qui descendent et qui se promènent. Voilà, c'est bien. Les marcheurs, c'est super. Il y a encore dans le petit gîte, c'est mon petit-fils qui y habite, il y a encore la meule du Moulin. Oui, c'est mon coin de paradis.
0: Janine, on donne l'adresse de ce coin de paradis, Havre de Paix, situé chemin de Vérac, à la sortie d'Anduze en direction de Nîmes. C'est là que se trouve voilà, ce joli Havre de Paix, ce coin de paradis, au cœur même d'ailleurs des sentiers de randonnée, un véritable point de départ pour les marcheurs, plutôt le matin, mais moins aujourd'hui. Hein, vigilance jaune aux orages, je vous le rappelle, en Lozère et dans le Gard, point météo complet après 8h30. Pas de météo, mais des cadeaux, deux places pour applaudir Anthony Joubert, ce dimanche à 21h30 dans les arènes de Palavas.
2: Vous avez vu ce qu'il y a eu dernièrement? Céline Dion. 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Moi, je chante, je danse, je te fais un massage, je te fais la toiture, je te fais la vaisselle.
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0: Alors déjà, vous avez le nom de la chanson.
3: Il vient de le dire.
0: Oui, il vient de le chanter. Qui est ce fabuleux chanteur ? Représentant emblématique de notre chanson française. Vous avez son nom, vous nous appelez pour gagner vos deux places, pour applaudir Anthony Joubert. 04 66 21 36 37. Amandine fait le job, elle prend vos appels. Et moi, je fais le travail aussi en vous plaçant Chris Isaac, Blow Hotel avec ici Garlozer. Bon jeudi matin avec nous.

La voix de crooner de Chris Isaac avec Issy Garloza, la voix aussi d'Alexandra qui se réveille avec Issy Garloza ce matin pour applaudir Anthony Joubert. On va la retrouver dans un instant.

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6: Mais qui est ce fabuleux chanteur?
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6: La croupie du pianiste. Vous chantez avec nous le matin et vous avez bien raison. Ce que fait Alexandra qui habite Nîmes. C'est pas grave, de toute façon il pleut hein, aujourd'hui. Bonjour Alexandra.
8: Ah ouais. Bonjour.
6: Bon, on annonce de la pluie, donc on peut chanter faux. Oui, moi je vais parfaitement bien. J'ai le plaisir de vous entendre. Et vous alors, en ce jeudi matin 20 août, Alexandra?
8: Tranquille, hein, aujourd'hui.
6: Ouais, vous y allez tranquille. La rentrée, c'est bientôt, non? La rentrée scolaire.
8: Oui, malheureusement, c'est bientôt. Ça vous concerne. Bah, oui, voilà, c'est ça.
6: Bon, vous ne retournez pas étudier, vous. C'est vous qui apprenez des choses à nos...
8: Qui apprenez aux enfants.
6: Ouais, c'est ça, effectivement. Vous êtes institutrice et vous avez repéré donc...
8: Michel Berger,
6: bravo Alexandra. Vous gagnez donc vos deux invitations pour applaudir Anthony Joubert. C'est dans les arènes de Palavas et c'est dimanche à 21h30. Alors j'ai parlé des choses qui fâchent de la rentrée, mais franchement c'est parce qu'il y avait la bonne nouvelle après, je le savais. Vos deux invitations pour donc applaudir Anthony Joubert et passer une soirée placée sous le signe de l'humour et du rire. Merci Alexandra, profitez bien des vacances.
8: Merci
6: encore.
8: Merci à vous, merci à ici Gare Lozère.
6: Au revoir.
8: Au revoir.
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6: Dans un instant, Xavier, on se prépare à faire la fête.
9: On va pour cela à Saint-Gilles, où démarre ce soir la 30e fête de la pêche et de l'abricot, événement devenu incontournable dans l'été gardois grâce à son spectacle dans les arènes, mais aussi pour le reste avec le fameux Campo de Feria, zone festive autour des arènes. Hervé Salafranc a assisté aux ultimes préparatifs hier. Reportage dans un instant. D'abord le tour de l'info. Valentine Letesse, 8h30.
10: Condamné pour près de 300 viols et agressions sexuelles sur des patients, Joël Le Squarnec a fait des dizaines d'autres victimes. La justice en a identifié 48 pour des faits non prescrits et ouvre une nouvelle enquête sur l'ancien chirurgien. Toute l'affaire Le Squarnec est sur ici.fr. La Lozère brûle à son tour. Un pompier blessé, deux hameaux évacués, 250 hectares parcourus hier près de Prévenchères. Et on mesure seulement les effets de cet été caniculaire. Au moins 7300 morts de plus pendant les très fortes chaleurs. Un bilan de la surmortalité toujours provisoire. Stylo, compas et calculette moins chère en cette rentrée 2026. 30 euros d'économie en moyenne pour un élève de 6e selon Famille de France. L'association conseille aux parents d'en profiter. Avec le blocage du détroit d'Ormuz au Moyen-Orient, ça risque de ne pas durer. Technologie phare du vaccin contre le Covid-19. L'ARN messager permet une avancée majeure dans le traitement du cancer de la peau. Selon les laboratoires américains Merck et Moderna, leur nouveau traitement améliore considérablement la survie sans récidive des patients atteints d'un mélanome, 18 000 nouveaux malades chaque année en France. Pas de pelouse, pas de match à domicile pour le Paris Saint-Germain. Le gazon du Parc des Princes, particulièrement clairsemé à cause de la canicule. Le premier match de Ligue 1 des Parisiens aura finalement lieu dimanche chez l'adversaire au Rosenpark de Rennes. Et puis surprise pour la famille royale britannique, 6 ans après leur départ fracassant, le prince Harry et son épouse Meghan reviendront au Royaume-Uni d'ici la fin du mois.
9: 8h31, si je vous dis pêche, abricot, Saint-Gilles, Sylvestre, vous me dites?
6: Feria.
9: Sans doute, évidemment, puisque c'est le début de la 30e édition ce soir, ça va durer jusqu'à dimanche, avec dans les arènes Émile Biot, notamment une noviade, samedi, une corrida, dimanche, et dans les rues, de nombreuses animations autour des traditions camarguaises. Le lieu de rendez-vous, ce sera, comme d'habitude, le Campo de Feria, juste

0: et ça permet de créer du lien avec les habitants beaucoup plus facilement. Ça permet aussi, dès la sortie des arènes, de garder le monde. C'est hyper familial. Il y a une vraie ambiance, en fait.
1: L'endroit est incontournable pour les aficionados qui s'y donnent rendez-vous avant d'entrer dans les arènes, puis à la sortie, pour les habituels tertulias d'après-corrida qui peuvent se prolonger jusque tard dans la soirée en fonction de l'intensité des débats. Mais le Campo de Feria accueille aussi un public de familles venues assister au spectacle sur la scène centrale, de monde qui se rassemble dans un bel état d'esprit qu'apprécie Olivier.
2: C'est une belle feria, c'est très très bon esprit, c'est super agréable. On espère avoir beaucoup de monde. J'espère que le temps sera avec nous. On croise les doigts que ça se passe bien.
1: Depuis 30 ans, la feria de la pêche et de l'abricot a su grandir et trouver une vraie place dans le calendrier taurin, se félicite Benjamin Guidi, adjoint aux festivités et à la tauromachie.
3: On n'a pas la prétention d'être une arène de première catégorie, même si on a le mérite d'exister et je crois l'importance d'exister dans le circuit des ferias du Sud-Est, mais dans les ferias tout court. Cette feria, elle est à échelle humaine, mais elle est d'une belle dynamique et en tout cas, on fait en sorte de proposer des événements, qu'ils soient taurins ou festifs, à la hauteur de l'espérance des gens qui vont nous rendre visite.
1: Et c'est parti pour un long week-end que Jérémy ne manquerait pour rien au monde.
0: Quand on est Saint-Gillois, on vit pour ça aussi, hein, des événements comme ça. Moi, je suis aficionado depuis toujours, donc non, c'est un grand week-end de fatigue, mais c'est un grand week-end de fête aussi, quoi.
4: Le reportage d'Hervé Salafranc.
5: D'ailleurs, en parlant de cette feria, Clémenté vous donne rendez-vous dimanche mano à mano à Saint-Gilles, donc dans les arènes Émile Billaud. On la joint par téléphone, on l'aura dans une bonne dizaine de minutes. Ça sera l'invité d'ici Garloser.
4: Avant ça, un coup d'œil sur la météo sylvestre avec à suivre aujourd'hui c'est orages, ouais. Ou en tout cas ce ciel très chargé, ouais, sur le Gard et la Lozère.
5: La pluie et des orages, ouais. Vigilance jaune d'ailleurs aux orages en Lozère. Même vigilance pour le Gard, ça sera à partir de 14h. Côté température, on a des températures qui restent quand même élevées. On avait prévu une baisse, mais qui reste élevée. Bon, évidemment, ça dépend où on se situe. Véro, elle, est à Corconne. Elle nous écrit sur la page Facebook ici Gard Lozère. Elle nous écrit, il y a bien plus cette nuit. Même le compteur a sauté à cause du tonnerre. On ne va pas arroser ce matin. Tout est bien mouillé. Il fait 16 degrés ce matin à Corconne. Dans le même temps, on a 23 à Uzès, nous écrit Martine. Un ciel nuageux, il fait lourd, on étouffe. Ça ira peut-être un petit peu mieux cet après-midi. Les températures d'ailleurs cet après-midi, 24 à Langogne, 27 à Villefort, 28 à Conneau, 29 à Potelière, 30 au Vigan, à Allègre-les-Fumades et à Luçon, 31 à Congény et Aigues-Mortes, et jusqu'à 32 à Nîmes. Donc il fera quand même moins chaud cet après-midi qu'hier après-midi, puisqu'il faisait quasi 38 degrés hier après-midi à Nîmes.
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5: Et vos conditions de circulation à 8h35 autour de Nîmes et dans Nîmes, il n'y a pas grand chose à signaler, quelques ralentissements, chemin bas du Mas de Boudan.
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5: Mais évidemment, vos conditions de circulation peuvent changer, peuvent évoluer. Avec la chaussée mouillée, en plus, prudence. Vous êtes nos yeux sur la route. Et vous nous appelez à tout moment. C'est vrai qu'on fait la route ensemble. Vous appelez à tout moment pour nous faire part de vos conditions de circulation. Vous avez plusieurs moyens de nous contacter. Le téléphone classique, puis le WhatsApp, photo, vidéo, message vocaux. 04 66 21 36 37. Elle est là, Michel Berger, la croupie du pianiste. Elle passe

0: On se lasse pas, hein, c'est ça, un tube intemporel. Michel Berger avec Ici Garloser.
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0: Cet été avec Ici Garloser, on sort pour profiter des sites touristiques ou de loisirs, des parcs d'animation, comme à Beaucaire avec l'espace loisirs karting. Où vous êtes allé, Serge Delcourt?
3: Ça, c'est le bruit du moteur à l'allumage d'un karting adulte à partir de 14 ans. Et c'est Gilles et Jérémy qui gèrent tout. Les consignes, le casque intégral et le plaisir des pilotes loisirs. On va y revenir, mais d'abord, à Beaucaire, on commence par un anniversaire des enfants. Ceux-là sont plus âgés, mais vous avez également à Beaucaire, sur la piste de karting espace loisirs, le baby kart. C'est inédit. Et ça, c'est le kiff de Sophie pour les enfants à partir de 3 ans.
4: On n'a pas le droit de se foncer dedans, on fait pas les accidents. Sinon, on peut se faire mal. D'accord, les chouchous?
5: Oui.
3: Allez, c'est parti pour des tours de piste, mais avant, conseil et d'abord, un casque.
4: Bien sûr, on est équipé d'un casque, on a la ceinture de sécurité. La piste est entièrement sécurisée de barrières de type Tech Pro, qui sont des barrières homologuées pour les pistes de karting traditionnelles.
3: Vous avez peur?
5: Non, pas trop, ça a l'air facile, mais après, on ne sait jamais.
3: Attends, on m'a dit que tu avais gagné 2 fois le Grand Prix de Monaco en Formule 1, il y a quelques années.
5: Le Grand Prix d'Australie aussi.
3: Australie, que tu as eu exactement.
5: Hamilton et tout.
4: D'abord, les parents viennent récupérer en fait des jetons, puisque ces appareils fonctionnent avec des jetons. Donc, ils correspondent au nombre de sessions qu'ils veulent faire à leurs petits. Ensuite, moi, je les accompagne. On équipe l'enfant donc d'un casque. Je l'installe sur le baby cart avec la ceinture de sécurité et je fais le briefing auprès du petit. À partir du moment où le briefing a été réalisé auprès du petit, je m'adresse aux parents et j'explique aux parents le mode de fonctionnement du baby cart.
3: Et des souvenirs avec les enfants qui passent, Sophie en a beaucoup.
4: Ce qui m'a le plus marqué, c'est un enfant ayant un handicap qui n'avait pas la possibilité de faire du kart en solo. Le fait d'avoir la possibilité d'y mettre un adulte derrière, a pu lui faire profiter de cet instant magique. Et après, c'est au quotidien de voir les enfants sourire avec les étoiles plein les yeux. Ouais. Et surtout, moi, ce qui m'émeut, c'est la confiance qu'ils prennent en eux.
3: Et lorsqu'il fait chaud, Sophie fournit également des pistolets à eau. Et ça, faut le reconnaître, quand on y était, c'était vraiment un bonheur. On s'amuse avec ça en attendant, évidemment, le départ. À l'espace loisirs karting de Beaucaire, vous y trouverez des coins d'ombre, des boissons fraîches, des structures gonflables également. On va changer d'ambiance, puisque sur la piste de karting, maintenant, on est passé côté adulte avec Gilles.
6: Sur le parcours des kartings adultes, les 270 cm3 4 temps qui sont à partir de 14 ans. C'est des Sodikart France, c'est le numéro 1 mondial des fabricants de karting de location.
3: C'est quoi l'idée pour être premier sur une piste de karting quand on est ensemble entre amis?
6: Alors, moins on glisse, plus on va vite et comme on explique bien aux clients, il faut freiner avant les virages. Les clients confondent, pour eux, il ne faut pas freiner, on va plus vite. Je leur dis non, il faut freiner comme en véhicule, en voiture, quand vous arrivez à un rond-point, il faut bien freiner. Il y a des trajectoires comme sur n'importe quelle sortie, auto, moto, intérieur, extérieur, mais on a des marques au sol qui expliquent bien où est-ce qu'il faut prendre.
3: Et sur une super piste de 700 mètres, technique mais accessible. L'espace loisir karting à Beaucaire. Attention, c'est la deuxième entrée au bout du chemin à côté de Beaucaire. Entrée au niveau jaune. Et toutes les infos sur leur site, espace loisir karting à Beaucaire.
0: Et attention à l'aquaplaning, même en kart. La chaussée est mouillée en Lozère et dans le Gard.
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0: Clément. Clémenté participe à la fête de la pêche et de l'abricot de Saint-Gilles qui commence aujourd'hui. Il sera en mano à mano donc dimanche à 18h dans les arènes Émile Bio aux côtés de Fortès. On va le recevoir dans un instant, Clémenté. Interview donc à écouter après Mylène Farmer qui est de retour avec un nouveau single. Décidément, c'est vrai qu'on est gâté. L'album arrive dans quelques semaines. Mylène Farmer, c'est à qui le tour avec ici Garlozère.

0: L'album de Mylène Farmer, son 13e, sortira le 30 octobre prochain. Extrait à l'instant, c'est à qui le tour avec Ici Garl Auzerre. Dimanche, mano à mano à Saint-Gilles dans les arènes, Émile Bio à l'occasion de la fête de la pêche et de l'abricot, entre mano à mano entre le matador andalou Fortes et Clemente, qui a joint par téléphone Marie-Ève Tomasini. C'est l'événement d'Ici Garl Auzerre à 8h48.
1: Vous serez dans les arènes de Saint-Gilles à l'occasion des 30 ans de la feria de la pêche et de l'abricot. Ben, ça tombe bien, je crois que vous adorez les fruits.
2: Oui, effectivement, c'est vrai que j'aime les pêches, j'aime les abricots et je trouve que en plus de tout ça, ça dégage une jolie couleur. C'est de fruits, donc c'est vrai que pouvoir torer le jour de la fête de ces fruits-là, c'est quelque chose de particulier et de très sympa.
1: Vous êtes déjà venu à Saint-Gilles ?
2: Alors oui, je suis passé plusieurs fois. J'ai déjà eu vu des corridas à Saint-Gilles. Après, j'ai jamais eu l'occasion de réellement torer à Saint-Gilles, à part quand j'étais jeune, à l'âge de 16 ans, où j'ai juste fait une bécérade. Je me souviens qu'il avait plu ce jour-là, mais ça m'avait porté plutôt chance puisque j'avais gagné le trophée mis en jeu. Donc j'ai de bons souvenirs à Saint-Gilles.
1: Bon, comment ça se profile pour dimanche pour vous ?
2: Mais écoutez, je me sens plutôt bien. J'ai reçu un cours récemment à Dax où bon, il a fallu faire attention toute la semaine à ne pas aggraver les choses et faire quelques examens pour confirmer que tout allait bien. Mais voilà, je me sens bien, je suis motivé. Toujours le désir de découvrir de nouvelles arènes, une nouvelle affiction. Et après, ce petit défi aussi, un mano à mano, mes 10 ans d'alternative, 30 ans de cette feria et des taureaux français. Donc je pense que c'est un joli mix pour qu'il se passe quelque chose de grand.
1: Oui, ça va être une corrida un peu particulière, effectivement, 6 taureaux d'élevage français.
2: C'est un format qui existe depuis quelques années maintenant, parce que la qualité des ganaderos français le permet. C'est une bonne chose, laisser place à tous les élevages, qu'ils essaient d'amener le meilleur taureau dans chaque corrida et faire en sorte que nous, on puisse les comprendre au mieux. Je pense qu'il y a une évolution récemment dans la France taurine. On voit qu'on est énormément de matadors de taureaux français. Il y a aussi beaucoup de ganaderias et des ganaderias qui sont capables de lidier des taureaux en corrida. Après, c'est sûr qu'il y aura peut-être une autre marche à passer pour lidier une corrida complète. Mais bon, des taureaux comme ça, de temps en temps, il en sort de très bons. Et je pense qu'on n'a pas à rougir en comparaison aux Espagnols.
1: Maestro, vous venez d'évoquer effectivement les élevages français en comparaison avec les Espagnols. Vous qui venez du Sud-Ouest, je vais vous poser la question. Affition Sud-Ouest et Affition Sud-Est, il y a une différence ?
2: Il y a une grande différence et je vais dire même finalement il y a une différence quasiment dans chaque ville. C'est assez impressionnant. Moi qui viens de Dax, qui est de la famille Dax, je trouve que l'affichon de Dax n'a rien à voir avec celle de Mont-de-Marsan qui se trouve à 50 km, qui est différente de celle de Bayonne qui est un peu plus loin aussi. Je trouve que l'affichon de Nîmoise est complètement différente de l'affichon arlésienne. Et alors, découvrir l'affichon de Saint-Gilles qui se trouve exactement entre Arles et Nîmes, ça peut être sympa, mais moi, je trouve que chaque public a son caractère, a son affichon, et je pense que l'intelligence d'un taureur, c'est de savoir aussi s'adapter au public pour pouvoir essayer de qu'il y ait une communion. C'est pas forcément toujours facile. Je pense qu'en France, on a la chance d'avoir divers publics et réussir à s'adapter à tous ces publics, c'est une belle chose aussi.
1: On est derrière vous puisqu'il ne reste plus que quelques petits billets encore pour Saint-Gilles. Donc ça veut dire effectivement que le public de Saint-Gilles et des environs est avec vous, derrière vous, maestro. Clemente, je vous remercie beaucoup. Suerte pour dimanche à 18h dans les arènes Émile Billot à Saint-Gilles.
2: Merci à vous.
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0: Vous allez peut-être profiter de ces derniers jours de vacances avec vos petits-enfants ou vos enfants pour aller dans des fermes pédagogiques. Attention, il y a des dangers. Docteur Kierzak nous prévient et nous donne quelques astuces, quelques bons trucs. Après Earth, Wind & Fire, Let's Groove, 8h52.

0: De bonne humeur avec la musique d'Issy Garloser, Salder, Swing and Fire, de bonne humeur et en pleine forme hein, l'été avec les conseils santé de notre docteur Kirzek. Bonjour docteur, ce matin gare aux animaux qui peuvent gâcher les vacances.
1: Bonjour à tout le monde, on se promène en forêt, on visite une ferme pédagogique, on rencontre des animaux. Et si nos compagnons à quatre pattes sont souvent adorables, ils peuvent aussi être imprévisibles. Et chaque année en France, près de 250 000 personnes sont mordues par un chien. Et dans 80% des cas, l'accident se produit à la maison, avec un animal qui est connu de la famille. Alors, il ne s'agit pas d'avoir peur des animaux, loin de là, mais d'apprendre à les respecter tout simplement et à les comprendre. Il y a quelques règles à partager avec toute la famille. On ne dérange jamais un animal qui dort, qui mange ou qui s'occupe de ses petits. Ce sont des moments de vulnérabilité où le risque de morsure est décuplé. On apprend aux enfants à ne pas tirer la queue ou les oreilles, à ne pas crier brusquement non plus. On ne laisse jamais un enfant de moins de 6 ou 7 ans seul avec un chien, même familier. L'interaction doit toujours être supervisée par un adulte. Et pour les chiens inconnus, la règle est simple. On demande toujours la permission au maître avant de le caresser et on tend le dos de la main sans geste brusque. Et avec la chaleur, les animaux aussi sont plus vulnérables et plus irritables.
0: Ouais, les animaux de la ferme, les vaches, les chevaux, les taureaux ne sont pas des pluches, hein, c'est important de le rappeler. Docteur, quels sont les dangers et comment se comporter pendant la visite ?
1: Chaque été, des promeneurs sont blessés par des vaches, surtout en montagne ou dans les pâturages. Il faut garder à l'esprit que ce sont des animaux puissants, parfois imprévisibles, surtout lorsqu'elles protègent leurs veaux. Donc le meilleur conseil, c'est on ne s'approche jamais, on ne caresse pas un animal de ferme sans la présence du propriétaire. Les barrières électriques ne sont pas là pour décorer. Si vous traversez un champ avec des vaches et leurs petits, gardez vos distances, contournez le troupeau et ne courez surtout pas. Le mouvement de course peut déclencher une réaction de poursuite chez l'animal. Et bien sûr, on n'oublie pas que les chevaux peuvent donner des coups de pied très violents s'ils sont surpris par derrière. Et si malgré toutes ces précautions, une morsure ou une griffure survient, le premier réflexe est de rester calme. La plaie doit être nettoyée abondamment à l'eau et au savon pendant au moins 5 minutes. On désinfecte et on couvre d'un pansement propre. Ensuite, on consulte un médecin sans tarder. Une morsure, même minime, peut s'infecter gravement. Le médecin va vérifier la nécessité d'un rappel du vaccin contre le tétanos et va évaluer surtout la mise en route d'un traitement antibiotique. Et s'il y a une hémorragie, on appuie dessus si le saignement est abondant et on appelle le 15. Allez, bon été, bonne santé, à l'écoute d'Issy bien sûr.
0: C'est un peu comme dans les magasins qui vendent des bibelots. Hein. Regardez, mais touchez pas, si vous cassez, vous payez. Merci docteur.
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0: On l'avait annoncé hier avec Xavier, hein. Franchement, on y allait à fond. Il va pleuvoir, il y aura des orages. Et pourtant, ce matin, quand je me suis levé, j'ai pris ni parapluie, ni kawé, ni bottes, ni rien du tout.
10: Mais c'est pas l'averse.
0: Oui, c'est pas les averses.
11: Bah, ça dépend où vous étiez, les amis.
0: Oui, ouais, ça dépend. Maria, vous êtes venue comme vous êtes, hein. Pas de parapluie, pas de.
11: Si, j'ai mon petit trench. Ah, je me suis dit, je vais sortir le trench. Voilà.
0: Madame est classe.
11: Mais écoutez, oui.
0: 9h midi, bienvenue chez vous, donc, avec vous, Maria, dans quelques secondes.
11: C'est parti, parce que maintenant, c'est les infos.
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11: Nous sommes jeudi 20 août, il est 9h. Xavier Ponroy avec l'incendie dans l'est de la Lozère qui n'est toujours pas entièrement fixé.
12: Mais seul l'avant de la ligne de feu est fixé, mais l'incendie démarré hier entre la Bastide, puis Laurent et Prévenchère est toujours en cours ce matin. Pour l'instant, 250 hectares ont été parcourus. 250 pompiers sont encore sur le front. L'un d'entre eux a été blessé hier soir, brûlé au deuxième degré aux mains et aux jambes. Au plus fort de l'intervention, 8 canadaires et 3 dash étaient mobilisés. Ils ont effectué au total 59 largages des pompiers qui n'ont pas été aidés par les conditions météo de la nuit, indique Anne Montero, directrice de cabinet du préfet de Lozère.
10: Il y a eu des conditions climatiques très difficiles pendant la nuit avec des vents très importants hein, qui sont allés jusqu'à 50 km/h. Donc à ce stade, les informations qu'on a, c'est que le feu n'est toujours pas fixé, dans son intégralité en tout cas. Mmh. Il est fixé sur l'avant, mais il évolue encore sur les flancs droit et gauche.
12: On attend des orages aujourd'hui, ça pourrait peut-être aider les pompiers. On peut aussi craindre que des éclairs puissent provoquer de nouveaux départs de feu. J'imagine que c'est un dossier qui va être surveillé de près.
10: Oui, c'est tout à fait ça. C'est en effet à double tranchant. Les précipitations peuvent aider, bien évidemment, mais c'est aussi à craindre des risques de départ de feu à cause du risque foudre, ce qui s'est passé d'ailleurs la semaine dernière sur le territoire. Donc ça va vraiment être surveillé de manière très étroite.
12: Incendie encore donc sous grande surveillance ce matin dans l'est de la Lozère. La vingtaine d'habitants de deux hameaux de Prévenchères à la frontière avec l'Ardèche ont en revanche pu rentrer chez eux. Vous retrouvez toutes les infos sur le site et l'appli Cigar Lozère.
11: Dans l'actualité ce matin, Xavier, il y a également ces interpellations dans l'affaire de la femme retrouvée décédée à Saint-Gilles.
12: Deux suspects d'une trentaine d'années placés en garde à vue hier dans l'enquête sur ce corps découvert calciné la semaine dernière. L'un d'entre eux, déjà connu pour violence et port d'armes, est soupçonné d'avoir été le dernier à être en contact avec Sonia Bellina, dont l'identité a par ailleurs été confirmée officiellement par le parquet de Nîmes. Cette Nîmoise de 29 ans était influenceuse, suivie par près de 200 000 personnes sur les réseaux sociaux. Activité qui vaut à elle et ses proches une vague de messages haineux depuis plusieurs jours, de quoi émouvoir le quartier du Chemin Bas d'Avignon, où elle vivait jusqu'ici, Antoine Niffaut.
13: Et là, au pied d'une barre d'immeuble, ce groupe d'hommes assis en rond sous un arbre et sur des chaises en plastique.
14: Par contre, elle habitait à côté de chez lui,
13: qui depuis plusieurs jours parle de Sonia Bellina.
15: Malheureusement, ça touche une personne du quartier, donc forcément, ça en parle.
13: Faouzi à la mine basse, lui qui espérait que le corps calciné ne soit pas celui de la jeune femme.
15: Bah, c'est malheureux, j'ai une pensée pour sa famille. Moi, j'ai un enfant qui a son âge, personne ne mérite à mourir.
13: À côté, François boit son café, il baisse la tête quand il pense à la jeune femme.
16: Dans le quartier, ça fait pas mal de bruit. Elle a des frères, elle a des sœurs dans le quartier.
13: Lui dit s'être retenu de répondre à des commentaires haineux sur cette jeune femme qui a grandi là à quelques mètres.
16: Et les réseaux sociaux, c'est le diable. Il y a tout et rien, c'est la boîte de Pandore. On y met ce qu'on veut, chacun fait ce qu'il veut avec.
13: Passe derrière Elisabeth qui revient des courses, son panier bleu en main. Elle qui habite dans la même rue que la famille de l'influenceuse disparue se dit soulagée par l'interpellation des deux suspects.
17: J'espère que la loi va faire quelque chose. Hein.
13: Si elle n'a fait que croiser la jeune femme, elle répond aux commentaires sur Facebook.
17: Eh bien je commente, je dis aux gens, laissez reposer cette jeune fille en paix. Elle a ses soupers. Si elle a voulu faire ce métier, c'est elle qui le fait. Après les gens, ils n'ont pas jugé, il n'y a que Dieu qui juge. C'est pas nous. Il faut pas être méchant dans la vie.
13: Elisabeth dit espérer que le quartier se retrouve dans les prochains jours en hommage à Sonia Bellina.
12: Un reportage d'Antoine Liffaut. Le chemin bas d'Avignon où un homme a été agressé au couteau près de la mosquée cette semaine. La victime, 74 ans, est le chargé de la trésorerie du lieu de culte. Il a été blessé au front sans gravité. Un homme de 83 ans a été interpellé. En Lozère, un mois après la fermeture du bureau de poste du pont de Montvert en raison d'un risque lié à la présence de radon, une centaine de personnes se sont rassemblés dans la commune hier pour demander une réouverture rapide. Les habitants dénoncent une fermeture brutale, sans concertation et disent voir dans cette décision une volonté, surtout selon eux, de fermer un service public. La députée de Lozère, Sophie Pantel, faisait partie des manifestants.
11: Top départ pour la feria de la pêche et l'abricot ce soir à Saint-Gilles.
12: Ouais, première festivité, ouais. Ça va durer jusqu'à dimanche avec une noviade samedi et une corrida dimanche notamment et surtout des animations camarguaises, une ambiance générale dans et autour des arènes Émile Bio qui font la particularité de la feria saint-gilloise. C'est ce que relate Christophe Ché, journaliste, auteur, spécialiste de tauromachie espagnole. Il est le parrain de cette 30e édition.
18: Marqueur d'une feria, de ce que j'appelle la feria à taille humaine. C'est-à-dire une feria qui fait le lien entre les cafetiers de l'artère principale de Saint-Gilles, l'avenue Émile Cazel, le fameux Campo de Feria qui à l'époque était relié entre un marché nocturne, une fête foraine et un campo de feria avec une scène, avec des casitas, hein, vous savez, les petites maisons, comme on dit en espagnol, où là, les clubs taurins, les associations, les clubs de sport accueillent leurs invités. Et en fait, cette feria, autour du taureau, c'est en fait un moment de convivialité, de retrouvailles, de partage, et aussi des moments pour faire des affaires avec les clients des uns, des autres, des mécènes, des entreprises, des particuliers. Et en fait, faire vivre un territoire économique autour de la grande fête rituelle païenne qui est le culte du taureau dans la bassine méditerranéenne depuis des millénaires.
12: Christophe Chey, par ailleurs commentateur de corrida, évidemment, sur ici Garlozère, parrain de cette 30e édition de la feria de la pêche et de l'abricot à Saint-Gilles. Il organise une conférence justement sur l'histoire de cette feria à 18h à Saint-Gilles ce soir, salle Jean Cazel. Et puis dans les arènes de Nîmes aussi, ce soir, c'est du spectacle avec cette nouvelle édition, cette nouvelle manche du Trophée des As, course camarguaise, Raster et Cocardier sont présents. À noter la présence du Cocardier Spartacus de la manade de Laurence. Ça commence à 18h.
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11: Je croise les doigts pour les arènes. Pour pas qu'il pleuve pour le moment.
12: Ah oui, que ce soit à Nîmes ou Saint-Gilles, en effet. D'ailleurs, Saint-Gilles, ce soir, il y a un concert gratuit dans les arènes.
11: Chicoello, ouais. Chicoello 2, l'orchestre.
12: Exactement. En espérant que les gouttes ne viennent pas gâcher la fête. Hein.
11: C'est vrai que nos ciels, gardois et lozériens, sont bien perturbés. Il a plu, localement, beaucoup ou un peu. Il pleut encore localement et effectivement un peu. Et il va pleuvoir aujourd'hui et encore demain vendredi. Mais c'est demain, effectivement, qu'on annonce le plus de pluie. Hein. Les températures aujourd'hui prennent un coup dans les dents, baissent sans chuter réellement. Ce matin, on a eu l'impression d'avoir trop chaud, finalement. Attendez quelques jours, vous allez vraiment sentir la différence. On sera en dessous des normes de saison. Pour le moment, et cet après-midi, au plus chaud, on attend sur Mende 25 degrés quand même, à Florac 26. Sur le Gard, on naviguera entre 29 et 31 degrés. Quant à la Margeride, les amis, vous êtes toujours pistonnés, hein, 21 degrés.
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11: La musique pour commencer, effectivement, c'est quelques moments ensemble avec ce cover lié à un titre américain, Johnny Hallyday.
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0: vrai, quand on a présenté à Johnny cette adaptation de ce titre américain, il y allait un peu à reculons et on se dit qu'il a quand même bien fait parce qu'aujourd'hui, Gabriel est un titre plutôt iconique de la carrière de ce grand monsieur.
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0: Bon, heureusement, je ne suis pas toute seule, il y a du monde autour de moi. Merci Amandine, merci Cyprien. Tu vas me supporter pendant 3 heures, ça va aller?
3: Ouais.
0: Il me dit oui de la tête, c'est parfait. Et je vous présente également Yanel Amaoui qui est à nos côtés pour les conseils de l'été. Petite réflexion, vous avez vu, hein, quand il y a une éclipse, on met des lunettes de soleil adaptées. Vous savez, ces grosses lunettes qu'on a eues. Hein. Quand il y a du soleil tout court, on met des lunettes de soleil. Comment bien les choisir, Yann?
4: Bel été, bienvenue chez vous, merci de nous être fidèles tout au long de vos vacances grâce à l'application ici que vous téléchargez gratuitement pour nous emmener quel que soit votre lieu de vacances et pour partir en vacances, que ce soit à la plage, à la montagne, il y a un... Alors, je dis accessoire, non, je dis instrument obligatoire pour notre santé, ce sont nos lunettes. Bonjour Élodie.
5: Bonjour.
4: Élodie, vous êtes opticienne du côté de Carré Sud, c'est ça?
5: Oui, c'est ça, la Générale d'Optique.
4: Alors ces fameuses lunettes de soleil, j'imagine qu'elles se valent pas toutes. Comment on fait pour bien choisir une solaire? Parce que choisir une lunette à sa vue, bon, il y a le conseil du professionnel qu'on a vu en amont, et on a une petite ordonnance qu'on vous délivre, mais pour les lunettes de soleil... C'est quoi le prérequis?
5: Alors tout d'abord, en fait, il faut choisir une lunette de soleil où sur la branche est notée norme CE, parce que du coup, elle filtre une grosse partie des UV qui sont nocifs pour notre rétine. Si on n'a pas le filtre UV, en fait, les rayons rentrent directement au niveau de la rétine et viennent l'endommager. Donc voilà, c'est
4: et
5: important.
4: Sur le long terme, ça crée une perte de la vue, ça brûle la rétine.
5: Exactement.
4: Quels sont les dangers?
5: Ça peut créer des maladies type DMLA ou bien carrément trou au niveau de la rétine, tout wow. ça.
4: Ah donc, oui, donc on prend vraiment la chose très au sérieux. Quand on nous offre des lunettes, je dirais un peu publicitaires, cadeaux, on évite de les porter.
5: Oui, c'est ça, effectivement. En tout cas, il faut vraiment s'assurer qu'il y ait bien ce filtre UV afin que la rétine soit protégée, parce que sinon, ça dilate la pupille en entrée de l'œil et tous les rayons rentrent directement jusqu'à la rétine et viennent l'endommager.
4: D'accord.
5: Donc là, voilà, il faut vraiment.
4: Donc c'est le CE. Hein, on scrute la norme CE, donc les lettres CE tout simplement inscrites sur les branches.
5: Voilà, ça vient filtrer 83-92% des UV. Donc, il faut vraiment regarder ça, effectivement.
4: Bon, et alors ensuite, maintenant que j'ai pris la norme CE, qu'est-ce qui fait que cette lunette de soleil me sera le plus adaptée ou non? Différence peut-être entre les enfants et les adultes?
5: Les enfants, mais tout petits, c'est une catégorie 4 qui est préconisée parce qu'ils ont leur cristallin qui n'est pas encore terminé, donc qui ne filtre pas du tout du UV dans l'œil, donc c'est pour ça. Après, rapidement, on passe à 3, les adultes aussi. La catégorie 4 chez les adultes est interdite pour la conduite. Voilà, mais 3, il peut y avoir 3 normales avec toutes les couleurs possibles. En fonction de votre défaut visuel et de vos préférences, vous allez pouvoir les choisir. Et ensuite, vous pouvez avoir aussi les verres polarisés.
4: Le verre polarisé, c'est incroyable. Rappelez pour nos auditeurs qui ne connaîtraient pas le verre polarisé, la sensation.
5: Oui, le principe en fait, c'est de couper toute réverbération. Quand le soleil tape sur une surface réfléchissante comme l'eau ou en montagne ou quoi, bien en fait, tous les rayons qui devraient revenir vers votre œil sont coupés. Donc, ça vous améliore la vision et vous avez plus de détails.
4: Il y a une fatigue au bout d'un moment, hein. C'est cette perte de luminosité, je dirais, cette pseudo-obscurité qu'on a avec nos lunettes. Moi, personnellement, tendance à me fatiguer un peu. Le polarisant, pour ça, c'est formidable.
5: Ah oui, la netteté est exceptionnelle, pardon. Et en même temps, la protection, en plus, est renforcée.
4: Bon, et puis, alors, dernier conseil, peut-être aller voir un opticien, c'est plus simple.
5: Oui, effectivement, il pourra vous conseiller sur toute la ligne.
0: Eh ben évidemment, merci Yann. Vous deux d'ailleurs, je vous retrouve d'ici quelques petites minutes. Maintenant, place à celui qui n'est pas avare de revendications. Il aime bien crier haut et fort ce qu'il pense. Il ne se gêne pas. Florent Pagny, le braquage des sentiments. Écoutez ça.

0: Ouais, il est en colère, notre Florent Pagny, avec ce braquage des sentiments relatifs au vol organisé de notre vie intérieure par les réseaux sociaux. À vous de jouer maintenant, vous êtes au courant avec lui.
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0: Les conseils de l'été, on revient avec vous Yannel Amaoui à propos de ces lunettes de soleil indispensables l'été.
3: Avec nos conseils de l'été à retrouver sur le site internet en replay ici.fr, l'application ici. Nous sommes avec Élodie de la Générale d'Optique qui se trouve au carré. Élodie, on a parlé il y a une poignée de secondes du bon choix des lunettes de soleil. Bon, maintenant que j'ai la bonne paire de lunettes de soleil, je peux aller me baigner avec, je parle de l'eau de la mer, hein, sans problème pour mes lunettes?
4: Oui, vous pouvez vous baigner. Par contre, quand vous sortez de l'eau, n'hésitez pas à les rincer à l'eau claire, surtout avant de les nettoyer, de les essuyer, parce que sinon, elles vont être rayées très rapidement.
3: Donc vraiment, on perd en termes de sécurité? C'est-à-dire que le filtre UV est attaqué par le sel?
4: Pas directement, ouais. En fait, vous allez perdre de la visibilité parce que les verres vont être très rayés. Il y a un durci dessus, donc un traitement qui limite les rayures. Mais malgré ça, un verre en organique, c'est très tendre et donc il va se rayer très facilement. Donc, il faut tout le temps le nettoyer.
3: Et avec après, de l'eau claire.
4: Voilà, enfin, c'est ça. Et après, vous pouvez l'essuyer.
3: Et le sable?
4: Eh bien, pareil, même nettoyer manger. Avec de l'eau, mais à part, finalement, on peut nettoyer au filtre, enfin, au bac à ultrasons aussi, mais ça n'enlèvera pas la rayure. Une fois que c'est rayé, malheureusement, ça reste.
3: Et il existe des traitements qu'on peut appliquer tous les ans pour renforcer la solidité du verre ou du carreau?
4: Non, pas tous les ans. C'est uniquement la fabrication, un durci, et après, non, c'est fini. Une fois que c'est rayé, on est obligé de changer.
3: Et vous me parliez de voyages et de séjours très ensoleillés dans les îles. Vous avez remarqué qu'au bout de quelques temps, le filtre disparaissait?
4: Oui, c'est ça, effectivement. Le verre s'éclaircit énormément et change de couleur aussi. Moi, je conseille de les changer tous les 3 ans si vous allez régulièrement au soleil qui est très fort, comme dans les îles.
3: Oui, comme à Nîmes. En même temps, vous me direz que l'été qu'on a là, et le soleil et les températures qu'on a, on a la même exposition aujourd'hui aux UV. Mais alors, tous les 3 ans, c'est un budget quand même. Une paire aujourd'hui, une paire de solaire, prix moyen d'une paire de solaire.
4: Alors,
3: vous allez me dire, il y a de tout. Il y a des très grandes marques, effectivement, qui pratiquent des prix exceptionnellement haut, mais pour autant, on peut avoir une bonne paire de solaire aujourd'hui pour un adulte à partir de...
4: Oui, si on prend une bonne paire de solaire catégorie 3, déjà, en fait, entrée de gamme, on va dire, ça va être 29€. Après, si on passe sur du polarisé, ça va être aux alentours de 50-60€. Et après, bien sûr, si on part dans les marques, 100, 150, 200€. Mais déjà...
3: Voire plus, beaucoup plus.
4: Un peu plus.
3: Un peu plus. Bon, déjà, vous me dites, à partir d'une 30aine d'euros, on peut déjà se protéger du soleil convenablement.
4: Oui, tout à fait.
3: Et on rappelle donc la norme CE et les catégories.
4: Oui, et catégorie 3.
3: Merci beaucoup Élodie, opticienne sur Nîmes, pour ces conseils malins, utiles et essentiels.
4: Merci.
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0: Oui, je sais que c'est votre radio parce que vous êtes de plus en plus nombreux à nous écouter. Dites-le autour de vous, dites qu'on est formidable. Oui, on est formidable. Allez, j'ai pour vous vos places dans les arènes de Nîmes parce que vous êtes formidable à l'occasion des grandes Olympiades des gardiens. C'est quand? C'est vendredi, c'est après-demain, à partir de 21h. L'été aux arènes, voilà, ça se termine avec ces grandes Olympiades. La manade Renaud Vinuesa remet son titre face aux autres manades qui sont là. Ça va être sympa. C'est plein d'habileté, d'émotion, de panache de gardien. J'ai une question pour vous si vous voulez obtenir vos billets. Une seule des manades que je vais vous citer ne participe pas aux Olympiades, simplement parce qu'elle n'existe pas. Laquelle ? Écoutez bien. Manade Gillet, manade Hergé, manade Lafont, manade Arletanko. D'après vous, c'est laquelle ? 04 66 21 36 37. Vous appelez Amandine si vous avez la bonne réponse. Et si vous êtes gentille avec Amandine, vous avez vos billets pour vous asseoir dans les arènes de Nîmes à 21h vendredi soir pour assister à ce grand spectacle des grandes Olympiades des gardiens. En vous attendant, 4 minutes de bonheur et de clarinette avec Sting, Englishman in New York.

0: Ici Gare Lozère avec Nicole. Je vous présente Nicole qui est amant duel, qui prend son petit café avec nous. Vous ouvrez les yeux à cette heure-là. Vous avez de la chance, c'est super. Bonjour.
1: Bonjour.
0: Ça va? Merci. Vous avez bien dormi?
1: Oui. Ben justement, si je me lève à ces heures-là, c'est que je dors mal.
0: Oh, voilà. Bon, écoutez, on va
1: c'est
0: faire.
1: C'est la vieillesse.
0: Mais non, mais qu'est-ce que vous racontez? Pas du tout. C'est que vous faites la fête le soir et forcément vous levez tard.
1: Oui,
0: c'est ça.
1: Voilà, c'est ça.
0: C'est surtout ça, oui. Faut pas le dire en public. On est entre nous, vous inquiétez pas.
1: Ouais,
0: Nicole, je vous ai donné une série de manades. Il y en avait qu'une qui n'existe pas. C'était laquelle? Je vous les refais ou pas?
1: Hergé.
0: Oui, bah oui, la manade Hergé, forcément. Remarquez, peut-être qu'elle.
1: Bah
0: oui, moi aussi. En préparant la question, je me suis dit, tiens, j'avais justement un t-shirt Tintin sur moi, je me suis dit, tiens, c'est la bonne occasion. Effectivement.
1: Oui.
0: À moins qu'il y en ait une en Belgique, mais j'ai des doutes qu'il y ait des manades en Belgique, effectivement, qui s'appellent
1: Hergé.
0: Oui,
1: mais je pense pas.
0: Non, on
1: ni
0: est d'accord.
1: Des arènes, je ne pense pas.
0: Ni des arènes, exactement. Vous les retrouverez, les arènes de Nîmes, vendredi, à partir de 21h, pour assister à ces grandes Olympiades des gardiens. C'est pas une première édition. Vous y êtes déjà allé ou pas?
1: Ah non, non mais je vais les donner, hein. J'ai mon fils et ma belle-fille là qui adorent ça, donc je
0: mais
1: vais
0: c'est
1: leur
0: dommage,
1: donner.
0: Pourquoi vous...
1: Mais non, mais je ne peux pas, moi, physiquement, je ne peux pas...
0: D'accord, donc vous faites grand cœur. Alors comment ils s'appellent, vos enfants, dites-moi, les petits.
1: Les prénoms?
0: Oui.
1: Teddy et Alexandra.
0: Bah ils vont être gâtés avec vous, hein. Ça c'est pas mal, hein. Je crois qu'ils vont se régaler.
1: Oui, c'est ça.
0: J'aimerais bien qu'ils nous fassent un petit commentaire puis des photos sur le WhatsApp, tiens, vous leur direz, d'accord?
1: Oui, d'accord, il n'y a pas de problème.
0: Merci voilà. Nicole, merci beaucoup d'être passée par ici. À bientôt.
1: Merci beaucoup et bonne journée à tous.
0: Et également,
1: avec la pluie, paraît-il.
0: Avec la pluie qui va arriver et surtout la fraîcheur, vraiment, on en a tous besoin et nos jardins aussi ont besoin d'eau. Hein. La musique avec Camaro, Femme Like You. Camaro, vous vous souvenez, c'est une voiture et quand on est de l'autre côté de l'Atlantique, être traité de Camaro, c'est pas forcément très sympa.

0: 20 ans après, hein, ça continue à cartonner un petit peu partout. Camaro, Femme Like You. Oui, je vous le disais, c'est pas une insulte, mais c'est pas un surnom plutôt sympa, Camaro. Donc si vous voulez vraiment frimer et faire le Québécois de service, vous ne traitez jamais quelqu'un de Camaro, s'il vous plaît. En revanche, si vous voulez mettre le nez dehors, vous pouvez dire « Ah oui, ici Gare Lozère, mettez-nous dehors. » Tiens, on y va.
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0: Bah oui,

0: Demain, journée des enfants. Vendredi, on continue. Samedi, etc. Voilà. Vendredi, c'est la Romeria. Un gros, gros événement. On est jeudi. À Nîmes, c'est l'avant-dernier jeudi de Nîmes, avec des bons plans, 19h à l'hôtel Boudon pour du jazz, plus classique, 8e concert, chant soliste et orgue à Saint-Paul, l'église Saint-Paul pour les jeudis de Nîmes, c'est à partir de 21h, avec vraiment des morceaux très très rares, des mélodies rares qui seront interprétées par un ténor, avec l'orgue effectivement, et vous serez face à l'orgue, installé face à l'orgue, c'est magnifique, hein, entrée libre là encore. Entrée libre à l'auditorium de Carré d'Art avec les anciens élèves du conservatoire qui vous livrent ce soir encore une belle surprise, un récital de piano pour commencer avec Benoît Tourette et ensuite il va jouer aussi des pièces, d'autres pièces du Rameau, etc. Enfin voilà, tout, le tout donc à partir de 17h à Carré d'Art, au grand auditorium de Carré d'Art Jean Bousquet. Soyez là à 16h30, les places sont assez limitées et surtout c'est un véritable succès ces concerts donc du grand auditorium par les anciens élèves du conservatoire de Nîmes. C'est ce soir pour les Jeux de Nîmes.
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0: Et puis on va sortir encore un petit peu avec ici Gare Lozère. Je vous emmène du côté d'Aigues-Mortes, la fête de Saint-Louis. La fête de la Saint-Louis, c'est pour ce week-end. On y revient d'ici, allez, quasiment 4 minutes après Laurent Voulzy.

0: Et à un moment, il fallait quand même reconnaître tous les morceaux qu'il était en train de jouer quand même, Laurent. Vous le dites, c'était presque un quiz à lui tout seul pendant 4 minutes. Rock Collection.
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0: Je trouve que c'est pas mal ça de dire bienvenue chez vous à Aigues Mortes, Frédéric, vous n'allez pas me contredire. Frédéric Chaz, la fête de la Saint-Louis se profile à partir de demain jusqu'à dimanche. Une 38e édition, mais en fait ça c'est pour le show, parce qu'en fait ça dure depuis quelques siècles quand même. 3 jours comme au XIIIe siècle. Tournoi, défilé, embarquement pour la croisade. Oui, justement, je parlais de quelques siècles. Il me semble, si ma mémoire est bonne, j'y étais pas hein, quand même. C'était en 1248, c'est ça, je me trompe pas?
3: Oui, tout à fait. C'est cette année-là pour le départ pour la 7e croisade où plus de 700 navires chargés d'hommes et de chevaux sont partis vers la Terre Sainte. Et là, donc, on célèbre ça traditionnellement sur ce week-end du mois d'août. Donc, toutes les jantes auditrices et jantes auditeurs de Radio Ici Garlozère sont les bienvenues à Aigues Mortes.
0: Bah, carrément. Alors, il y a tous nos amis touristes qui attendent la Saint-Louis pour rentrer chez eux. Donc, ça, c'est bien. Il y a tous nos amis, effectivement, qui ont l'habitude de la Saint-Louis, et puis il y a tous ceux qui se disent « Oh là là, ça fait tellement d'années que j'y suis pas allé, je vais y aller », ou alors « Tiens, j'y suis jamais allé, je vais y aller ». Qu'est-ce qui vous attend? Qu'est-ce qui nous attend à la Saint-Louis? Bah tout comme au XIIIe siècle.
3: Voilà, une plongée vraiment dans le monde médiéval. On est cette année d'ailleurs sur l'année des 800 ans du sacre de Louis IX. Donc à cette occasion, il y a une exposition qui a été créée par l'association Saint-Louis Events qui organise la fête en collaboration avec les services de la ville d'Aigues Mortes, qui sera visible à la chapelle des Capucins du vendredi au dimanche, donc de 9h à 19h. Et puis après, on a plusieurs grands moments vraiment à relever. Il y a la remise des clés de la ville au roi Louis IX. Le samedi et le dimanche, on a plusieurs spectacles aussi proposés au pied des remparts sud par la compagnie locale Nadal, notamment le vendredi soir, un spectacle pyrotechnique où là on replonge dans une histoire fictive avec animation équestre, spectacle aérien, voltige et châssis, chevalerie. Et 2 spectacles de chevalerie, donc en temps fort aussi, le samedi et dimanche après-midi, qui sont les seules animations avec billetterie où on peut réserver sur le site medievalaiguesmortes.fr. Toutes les autres animations sont gratuites, avec notamment un marché médiéval et des campements médiévaux. Donc là aussi, c'est l'occasion de faire un bond dans le temps. Ça va ouvrir à partir du vendredi midi. Et donc on redécouvre les campements avec des ateliers d'enluminure, de la taille de pierre, souffleurs de verre, des démonstrations de machines
0: de guerre. Ça s'appelle toujours aux petits, mais également aux grands, hein, qui se régalent aussi de retomber, effectivement.
3: C'est très familial, et pour les enfants, le voyage il est aussi garanti. On a des jeux en bois, du maquillage, des catapultes à bonbons, donc le temps d'une journée, quelques heures, ou même tout le week-end, ils peuvent devenir de petits chevaliers à Aigues Mortes aussi.
0: Voilà, il faut y aller, parce que vous avez beaucoup de choses qui vous attendent. Je crois qu'avec Frédéric, on n'a même pas survolé le quart de ce qui vous attend, avec de très très belles choses aussi dimanche. Le roi qui se promène aussi avec la reine, donc dans les rues. Enfin voilà, c'est vraiment une ambiance très particulière, et puis surtout, on peut déguster des plats effectivement médiévaux. On est d'accord, Frédéric.
3: Taverne aussi, oui. Au pied de la Tour des Bourguignons, gérée par l'association Saint-Louis Events, qui vous attend. Il y aura eu cochon à la broche, notamment. Voilà. Donc là, ça peut aussi faire partie de la fête. Et dernier point fort, c'est le spectacle pyrotechnique du dimanche soir, oui. Aussi avec la reconstitution de l'embarquement de Saint-Louis au pied du rempart sud. Ça, c'est un accès libre. Donc, il y a le feu d'artifice ensuite tiré. Donc,
0: c'est super spectaculaire. Bon, c'est beau. C'est chouette. Voilà. Et la météo sera avec nous au moins dimanche. Non, je plaisante. Pendant les 3 jours. Il y a microclimat.
3: un petit point météo de dernière minute. Oui. C'est pas annoncé de grosses précipitations, donc normalement tout est maintenu à 7h en tout cas, et on pense que ça devrait pouvoir être maintenu pour tout le week-end.
0: Allez, la Saint-Louis, c'est à Aigues Mortes à partir de demain. On peut arriver vers quelle heure? 10h, 9h, 10h, c'est bon? Et on passe ces 3 jours là-bas, quoi.
3: Alors demain, ça sera à partir du midi. Et après, c'est à partir de 10h les autres jours. Donc au plus tôt, pour le stationnement, c'est le mieux et le plus simple.
0: Exactement.
3: Mais voilà, c'est étalé sur toute la journée, donc on peut en profiter à toute heure quand même.
0: Merci Jean Damoiseau. Frédéric, je vous dis écoutez, à demain midi, ça marche? Je termine à midi, vous m'attendez?
3: Eh bien, on vous fait une petite place. Avec
0: ça marche.
3: Bien sûr.
0: Direction Aigues Mortes. Merci beaucoup Fred.
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0: Direction le Mourgues du Grès, le domaine de Mourgues du Grès, si ça vous tente. On a encore 3 minutes, un petit peu plus de 3 minutes de bonheur avec Art Mengo.

0: Mengo. Alors, dans les années 80, il se faisait appeler Art Mengo. Maintenant, il a retrouvé son prénom. C'est Michel, parce que son nom de famille, c'est bien Art Mengo. Les parfums de sa vie. Dans 12 minutes, un point sur l'actualité. Je vous ai promis de vous emmener au domaine Morgue du Grès. Eh bien, allons-y.
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0: Anne Collard, vous allez corriger tous ceux qui osent dire Morgue du Grès. On est bien d'accord? Parce qu'on l'entend trop, ça.
3: Alors, c'est vrai que le Grès, j'avais aussi dire le galet roulé en provençal. Donc, effectivement, nous, on ne prononce pas le S, mais tout est possible.
0: Et Morgue, alors, qu'est-ce que c'est, Morgue? C'était le...
3: Alors, ce sont des religieuses en provençal. Il y avait un couvent d'Ursulines à Beaucaire et c'était leur ferme. Donc, il y avait une activité très large, bien sûr, de
0: viticole.
3: Oui.
0: Viticole déjà aussi, non.
3: D'accord. Mais, si, oui. Mais d'ailleurs, depuis 2000 ans, on a des traces d'un cénotaphe avec des fragments d'amphores qui attestent qu'il y a 2000 ans déjà, on produisait de l'huile d'olive et du vin à ce qui maintenant s'appelle le château Morgue du Grès. Donc, c'est assez émouvant pour nous.
0: Bah, très bien. Et puis, merci pour cette correction. Voilà, je le dis à tous ceux qui nous écoutent, dites-le autour de vous, on dit bien Morgue du Grès. Anne Collard, pendant l'été, dans ce domaine, situé à Beaucaire, vous proposez un bon nombre d'animations. Et alors, moi, ce que j'aime bien, c'est quand même la dégustation dans les vignes. C'est-à-dire qu'on a les pieds dans la terre et on a le vin dans le verre. Donc, de la terre au verre, je trouve ça formidable. C'est un beau raccourci. On a les explications. Et c'est ça qui nous manque quand on déguste du vin, avec modération. Déguster ne veut pas dire boire, hein. Attention, voilà.
3: C'est vrai que le domaine du vin peut être un peu intimidant. Et là, l'idée, c'est de proposer une découverte vraiment dans les vignes, où on va démarrer la dégustation. On a également les yeux bandés à certains moments. Et l'idée, c'est de se laisser complètement envahir par la beauté et puis par toute la mélodie de la nature aussi. Ensuite, il y a bien sûr le visuel. Mais en fait, c'est éveiller tous nos sens, parce qu'en réalité, l'olfactif est très important. Parfois, on a des souvenirs, mais on n'arrive pas à mettre un mot sur une odeur. Donc, c'est vraiment avoir le côté très ludique et interactif, où chacun peut s'exprimer, on est en petit groupe, et puis aussi se déconnecter, c'est vraiment se laisser porter par la nature.
0: Pour finir l'été, j'allais dire, avant de retrouver, malheur, peut-être, le travail ou l'école ou la fac, je ne sais pas, direction le château Morgue du Grès, pour trouver toutes les indications concernant vos animations, Morgue du Grès avec le S, effectivement, .com. Merci Anne Collard d'être passée trop rapidement, c'est vrai, on vous écouterait pendant des heures, mais l'heure, c'est l'heure. Voilà, il est temps d'y aller maintenant. Je vous lâche, merci beaucoup à vous. Ah bah oui, évidemment, vous pensez qu'on va pas résister. Taylor Swift pour la musique.

0: Elle vient juste de le dire. Hopalite, c'est une pierre de synthèse qui ressemble à l'opale quelque part. Bon, ben voilà, c'est moyen, mais c'est comme ça. Et c'est une jolie chanson, n'est-ce pas, Taylor Swift?
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0: Les vacances avec notre animal, notre boule de poil, qu'est-ce qu'on fait? On prend le train, c'est pas mal, ça, c'est plus écologique, moins angoissant. Oui, c'est sûr que la soute de l'avion. Attention, embarquer son animal ne s'improvise pas. Docteur Pierre Fabin, notre vétérinaire, nous donne le mode d'emploi du voyageur à quatre pattes.
3: C'est un moyen de transport génial, mais qui demande un peu d'anticipation. Première chose, pour la SNCF, votre animal est un passager. Il lui faut impérativement son propre billet. La bonne nouvelle, c'est que la tarification a été simplifiée ces dernières années. Comptez un tarif forfaitaire, en général autour de 10 € selon le train, que vous ayez un Maine Coon ou un Terre-Neuve. En revanche, si le prix est fixe, les conditions à bord sont radicalement différentes selon le gabarit de votre compagnon.
0: Bah, j'imagine bien que les règles sont différentes d'un Spitz à un Golden Retriever.
3: Exactement, l'installation dépend de la taille. Pour les petits animaux, chats, petits chiens, lapins, ils doivent obligatoirement voyager dans un sac ou une caisse de transport fermée, placée sur vos genoux ou à vos pieds. Pour les chiens plus grands, ils doivent rester à vos pieds, tenus en laisse et surtout porter une muselière pendant l'intégralité du trajet. C'est d'ailleurs la cause numéro un des drames en train. Le propriétaire met la muselière pour la toute première fois sur le quai de la gare. Le chien panique, essaie de l'arracher et le voyage devient un enfer. Une muselière doit s'apprendre des semaines à l'avance, à la maison, avec des friandises, pour devenir un objet positif et familier.
0: Bah oui, à l'avance, ça veut dire anticipation. Donc, pour un trajet de 4 heures, on gère comment le stress, le mal de transport, l'envie de faire pipi?
3: Alors, pour le chat, vaporiser des phéromones apaisantes dans la caisse 15 minutes avant de partir et placer une alaise absorbante au fond au cas où. Surtout, n'ouvrez jamais la caisse dans le wagon. Un chat effrayé est inattrapable. Pour le chien, la règle d'or, c'est la très longue balade avant d'arriver à la gare. Un chien fatigué qui a fait tous ses besoins dormira profondément. Ne le nourrissez pas juste avant le départ pour lui éviter le mal des transports, mais l'hydratation reste vitale. Prévoyez une gamelle pliable pour lui proposer de l'eau. Et enfin, détail méconnu, la présence de votre animal est légalement soumise à la tolérance des autres voyageurs. Si votre voisin de siège est très allergique, le contrôleur peut vous demander de vous déplacer.
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0: Si vous avez été avec nous depuis très tôt ce matin, puisque vous vous levez tôt, oui, je le sais, hein, j'ai votre réveil régulièrement en ligne et il me dit « Oh, il se lève tôt !» Eh bien, il a été question de cet incendie en Lozère. On va y revenir dans les infos, c'est dans un petit peu plus de 3 minutes après Goldman, Fredericks et Jones, juste après.

0: Et si on passait à table juste après vos infos, Xavier Ponroy, vous n'êtes pas contre?
1: Ah oui, j'ai un peu faim là.
0: On va se préparer effectivement à déguster de belles choses en Lozère. C'est l'heure des infos, Xavier.
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0: C'est jeudi 20 août, il fait moins chaud, c'est vrai, et il est 10h. Xavier Ponroy, le gros incendie est toujours en cours en Lozère.
1: 250 hectares ont été parcourus depuis hier dans l'est du département, près de l'Ardèche, entre la Bastide Puy-Laurent et Prévenchères. Ce matin, seul le front avant du feu est fixé, mais le vent de la nuit dernière n'a pas permis de maîtriser les flammes entièrement. 250 pompiers sont encore sur le front. L'un d'entre eux a été blessé hier soir, brûlé au deuxième degré, aux jambes et aux mains. La vingtaine d'habitants de deux hameaux de Prévenchères qui avaient été évacués préventivement hier ont pu, eux, rentrer chez eux. Vous retrouvez toutes ces infos sur le site et l'appli ici Gare Lozère. Deux suspects ont été interpellés dans l'enquête sur l'assassinat de la Nîmoise Sonia Bellina, retrouvée brûlée à Saint-Gilles la semaine dernière. Ils sont âgés d'une trentaine d'années. L'un d'entre eux, déjà connu pour violence et port d'armes, est soupçonné d'avoir été le dernier à avoir été en contact avec la victime. Au chemin bas d'Avignon à Nîmes, un homme de 83 ans a été interpellé et placé en garde à vue lui cette semaine, suspecté d'avoir agressé au couteau le chargé de la trésorerie de la mosquée, près de la mosquée en question. La victime a été blessée au front, sans gravité. Une enquête pour violence avec armes, menace de mort et troubles visant à empêcher l'exercice du culte est ouvert. Le préfet de Lozère dépose plainte en raison de fausses affiches qui circulent dans le département. Elles usurpent le logo de l'OFB, l'Office français de la biodiversité, des affiches frauduleuses au sujet du loup. L'OFB participe au suivi de l'animal, à la constatation des dommages liés au loup et au respect des règles le concernant. Et puis, direction Saint-Gilles. Pour terminer ce flash, où s'ouvre ce soir la feria de la pêche et de l'abricot. C'est la 30e édition cette année déjà. Les festivités vont durer jusqu'à dimanche. De nombreuses animations dans les rues autour des traditions camarguaises. Des animations aussi évidemment dans les arènes Émile Bio avec une noviade samedi, une corrida dimanche. Le top départ c'est ce soir avec un concert de l'orchestre Chiquelo 2 dans les arènes à 21h. Concert gratuit.
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1: Concert gratuit, ça c'est une bonne nouvelle. Concert sous l'eau, ça l'est moins.
0: Je regarde si Saint-Gilles est sous la pluie. Vous m'avez dit début du concert
1: 21h, mais sachant qu'il y a une avant-soirée dès 19h aussi.
0: D'accord, je vous en parle pas comme ça.
1: Voilà. Ça, on n'est pas déçus.
0: Non, c'est surtout que si on n'en parle pas, ça vient pas.
1: Ah, c'est la méthode Coué. C'est l'inverse de la méthode Coué. Il faut pas le dire pour que ça se réalise.
0: Le ciel, c'est vrai, sont très perturbés en Lozère et dans le Gard. Il a plu, il pleut par endroits, il va pleuvoir sur d'autres. Vous voyez le soleil, ça va revenir. Et puis demain vendredi, c'est vrai que ce sera une journée vraiment perturbée pour les deux départements. Les températures en prennent un coup. Alors, vous n'avez pas la sensation que ça baisse aujourd'hui?
1: Pour l'instant, on le sent pas.
0: Parce que ça pègue. Voilà,
1: c'est tout. À cause de l'humidité dans l'air du coup.
0: Exactement, mais elles vont chuter réellement et d'ici quelques jours, vous ne direz plus la même chose. D'ailleurs, vous allez râler en disant oh, on a eu trop chaud, maintenant on a trop froid. Voilà, ça va être un peu ça ce qu'on va entendre. Je vous mets mon billet là encore. Hein. Cet après-midi, au plus chaud à Mende, 25 degrés. En Margeride, 21 degrés les amis. Et Florac, 26 degrés. Sur le Gard, on navigue autour des 30 degrés. Franchement, par rapport aux 40 d'il y a quelques jours, franchement...
1: C'est les normales de saison. On retrouve les normales de saison.
0: Voilà, et dans quelques jours, on sera en dessous. Vous savez, lundi, mardi, là, on se casse carrément.
1: Une saison, ma bonne dame.
0: Mais oui.
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0: Je vais vous régaler, enfin pas moi, parce que je n'ai pas la prétention de savoir effectivement faire la cuisine comme Lucas du Buisson à la baraque du Moulinet en Lozère. C'est un lieu que nous allons vous présenter, son chef également. Le temps de s'installer, Marc Lavoine, le parking des Anges.

0: Oui, le parking des Anges, ça peut être sympa, mais franchement, la baraque du Moulinet, c'est quand même autre chose.
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0: Lucas Salvestri, je vous souhaite la bienvenue à Ici Garloser. Pour aller chez vous, à la baraque du Moulinet, au-dessus de Marvejols, est-ce que vous avez affaire à que des habitués ou alors il y a des curieux aussi qui d'un seul coup prennent leur voiture et viennent vous retrouver ?
3: On a beaucoup de curieux qui viennent et qui viennent d'assez loin finalement. Comme on est qu'on a l'autoroute à côté, ça facilite un peu la venue des gens. Quoi.
0: Mais c'est un coin de paradis là où vous êtes.
3: Un petit peu, on est très chanceux d'avoir ce coin-là. Et c'est vrai que de manière tous les endroits où on a de l'eau et voilà. On est en plein milieu de la nature, c'est des beaux endroits.
0: Ah, surtout cet été, je pense que vous avez effectivement tiré votre épingle du jeu. On va y revenir dans quelques instants. Vous tenez Le Buisson, l'établissement à la baraque du Moulinet, que je vais qualifier de baraque-plage parce que vous êtes au bord d'un lac et que l'environnement est génial, que votre cuisine, elle est terroir, elle est sincère, honnête. Et vous allez m'expliquer tout ça d'ici quelques minutes. Vous voulez bien rester avec moi ?
3: Ouais, sans souci.
0: Et puis je pense qu'il y en a qui veulent en savoir plus sur vous, donc c'est parfait. Alex Warren pour la musique.

0: La voix, le talent, auteur, compositeur, interprète, mais pas que ça, également producteur, vidéaste, enfin il a cartonné sur le web avant de se lancer, et qu'est-ce qu'il a bien fait, Alex Warren.
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0: Un parcours qui n'est pas non plus linéaire pour vous, Lucas Salvestri, du Buisson à la baraque du Moulinet. Dites-moi, Lucas, vous avez toujours été en Lozère ou est-ce que vous avez fait vous êtes d'ici, mais vous êtes parti pour mieux revenir? Comment ça s'est passé, votre parcours professionnel et restaurateur de cuisine, de plats, de mets, de façon de travailler?
3: Alors oui, bah moi j'ai fait mon lycée atelier à Sèche d'Apché et après je suis parti un petit peu à droite à gauche, un peu allé en Aveyron chez Brasse, je suis allé chez Cyril à Trazica au Mont, je suis parti à Val Thorens aussi dans des grosses brasseries. Voilà, j'ai fait un peu le tour. Je suis aussi fait en Haute-Loire, j'ai fait un peu le tour de différents types de restauration pour trouver un peu ce que j'aimais faire et le type de cuisine que j'aimais proposer aux clients, quoi.
0: Bah, votre cuisine, finalement, elle est de l'Aubrac, quoi. Elle est là, quoi. Il y a le burger et fige au chi de porc, certes, mais il y a le tartare de bœuf au Brac, il y a la saucisse grillée avec la Ligot, traditionnelle, incontournable, on en mangerait tous les jours. Quoique, je pense qu'au bout de 2 ans, on s'en lasserait. Mais 2 ans quand même. Œuf mayonnaise Poutargue, je regarde votre carte, elle est magnifique. Des produits qui viennent de chez nous?
3: Ouais, c'est que des produits, même le cochon, donc, qui vient d'Aveyron, on travaille avec des producteurs qu'on connaît. C'est tous des amis.
0: C'est des cochons qui courent dehors, hein, c'est pas ceux qui sont fermés, on est d'accord.
3: Oui, c'est des cochons qui courent dehors, qui sont juste à côté de Rodez. Et après, nous, on travaille, en fait, on n'a pas forcément de distance pour travailler les produits. On se dit pas, on travaille à 10 km, mais on travaille qu'avec des amis, des gens qu'on connaît, et on essaie de travailler, voilà, avec des circuits courts et de valoriser les meilleurs produits du territoire, on va dire.
0: C'est ce que vous vouliez faire de toute façon après votre périple, c'est ça? Vous êtes arrivé à le faire?
3: Je suis arrivé à le faire, avec toutes les expériences que j'ai eues, j'ai réussi à rencontrer un peu tous les producteurs, et au niveau du vin, c'est pareil aussi, on essaye de mettre en avant des producteurs qu'on connaît, des producteurs d'ici et des amis, quoi.
0: Voilà, je précise que même pour le menu enfant, c'est du vrai, hein. C'est pas du truc en surgelé, c'est un steak frites maison, je suppose, et puis votre saucisse, elle est d'ici aussi, hein.
3: C'est ça. En fait, on propose exactement la même saucisse qu'à la carte, et les steaks hachés sont issus des bœufs qu'on achète, parce qu'on achète les bœufs entiers aussi. Donc voilà, tout est issu de produits d'à côté, quoi.
0: Dans votre établissement, Luc Salvestri, le Buisson, je le rappelle, c'est en Lozère, c'est au-dessus de Marvejols, la baraque du Moulinet, au bord du lac. Enfin, l'ambiance est géniale. Vous avez voulu faire quelque chose de bon, j'ai bien compris, et de beau aussi.
3: Oui, le but après c'était de retrouver un peu une ambiance comme on a dans les bars un peu de plage, mais sans pratiquer les tarifs des bars de plage, on va dire, et d'avoir un peu d'ambiance, un petit fond musical, et puis que les gens se sentent bien et se sentent en vacances chez nous, quoi.
0: Ben écoutez, je crois que c'est plutôt réussi. Vous restez avec moi, je voudrais avoir encore 2-3 petits détails sur les produits que vous travaillez. Vous voulez bien?
3: Oui, sans souci.
0: Parce que finalement, c'est un beau tandem. Ouais, c'est trop facile. Vanessa Paradis, tandem.

0: Marion Gainsbourg pour Vanessa Paradis avec son tandem. Nous allons à la baraque du Moulinet, établissement dans lequel Lucas Silvestri œuvre, si vous voulez, à vous préparer de bons petits plats. C'est au Buisson au-dessus de Marvejols. Juste après ça, dans moins d'une minute.
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0: Bienvenue chez vous, parce qu'on passe à table et ça sent bon, Lucas. Est-ce qu'il y a quelque chose qui mijote en ce moment chez vous, là ?
10: Il y a plein de choses qui mijotent. Après, le matin, c'est vrai que là, sur les mises en place, par exemple, qu'est-ce qu'ils sont en train de faire ? Ils sont en train de faire du jus de viande, avec les parures de bœuf qu'on achète. Après, ils sont en train de préparer un peu toutes les petites entrées pour midi, les mises en place, et se préparer pour le service de midi.
0: Lucas Silvestri, donc vous n'êtes pas tout seul en cuisine, ils sont combien ?
10: Là, ils sont 5.
0: 5 quand même, hein. À la baraque du Moulinet, donc au Buisson, au-dessus de Marvejols, voilà, on reste en Lozère, mais on est déjà dans l'Aubrac avec des bons produits. Je vais vous demander votre coup de cœur pour un produit du terroir.
10: Moi, ça va être simple. Moi, le petit coup de cœur sur le produit du terroir, c'est le bœuf. Hein.
0: Ça, c'est original. Ce ne serait pas de l'Aubrac ?
10: Si, exactement. On en a partout autour de chez nous, et c'est vrai que c'est un peu le produit phare et le produit incontournable de la région.
0: Vous le travaillez effectivement de différentes façons. Vous nous donnez une petite astuce pour le travailler. Si on tombe sur une belle pièce d'Aubrac, on se dit, tiens, on va penser à Lucas Silvestri, et puis on va le travailler comme ça. Comment on peut le travailler le plus simple possible ?
10: Le plus simple possible. Après, ça restera une pièce grillée, donc juste salé, snacké à la plancha, bien saisi, et la laisser reposer à côté de la chaleur pendant 15 à 20 minutes, histoire de bien l'attendrir.
0: Avant de la cuire.
10: La finir la cuisson et trancher très finement, et après juste à rajouter un petit peu de beurre de cuisson ou de gras de cuisson, et fleur de sel et poivre, et ça suffit.
0: Arrêtez, il n'est que 10h21, on est ici Garlozère en studio, et d'un seul coup on se dit, tiens, on va passer à table. Arrêtez. Est-ce qu'on a, quand on a, comme vous, Lucas, à la baraque du Moulinet, des bons produits à travailler, ce qu'on se dit, c'est quand même dommage de les travailler, on va le faire le plus simple possible pour ne pas les dénaturer quelque part. Il n'y a pas de ça maintenant, puis c'est un peu la nouvelle tendance aussi.
10: Oui, voilà, nous on essaie de travailler des produits simples. Alors c'est vrai que des fois on nous dit, ouais, il n'y a pas de trait de vinaigrette sur l'assiette, il n'y a pas de piment d'Espelette au bord des assiettes, etc. Mais nous on essaie de travailler le produit et que les gens ils retrouvent principalement le produit dans l'assiette et le plus simplement possible pour pas dénaturer tout le travail qui a été fait en amont par les producteurs, quoi.
0: Vous êtes à la baraque du Moulinet, installé au Buisson, Lucas Silvestri. C'est un lieu magique au bord de l'eau, avec de l'anti-moustique, mais de toute façon l'ambiance est chaleureuse, et puis les spécialités régionales sont mises en valeur. Vous saluez toute l'équipe. Il y a combien de réservations là pour midi ? On est jeudi. Il y a du monde déjà d'attendu ?
10: Pour midi, il y a un peu moins de monde. Il fait pas très beau aujourd'hui, donc on va un peu moins bosser, mais bon, ça peut tourner aux alentours entre 100 et 200 couverts, quoi.
0: Par service, c'est-à-dire
10: par service. Ouais.
0: D'accord. Ah oui, quand même. Oui, je comprends. Ouais. Combien ils sont en salle ? On a parlé des 5 en cuisine. Combien ils sont en salle ?
10: En salle, aujourd'hui, ils sont 7.
0: Voilà, avec des prix tout à fait abordables. Je vais pas en parler, mais franchement, allez-y, vous n'allez pas le regretter. Je vous remercie beaucoup, Lucas, d'avoir pris sur votre temps, d'avoir laissé les cinq travailler sans vous et ceux qui sont cuisinés. Hein. Et puis, continuez à travailler les bons produits parce qu'on adore ça. Nos produits d'ici. Merci à vous.
10: Merci beaucoup. Passez une bonne journée.
0: Mais également, la baraque du Moulinet vous attend. C'est au Buisson, je rappelle, et c'est en Lozère. Rien à voir d'ailleurs, parce que le titre, c'est assez. Rien à voir. On dirait plutôt encore quand on parle de bons produits comme ça. Niagara.

0: Assez avec Niagara, vous écoutez Cigar Loser. Vous allez prendre un papier, un crayon, ou vous allez bien écouter, parce que j'ai quand même des bons plans à vous sortir qui ne sont pas mal du tout.
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0: Des bons plans comme par exemple ce qui va se passer à Saint-Gilles samedi, c'est la journée de la Romeria de la Vierge Espérance de Saint-Gilles. Alors ça veut dire quoi? Ça veut dire que ça commence à 9h déjà, c'est pas mal, sur le parvis de l'abbatiale avec une tortilla géante. 9h, hein. C'est le début. Hein. Ensuite, c'est le début de la bénédiction et ensuite à 10h30, départ de la Grande Romeria, la plus grande de France. C'est quand même pas mal, avec un rosataille, tenez-vous bien, de plus de 100 chevaux, suivi du départ de la Romeria, place Frédéric Mistral, avec les gardiens, les arlésiennes, les cavaliers, les sévillennes, la musique, tout ce qu'il faut, et la confrérie de la Vierge Espérance de Saint-Gilles. Ensuite, la fin du défilé, c'est aux arènes bien évidemment, et le grand repas à 12h30, voilà, tout ça en musique, ça va de soi, et la noviade le soir à 18h, toujours dans les arènes Émile Billaud. Noviade effectivement pour le samedi, et dimanche, n'oubliez pas, à 18h, le grand Manu à Manu entre Fortes et Clemente. Clemente, qu'on a eu ce matin à l'antenne, super, c'était génial. Voilà, 18h donc dans les arènes Émile Billaud. Je crois qu'il reste encore des places pour la corrida. Et puis, sinon, ce soir, si vous voulez vraiment mettre le nez dehors, à Aubais, vous avez les jeudis d'Aubais. À Nîmes, il y a les jeudis de Nîmes. Et entre autres, aujourd'hui, enfin ce soir à 18h, les arènes de Nîmes seront vivantes et reçoivent une des manches de la course camarguaise du Trophée des As. Une course camarguaise quand même de très haut niveau. Si vous ne connaissez pas, allez-y, c'est assez sympa, vraiment, vous allez découvrir. Et de toute façon, si vous comprenez rien, il y aura toujours quelqu'un à côté de vous qui va vous expliquer. Avec les meilleurs raseteurs, les cocardiers vedettes, Spartacus par exemple, voilà. C'est à voir absolument le Trophée des As, une des manches du Trophée des As dans les arènes de Nîmes. C'est ce soir aussi à 18h, dans le cadre des Jeudis de Nîmes. On va pas s'arrêter là, il y en a encore un jeudi de Nîmes, on arrive quand même à la fin.
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0: Et puis si vous voulez jouer dans l'eau, on ira retrouver Serge qui est toujours prêt à tout pour nous amuser. Serge Delcourt, juste après Queen. 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

0: Là, là, là, là, là, on peut faire aussi, mais ce sera moins bien que Freddie Mercury avec Queen. Don't stop me now.
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0: Je suis pas toute seule, et puis il y a du monde qui passe, comme par exemple Serge Delcourt. Ah, Serge Delcourt, qu'est-ce qu'il est courageux. Cet été, il est entré dans un parc à bisons. Il n'a pas eu peur du loup. Il plonge du pont du Gard. Et ce matin, Serge, en plus, fonce à fond les ballons à Beaucaire.
3: Ça, c'est le bruit du moteur à l'allumage d'un karting adulte à partir de 14 ans. Et c'est Gilles et Jérémy qui gèrent tout. Les consignes, le casque intégral et le plaisir des pilotes loisirs. On va y revenir, mais d'abord, à Beaucaire, on commence par un anniversaire des enfants.
4: Ouais,
3: ceux-là sont plus âgés, mais vous avez également à Beaucaire, sur la piste de karting espace loisir, le baby kart. C'est inédit et ça, c'est le kiff de Sophie pour les enfants à partir de 3 ans.
5: On n'a pas le droit de se foncer dedans, on fait pas les accidents, sinon on peut se faire mal. D'accord les chouchous?
6: Oui.
3: Allez, c'est parti pour des tours de piste, mais avant, conseil et d'abord, un casque.
5: Bien sûr, on est équipé d'un casque, on a la ceinture de sécurité. La piste est entièrement sécurisée de barrières de type Tech Pro, qui sont des barrières homologuées pour les pistes de karting traditionnelles.
3: Vous avez peur?
6: Non, pas trop, ça a l'air facile, mais après on sait jamais.
3: Ouais, attends, on m'a dit que tu avais gagné 2 fois le Grand Prix de Monaco en Formule 1, il y a quelques années.
6: Le Grand Prix d'Australie aussi.
3: Australie, que tu as gagné exactement.
6: Hamilton.

0: Et après, c'est au quotidien de voir les enfants sourire avec les étoiles plein les yeux. Ouais. Et surtout, moi, ce qui m'émeut, c'est la confiance qu'ils prennent en eux.
1: Et lorsqu'il fait chaud, Sophie fournit également des pistolets à eau. Et ça, faut le reconnaître, quand on y était, c'était vraiment un bonheur. On s'amusait avec ça en attendant, évidemment, le départ. À l'espace loisirs karting de Beaucaire, vous y trouverez des coins d'ombre, des boissons fraîches, des structures gonflables également. On va changer d'ambiance puisque sur la piste de karting, maintenant, on est passé côté adulte avec Gilles.
2: Sur le parcours des karting adultes, les 270 cm3 4 temps qui sont à partir de 14 ans. C'est des Sodikart France, c'est le numéro 1 mondial des fabricants de karting de location.
1: C'est quoi l'idée pour être premier sur une piste de karting quand on est ensemble entre amis?
2: Alors, moins on glisse, plus on va vite et comme on explique bien aux clients, il faut freiner avant les virages. Les clients confondent, pour eux, il ne faut pas freiner, on va plus vite. Je leur dis non, il faut freiner comme en véhicule, en voiture, quand vous arrivez à un rond-point, il faut bien freiner. Il y a des trajectoires comme sur n'importe quel circuit, auto, moto, intérieur, extérieur, mais on a des marques au sol qui expliquent bien où est-ce qu'il faut prendre.
1: Et sur une super piste de 700 mètres, technique mais accessible. L'espace loisirs karting à Beaucaire. Attention, c'est la deuxième entrée au bout du chemin à côté de Beaucaire. Entrée au niveau jaune. Et toutes les infos sur leur site, espace loisirs karting à Beaucaire.

0: Le désert avance où la mer gagne du terrain également, comme à l'Espiguette. On vous en a parlé, tiens, cet été dans les différents loisirs. Merci France Gall. On est quasiment à 20 minutes du retour de l'info tout à l'heure à 11h. J'ai un petit peu de temps pour vous parler de ce 13e festival Ciné-été qui démarre lundi pour toute la semaine prochaine en partenariat avec Ciné-Planète par exemple. Il y aura pour vous des projections en plein air gratuites, des avant-premières, des films à voir dehors, dedans, des rencontres, des animations. Des avant-premières, des films qui ne sont pas encore sortis. Vous en saurez plus demain matin en écoutant Sylvestre Boulanger dans Ici Matin vers 9h moins le quart. Il recevra Antoine Leclerc qui vous parlera de ce festival incontournable. Puis j'en profite aussi pour dire que demain à la Bambouseraie, demain soir, il y a une projection aussi en plein air, ça c'est plutôt sympa. Ils en reparleront demain matin, tiens.
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7: Ça n'a l'air de rien, ces petites bébêtes qui nous sont très utiles, mais on dit, enfin en tout cas, c'est ce que j'ai entendu, je pense que vous aussi, que si elles s'éteignent, la Terre disparaît par la même occasion. Il s'agit des abeilles. On y revient après Lewis Capaldi, ce grand moment.

0: Ici Garloza vous souhaite également le meilleur. Wish you the best. Lewis Capaldi.
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0: Elles nous sont tellement utiles. Lorraine Delta, elle bat des cils et pas des ailes comme les abeilles. Attention, abeilles sauvages.
3: Je vous emmène dans le monde méconnu des abeilles sauvages qui, comme toute la faune sauvage, souffre silencieusement de la sécheresse en ce moment. Aujourd'hui, découvrons ces pollinisatrices indispensables avec vous, Constance Elissé. Vous êtes ingénieure en agriculture au syndicat mixte des Gorges du Gardon. Déjà, Constance, qu'est-ce qui différencie abeilles sauvages et abeilles domestiques ?
4: Alors, une abeille sauvage est tout simplement une abeille qui n'est pas l'abeille domestique. En France, on compte près de 1000 espèces d'abeilles sauvages et très majoritairement solitaires. Donc, pas de ruche, pas de reine et pas de miel. Elles nichent dans le sol, dans le bois mort ou dans des tiges creuses. Certaines ressemblent à l'abeille domestique, d'autres non. On peut notamment penser à l'abeille charpentière, qui est assez massif, qui ne ressemble pas du tout à l'abeille domestique. Mais on a aussi les petites osmies. L'osmie cornue, qui elle peut être confondue avec une abeille domestique, si on n'a pas l'œil. Mais elle est très différente.
3: J'imagine qu'elle joue tout un grand rôle dans la pollinisation.
4: En Europe, environ 84% des plantes cultivées et 80% des espèces végétales sauvages dépendent de la pollinisation par les insectes.
3: Et ces abeilles sauvages sont actives toute l'année ?
4: Effectivement, c'est une très bonne question. Car sur l'angle du climat, ces espèces sauvages offrent une résilience que l'abeille domestique seule n'a pas. Certaines, comme l'osmie cornue, restent actives, par exemple, par temps froid. Okay. Ce qui devient précieux face aux dérèglements climatiques et des cycles de floraison qui se décalent. Donc, miser sur cette diversité-là, c'est vraiment sécuriser la pollinisation avec des saisons de plus en plus, je dirais, imprévisibles.
3: Et qu'est-ce qu'on peut faire pour les accueillir, justement, dans son jardin ?
4: C'est extrêmement simple et ça demande peu de choses. Dans le jardin, on peut laisser des tas de branches sur le côté. Par exemple, si ces branches sont assez creuses, tout un tas d'espèces va pouvoir créer ses cloisons à l'intérieur pour y déposer la future génération, tout simplement. On peut aussi penser à ne pas toucher le sol directement, puisque certaines nichent dans le sol, dans les premiers centimètres, ce qui est le cas aussi, par exemple, des criquets et des sauterelles qui vont venir pondre leurs œufs dans les premiers centimètres. Mmh. Donc, ne pas retourner le sol est un gage de pouvoir faire perdurer ces espèces-là qui en dépendent. Ça peut être également de garder des petits points d'eau pour qu'elles puissent boire aussi, et toujours penser aux fleurs.
3: Le pouvoir des fleurs et du vivant, c'est avec nature en tête. Merci Constance.
4: Merci.
0: Merci pour les abeilles aussi, vous avez compris, hein, dans votre jardin, vous laissez un petit coin pour ces abeilles, qu'elles soient sauvages d'ailleurs, ou pas sauvages finalement. Emmanuel Moir pour la musique avec Beau Malheur, et puis juste derrière, rendez-vous avec Muriel Jourdan pour cette tendance, ça vous va ?
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0: 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Un titre qui a failli pas voir le jour, comme pas mal d'ailleurs de grands succès ou de belles voix qui ont essayé avec des maisons de disques de se faire éditer. Puis parfois ça marche, parfois ça marche pas. Heureusement pour lui, Emmanuel Moir, il a eu de la chance. Effectivement, ce titre est arrivé depuis 2013 jusqu'à nous en 2026.
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0: Tout à l'heure à 11h dans 10 minutes, rendez-vous avec les infos. Après les infos, ça sera place au, on va laisser de la place à la brandade de neurones de l'été avec l'énigme que vous n'avez toujours pas découverte, qui n'est pas un animal, qui n'est pas un monument. Voilà, je vous donne les indices qu'on nous a livrés hier. Hein, donc on verra effectivement l'énigme, ce qu'il en est tout à l'heure 11h. Et vous pourrez appeler Amandine au 04 66 21 36 37 pour faire votre proposition pour tenter de gagner les jolis cadeaux. Je vous en parle tout à l'heure. Pour le moment, c'est cette tendance, le rendez-vous quotidien avec Muriel Jourdan. Un gros plan aujourd'hui sur une cabine photo que l'on connaît tous.
3: Ouais, non, mais vous avez vu ça? On est à l'époque des selfies, des smartphones, des filtres. Et le photomaton, lui, l'ancêtre, tient encore debout. Non, mais c'est un truc de fou. Le photomaton reste tendance et il a réalisé une fois encore de grosses performances parce que c'est chaque année, au mois de septembre, qu'il réalise ses chiffres records. 1,5 million de photos vendues. Alors pour moi, la cabine photomaton, c'est toujours un sketch. Hein. Ça reste le tabouret qui tourne et que tu dois régler. La photo des enfants traumatisante. Tu sais, quand tu mets 2h45 à réussir une photo sans qu'ils bougent, ni qu'on voit seulement leur front. Alors là, tu perds des points de vie. Hein. C'est aussi la déception de ne pas avoir assez fait la gueule pour valider la photo du permis de conduire. C'est d'ailleurs grâce au photomaton hein, qu'on doit se coltiner la même gueule pourrie sur nos pièces d'identité pendant 20 ans. Il faut quand même un bac plus 8 MacGyver hein, pour y arriver du premier coup. Mais surtout, ça reste le film Amélie Poulain quand Audrey Tautou, Amélie, tombe amoureuse de Nino. Vous savez, Mathieu Kassovitz, qui collectionne les photos oubliées dans les photomatons parisiens.
4: À ce moment précis de l'histoire, Amélie est la seule à connaître la clé de l'énigme de l'inconnu des photomatons.
3: Aujourd'hui, le photomaton célèbre ses 100 ans. Il est né il y a un siècle aux États-Unis et c'est dans les années 30 qu'il est arrivé en France.
0: Et dire que l'histoire d'Amélie Poulain, c'est une histoire vraie au départ. Bon, cette cabine photo, on va l'appeler photomaton par son vrai nom, c'est toujours tendance, ça s'est modernisé et permet de faire bien plus que des photos d'identité, Muriel, non?
3: Oui, elle propose aussi de prendre des photos marrantes. Par exemple, vous transformez en joueur du PSG, en pilote de Formule 1, en princesse. Plein de cabines se sont converties à l'intelligence artificielle dans ce genre-là.
5: Regardez droit devant vous.
3: Pour 1 euro maintenant, on peut tester notre rythme cardiovasculaire. Vous imaginez?
6: Et si vous testiez en 2 minutes notre nouveau service forme et bien-être, vue et audition, risque cardiovasculaire? Nous allons tout d'abord mesurer votre rythme cardiaque.
3: Vous fixez l'objectif pendant 45 secondes et au lieu d'obtenir la planche de photo traditionnelle, vous avez un espèce de bilan de santé. Bon, évidemment, c'est pas un vrai bilan médical, hein, c'est plutôt pour faire de la prévention et nous pousser à consulter si nécessaire. Et il y a aussi les clichés fantaisie pour se transformer en joueur de basket en train de marquer un panier ou en joueur de foot du Paris Saint-Germain. Dans le JT de France 2, visiblement, les clients qui ont testé ont bien kiffé.
7: Là, je pourrais devenir une héroïne de jeux vidéo avec ça. Ça pourrait créer un avatar ou quoi?
8: Ouais, c'est top, c'est bien fait, dis donc. Ouais, ça y est, je fais partie du PSG maintenant.
7: C'est choquant. On dirait vraiment que j'ai fait un shooting photo.
3: Bref, le photomaton, c'est tendance. Et sa version moderne pour changer de peau, pour nous transformer en super-héros, pourquoi pas? Si on peut plus voir en peinture, choisissons la photo.
0: Merci Muriel Jourdan. 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
9: Elle s'appelle Noé Extra.

0: Elle vient de sortir son nouveau single, Mamie Soleil.
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0: Noé Extra,
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0: Mamie Soleil,
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0: Un coup de cœur, ici Gare Lozère.
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6: Les infos, oh là là, le décompte arrive. Hein, on a un peu plus de 4 minutes, rendez-vous avec l'actualité de ce qui fait, enfin, ce qui fait l'actualité aujourd'hui. Juste après, effectivement, la brandade de neurones de l'été avec une énigme qui n'est toujours pas découverte. Si vous la trouvez aujourd'hui, vous allez gagner vos invitations pour Maison Rouge, hein, le musée des Vallées Sèvenoles. C'est à Saint-Jean-du-Gard, c'est un lieu magique. Vous y passez la journée, c'est carrément génial. On a la musique également au rendez-vous tout de suite avec Eddie Mitchell, le cimetière des éléphants.

0: solo de saxo dans les années 80, ça marche bien. Eddie Mitchell avec le cimetière des éléphants, là encore, ça marche tellement bien que ça arrive jusqu'à chez nous. C'est l'heure des infos, vous êtes prête, Gizane ?
1: Prête, toujours.
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0: Jeudi 20 août, oui, il fait un peu moins frais, moins chaud. Il est 11h, moins chaud, ouais. Gizane Safford donc pour les infos et le feu, ça y est, le feu entre la Bastide de Puylaurens et Prévenchères en Lozère est fixé.
1: Oui, bilan, 252 hectares parcourus par les flammes depuis hier. Au plus fort, près de 300 pompiers ont été mobilisés sur place. L'un d'eux a été brûlé au deuxième degré, aux mains et aux jambes. Aucune victime parmi les civils. La vingtaine d'habitants évacués hier en fin de journée ont pu rentrer chez eux. Le détail de l'intervention est à retrouver sur ici.fr. Deux interpellations hier dans l'enquête sur l'assassinat de Sonia Bellina. Le corps de la Nîmoise de 29 ans a été retrouvé nu, brûlé dans des vignes à Saint-Gilles la semaine dernière. L'un des deux suspects est connu des autorités pour violence et port d'armes. Il est soupçonné d'avoir été le dernier contact avec la victime la nuit de sa mort. Vol hier chez un opticien nîmois. C'est un garçon d'une dizaine d'années qui l'a commis. Il a dérobé des lunettes d'une valeur de plus de 1000 euros sur ordre de son père. Lui a été interpellé et placé en garde à vue. Son fils a été remis à sa mère. Le préfet de la Lozère annonce qu'il va porter plainte. De fausses affiches circulent dans le département. Affiches qui concernent le loup effloquées du logo de l'OFB, l'Office français de la biodiversité. C'est lui qui est chargé, entre autres, du suivi de l'animal et de faire respecter les règles à son sujet. Dans 2 heures, le Tour de l'avenir s'élance en cyclisme. C'est le Tour de France des moins de 23 ans et un gardois est sur la ligne de départ. Rémi Doma, 20 ans, il court pour la Groupama FDJ. Début de cette première étape donc à Caen pour 150 km jusqu'à Argentan en Normandie. Allez, on quitte le Nord, direction Saint-Gilles pour la Feria de la Pêche et de l'Abricot. Elle fête son 30e anniversaire cette année. En guise de cadeau, 3 spectacles taurins d'ici dimanche. Une noviade non piquée, une piquée et une corrida en mano à mano avec Fortes et Clemente. Avant ça, un peu de musique ce soir avec le concert gratuit de Chicuelo 2 dans les arènes à partir de 21h.
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0: On croise les doigts pour la météo, hein. En
1: oui,
0: tout cas pour Saint-Gilles.
1: Que la pluie vienne gâcher le spectacle.
0: Voilà, on croise les doigts, c'est tout ce que je peux vous dire. En tout cas, vous pensez être à l'abri, ça y est, il n'y a plus, le jardin est arrosé, les animaux sont contents, voilà, plus besoin de pluie. Eh ben, vous allez râler parce qu'il va y avoir de la pluie.
1: Oui, l'alerte orange, enfin, la vigilance jaune, pardon.
0: Jaune, voilà, on est au premier niveau, donc il n'y a rien de bien grave, mais en tout cas, voilà, le terrain sera arrosé, le jardin par la même occasion, et la piscine, je vous conseille de la bâcher. Voilà, c'est tout ce que je peux faire. On aura pas mal demain, hein, c'est vraiment demain vendredi où on aura vraiment le ciel perturbé qui va lâcher les orages ici et là. Aujourd'hui, on a ciel laiteux sur la plaine gardoise avec du 30 degrés, plus ou moins, 29, 31. On est sur la Margeride, vraiment au frais, 20, 21, ça c'est plutôt sympa. On est plutôt sur 26, 27 entre Florac et Mende pour l'après-midi au plus chaud. Qu'est-ce qu'on va faire samedi ? Un samedi, ça va se passer. Dimanche, pas mal. Et après, on est en dessous des valeurs de saison. Donc après avoir débordé largement sur les 40, on va passer en dessous de 30 en quelques jours. Donc on va y aller décrescendo. Je pense que ça se dit comme ça. Décrescendo, c'est possible ? Ouais, c'est bon.
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0: Pour la musique, si je vous dis Dirty Dancing.

0: Ah, pendant 4 minutes, on a refait Dirty Dancing avec Cyprien et là, hop, et je suis tombée en arrière. Mais Cyprien, il va falloir que tu bosses ta choré, quoi.
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0: Cyprien courageux qui réalise la brandade, effectivement, jusqu'à une et plus encore. Merci Amandine qui va répondre à vos appels nombreux, je suis sûre, parce que là, je crois qu'on arrive à vraiment cerner l'énigme. 04 66 21 36 37, numéro d'ici Gare Lozère, que vous allez composer pour faire votre proposition. Voici l'énigme que vous allez découvrir. Je croise les doigts pour vous, hein, parce que le cadeau est plutôt sympa. Je vous invite à Maison Rouge, à Saint-Jean-du-Gard, au musée des Vallées Sèvenols. C'est pour vous, donc vous en profiterez quand vous voulez. L'énigme, la voici. Très fière de mon pays, la nuit, je le dis haut et fort. On a dit qu'il ne s'agissait pas d'un animal, genre le coq qui est fier. Non, non, pas du tout, ni d'un monument. À vous de jouer. Le temps d'un balavoine, par exemple, Daniel de son prénom, la vie ne m'apprend rien.

0: Un titre qui a mis du temps à décoller. Heureusement, il y a eu Liane Folie entre temps qui lui a piqué. Et Daniel Balavoine avec l'original de La vie ne m'apprend rien est revenu.
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0: Avec une énigme à découvrir à la clé des cadeaux. En l'occurrence, ce matin, le premier cadeau, c'est vos invitations pour aller visiter Maison Rouge à Saint-Jean-du-Gard, le musée des vallées Sévenoles. Un lieu génial, très vivant, très beau. D'ailleurs, peut-être que vous irez, Anane. Moi, je ne sais pas. Vous êtes en vacances, m'a-t-on dit. C'est mon petit doigt qui me le dit.
3: Exactement, mais pourquoi pas? Si la réponse est bonne, j'aimerais découvrir.
0: Vous venez d'où? Parce que là, vous êtes en vacances à la Grande Motte, donc chez nos copains de l'Hérault. Dites-nous, vous venez d'où, vous?
3: Ah, moi, je suis parisienne.
0: Oh, je vous fais un mot. Vous ne rentrez pas à Paris, c'est pas possible.
3: Sans avoir visité ce lieu, je ne rentrerai pas.
0: D'accord, elle l'a dit.
3: Super. Ah, réponse incorrecte.
0: Faites-moi une proposition, allez-y.
3: Alors, je pensais à Jumeré, comme c'est un peu l'enfant du pays. Je me disais que c'était peut-être.
0: Alors, c'est effectivement l'enfant du pays aussi, comme d'autres personnalités, mais ce n'est pas Julien Doré.
3: Ah.
0: Ça ne vous empêchera pas d'aller visiter Maison Rouge, quoi qu'il en soit.
3: Non, en effet.
0: Bon séjour à la Grande Motte, bon séjour à la mer et profitez un petit peu de fraîcheur aussi, ça fait pas de mal.
3: Oui, très bien, merci.
0: Merci Anne, merci pour votre coup de fil. Marie-Claude est en ligne, bonjour Marie-Claude.
4: Bonjour.
0: Vous n'êtes pas en vacances ou alors toujours en vacances, je ne sais pas.
4: Alors je suis toujours en vacances, oui.
0: J'ai l'impression.
4: Toujours en vacances, Harry Bott et Taverne.
0: Ça va bien pour vous?
4: Alors, très bien.
0: Bon, dites-moi, quelle est votre proposition Marie-Claude?
4: Eh bien moi je pensais à Lionel Astier.
0: Vous pensiez à Lionel Astier? Vous êtes sûr?
4: Oui.
0: Alors moi, je vais quand même, Marie-Claude, parce que l'énigme, elle était un peu farfelue. Hein. Très fière de mon pays, la nuit, je le dis haut et fort. Expliquez-moi ce qui vous a mis sur la piste pour arriver
4: à... Déjà, très fière de mon pays, c'est un Sévenol qui revendique ses origines. Malgré qu'il ait vécu à Lyon aussi, et puis surtout la nuit des Camisards.
0: Hein, bravo, c'est ça.
4: J'ai pensé à ça. Enfin, c'était avec ma fille, on a pensé toutes les deux, qui a gagné il y a quelques jours.
0: Elle. Ah, c'est pas vrai, elle a gagné sur quoi? C'était quoi?
4: Je sais plus, elle a gagné les places pour la Bambouserie.
0: La Bambouserie, ouais, c'est pas mal ça.
4: Voilà.
0: Donc, Lionel Astier, qu'on a connu un petit peu plus, on va dire, même s'il a une carrière vraiment derrière lui, mais en tant que Léo Dagan, voilà. Le roi de Carmélite dans Kaamelott, bien évidemment, les différents téléfilms et films auxquels il a participé. Il n'arrête pas, hein, ce monsieur.
4: Oui, Alex Hugo et compagnie. Exactement. Voilà.
0: Et puis, cette nuit des Camisards. Vous l'avez vu, la représentation de la nuit des Camisards?
4: Non, j'ai pas eu la chance d'y aller, j'ai pas eu le temps, parce que les vacances, c'est souvent avec les enfants qui viennent, la maison est pleine, on n'a pas toujours le temps de sortir.
0: C'est ça, et puis on se dit à chaque fois qu'on va faire plein de choses, puis finalement on fait rien. Très bien, écoutez Marie-Claude, je suis ravie vraiment pour vous, je vais quand même prendre au téléphone aussi Eliane qui était avec nous et qui avait aussi la même proposition que vous, mais Eliane, vous êtes arrivée après Marie-Claude, je suis très confuse pour vous. Est-ce qu'elle est là, Eliane?
5: Oui, je suis là.
0: Oh, je suis confuse, hein, mais Marie-Claude vous a coupé l'herbe sous le pied.
5: Et comme je dis, mes racines, les Cévennes, la Lozère, je le savais.
0: Voilà, Eliane, ça ne vous empêchera pas de rappeler hein, pour jouer avec nous.
5: Hein. Oui.
0: Je vous dis à bientôt.
5: C'est pas bien grave, c'est bien que la dame ait gagné.
0: Voilà.
5: C'est une personne qui est très sympathique. Lionel Astier.
0: Vous aviez vu les représentations ou pas de la nuit des
5: Camisards? Oui, j'ai été il y a longtemps, mais c'est quelque chose que... Et puis, il y tient vraiment.
0: Voilà, il est vraiment l'ambassadeur des Cévennes et de la Lozère, donc c'est chouette. Ouais.
5: Il porte les Cévennes sur un piédestal.
0: Merci Eliane, merci beaucoup pour votre présentation puis ce petit message. Je vous dis à bientôt peut-être pour une autre énigme. Je vais reprendre au téléphone Marie-Claude pour encore vous féliciter, vous offrir donc en main propre vos invitations pour Maison Rouge à Saint-Jean-du-Gard. C'est un lieu que vous connaissez ou pas alors finalement Maison...
4: Alors j'y suis déjà allée, il y a quelques années déjà. Et puis ma petite fille a fait avec l'école plusieurs visites aussi. Mais c'est un lieu que je referai découvrir à d'autres petits enfants, voilà.
0: Ah, il n'y a aucun souci parce que vraiment, de toute façon, on se régale là-bas. C'est un lieu génial.
4: Ah oui, c'est superbe.
0: Bravo Marie-Claude. Allez, je vous pose la question. Est-ce que je lance tout de suite la nouvelle énigme ou est-ce qu'on attend un disque? Dites-moi.
4: Allez-y, lancez-la.
0: Allez, on y va. On laisse Lionel Astier de côté. D'ailleurs, hop, je l'efface et je passe à une autre énigme. Mon histoire remonte à plus d'un siècle. Aujourd'hui, je trône en bonne place dans ma ville. Bah, ça commence. Ouais. Bah oui, c'est toujours un début comme ça. Oui, pour gagner un pass famille, Pont du Gard, espace musée, enfin voilà, pour aller au Pont du Gard en famille. Je répète, c'est pas mal. Hein. Mon histoire remonte à plus d'un siècle. Aujourd'hui, je trône en bonne place dans ma ville. De quoi, de qui, je ne sais pas, qu'est-ce que c'est, voilà. 04 66 21 36 37, vous appelez comme Marie-Claude et peut-être vous gagnerez votre cadeau, vous aussi. Salut Marie-Claude. Bonne fin de semaine. Au revoir.
3: Vous me repassez le.
0: Bah, je vais vous repasser évidemment notre Amandine qui vous attend. En attendant, la musique, c'est Toria et Soirée Mondaine. Écoutez cette voix méditerranéenne extraordinaire, cette chanson.

0: c'est la vraie vie peut-être, les soirées mondaines. Je sais pas, ça dépend du point de vue. Merci Aurien. Voilà.
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0: L'été n'est pas tout à fait terminé, nous c'est lundi notre rentrée, figurez-vous, c'est pas mal du tout. Hein. Bonjour Brigitte, bienvenue dans la brandade.
4: Bonjour.
0: Vous allez bien?
4: Ça va et vous?
0: Les vacances, ça s'est bien passé, moi ça va, ouais, je suis contente là-dedans.
4: Bon.
0: Bah
4: super. Oui, on aime bien reprendre après.
0: Bah oui, quand même. Hein. Puis il faut y aller, quoi.
4: On faut y aller.
0: Allez, l'énigme, je la répète. Hein. Et c'est bien de vous être lancée quand même. Hein. Vous êtes la première dessus. Mon histoire remonte à plus d'un siècle. Aujourd'hui, je trône en bonne place dans ma ville.
4: Oui.
0: Alors.
4: Donc je passais au roi Saint-Louis. Louis IX.
0: J'aime bien, il y a l'écho de la radio derrière qui répète ce que vous dites, c'est parfait. Oui, c'est bien.
4: Voilà, c'est bon.
0: Donc, alors Saint-Louis, c'est pas mal parce qu'en plus, on fait la Saint-Louis ce week-end, donc à Aigues-Mortes, vous allez y aller, bien évidemment, Brigitte.
4: Oui, peut-être.
0: Bah, si.
4: En plus, j'ai mes enfants qui habitent Aigues-Mortes.
0: Bah, ils sont en première ligne, donc forcément, vous irez les voir et vous allez faire la fête.
4: Exactement.
0: Peut-être que demain, il risque d'y avoir un petit peu de météo difficile, mais sinon, on essaie de passer commande pour un microclimat sur Aigues-Mortes.
4: Voilà.
0: Bon, c'est pas Saint-Louis. Merci, ça m'a permis de parler de la fête de la Saint-Louis à Aigues-Mortes, mais c'est tout.
4: Bon, super.
0: Bon, c'est déjà ça. Allez, hop, je marque, ce n'est pas Saint-Louis. Très bien. 11h25, je vous attends. 0466 21 36 37. Merci. Salut Brigitte, salut à vos enfants à Aigues-Mortes. Merci beaucoup. Du Stevie Wonder en vous attendant et surtout trouver cette énigme à la clé. Votre passe-famille pour le pont du Gard, c'est pas mal. No news.

0: Attends. I just called to say I love you. Oh, j'espère que Jean-Pierre, vous n'allez pas me faire une déclaration d'amour au téléphone quand même, comme Stevie Wonder.
1: Pourquoi pas?
0: Oh non. Cher Jean-Pierre, ça faisait longtemps qu'on ne s'était pas parlé.
1: Oh oui, ça fait quelques jours, mais je reviens vous voir souvent.
0: Bah écoutez.
1: Voilà, donc, je donne ma proposition.
0: Je vais peut-être relancer, je vais peut-être reparler de cette énigme.
1: Oui.
0: Parce qu'elle est toute neuve, donc quand même, il va falloir se la mettre en tête. Hein. Mon histoire remonte à plus d'un siècle. Pas beaucoup plus, je précise pas beaucoup plus. Aujourd'hui, je trône en bonne place dans ma ville. La première proposition qu'on m'a faite, c'est Saint-Louis, donc c'est pas Saint-Louis. Qu'est-ce que vous me faites comme proposition, dites-moi?
1: Ben moi, je vous propose la fontaine Pradier.
0: Ça pourrait.
1: La fontaine monumentale dans Nîmes.
0: Oui, tout à fait, mais non.
1: Oui, mais non.
0: Et puis je crois que la fontaine Pradier est un petit peu plus ancienne.
1: Un peu plus d'un siècle, elle est de 1851.
0: Bravo, merci l'historien. Très bien.
1: Oui, voilà, donc c'était possible, voilà.
0: Ouais, plus d'un siècle, alors je veux dire pas plus, enfin à peu près un siècle.
1: Un petit peu
0: un siècle. Ouais. Autour de un siècle. OK. Donc Jean-Pierre, ça sera l'occasion peut-être de se reparler prochainement.
1: Ah ben je vais continuer à chercher, bien sûr.
0: Et j'espère que vous allez trouver. Merci d'être passé par ici, Carlos.
1: Au revoir.
0: À très bientôt. N'hésitez pas, faites comme Jean-Pierre. Allez-y, 04 66 21 36 37. On vous attend pour trouver l'énigme, la résoudre cette énigme. Mon histoire remonte à plus d'un siècle. Aujourd'hui, je trône en bonne place dans ma ville. Rien que de l'eau, cette circonstance, c'est pour ça qu'on l'a sorti du tiroir, notre Véro national.

0: Pour essayer d'avoir la bonne réponse, effectivement, à l'énigme du jour dans cette brandade de neurones. On sort.
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0: L'été n'est pas terminé, les amis. Alors rendez-vous avec notre culture camarguaise. C'est ce soir à 18h, une grande course camarguaise, une des manches du Trophée des As dans les arènes de Nîmes. 18h avec l'un des cocardiers que l'on aime, Spartacus, la fierté de la manade Laurent, et puis les meilleurs azoteurs du moment, bien entendu. Comme on est sur Nîmes, je vous invite après ou avant à participer au jeudi de Nîmes. Ce sont les avant-derniers, avant que la rentrée nous happe, hein, tout simplement. Et puis aujourd'hui, c'est le coup d'envoi de la feria en Oisans-les-Trots, la feria de Saint-Gilles, c'est-à-dire celle de la pêche et de l'abricot, avec une romeria extraordinaire samedi, c'est la journée de la romeria. Et puis, nous avons également la corrida dimanche soir à partir de 18h avec Clemente et Fortes, à Mano, avec des taureaux français d'élevage français. Voilà ce qui peut vous attendre. N'oubliez pas, effectivement, que le jeudi, il y a toujours les jeudis doubles. Encore, c'est l'avant-dernier, dans un parc à l'ombre. Alors, même si pleut, vous serez à l'abri des petites feuilles, on sait jamais. C'est pas des grosses pluies, hein, qui sont attendues pour ce soir. Donc tout risque d'être bien maintenu. C'est vraiment demain que la situation sera un peu plus compliquée.
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0: Vous ne manquez pas d'idées. Ève, Jean-Pierre, Virginie nous attendent. Le temps peut-être d'un slow en tête à tête. Je vais ça.
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0: Ça, c'est du slow, dites-moi. Avec la coupe de cheveux et le brushing de Joe Dassin d'époque, franchement, on craque.
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0: Quand une Marie-Ève rencontre une Ève, bah, il faudrait une autre Marie, peut-être, je ne sais pas. Bonjour, Ève.
3: Bonjour, vous vous appelez Marie-Ève ?
0: Bah oui.
3: Ah, je ne savais pas, je croyais que c'était Marianne.
0: Oh, c'est pas mal. Marianne, c'est très bien, symbole de la France. Moi, ça me plaît aussi, c'est pas
3: grave. Oui, oui. Mais Marie-Ève, c'est rare et c'est très joli.
0: Mais je vous remercie.
3: Du moment qu'il y a Ève dans le nom, ça peut...
0: On est bien d'accord, Ève. On est bien d'accord. À partir du moment où il y a une Ève, on est tranquille, quoi. Ève, vous êtes régalée avec Joe Dassin, mais je suis sûre que vous allez me faire une proposition pour arriver à résoudre cette énigme.
3: J'ai gros doutes, là.
0: Allez-y.
3: De plus en plus.

0: non plus. Eh bien, moi, je propose tout simplement nos belles arènes de Nîmes.
1: C'est beau, mais ça fait quand même beaucoup plus qu'un siècle qu'elles sont
0: et
1: là, quand
0: oui,
1: même. Hein.
0: Oui, c'est ce que j'étais en train de réfléchir.
1: Ouais.
0: Dommage.
1: C'était un plaisir d'être avec vous. Merci.
0: Ah oui, moi j'aime bien vous entendre. Vous avez une très très belle voix. Remarquez, c'est fait pour.
1: C'est un peu mon métier aussi, oui. Mais un c'est gentil de le signaler, c'est pas mal. Merci, Eve. Oui. Ciao,
0: allez,
1: à bientôt.
0: Merci, à plus tard, au revoir.
1: Je retrouve mon Jean-Pierre de tout à l'heure. Ah, est-ce que vous avez une nouvelle proposition?
2: Oui, j'ai une nouvelle proposition. Alors, je suis tombé sur une petite affiche qui est l'Union agricole de Pujaut, la boulangerie coopérative, et qui fêterait ses 100 ans, 1926-2026, donc à Pujaut, dans le Gard.
1: Oui, Pujaut, tout à fait.
2: Notre patrimoine.
1: Ouais, à côté, voilà. Enfin, au bord, le Gard rhodanien, quelque part, voilà, c'est
2: oui.
1: Ça. Une histoire qui remonte à plus d'un siècle, on serait dedans. Aujourd'hui, je trouve en bonne place dans ma ville, bah, c'est pas ça.
2: C'est pas ça encore.
1: C'est pas ça.
2: Bon.
1: Mais c'est un plaisir de vous entendre aussi, Jean-Pierre.
2: Ah ben voilà.
1: À bientôt.
2: J'aime beaucoup vous entendre. Moi, on n'a pas le temps de parler, mais je suis un griteur d'Uzès, c'est-à-dire une personne qui fait du nom d'un New-Yorkais, qui fait visiter gracieusement les lieux insolites de sa ville en indiquant tout ce qui est un petit peu décalé par rapport à ce que proposent
1: aux guides touristiques habituels. Mais c'est une pratique effectivement qui se développe énormément sur les villes touristiques.
2: Oui,
1: Avignon, et c'est génial. Et Uzès, évidemment, Jean-Pierre. On va rester en contact. Je suis sûr que vous avez des trucs à me raconter. À bientôt.
2: À bientôt.
1: Merci,
2: Jean-Pierre.
1: Tout à fait. Virginie, c'est à nous.
3: Oui, bonjour.
1: Bonjour.
3: Alors, moi, je vais aller sur la Lozère avec la baie du Gévaudan à Marvejols.
1: Alors, c'est chouette. En plus, je vois tout à fait la statue en question. Voilà, il n'y a aucun souci. Mon histoire remonte à plus d'un siècle. On est à un peu plus, même beaucoup plus. Donc là, au niveau de la date, on n'est pas bon. Je trône en bonne place dans ma ville. Bien évidemment, oui, la bête est là. La statue, en tout cas, parce qu'on ne l'a jamais vraiment vue, hein, cette bête-là.
3: Oui, tout à fait.
1: Mais non, c'est chouette. Non, mais non.
3: Okay.
1: Ça m'a donné juste l'occasion de discuter avec vous. Salut aux amis de Marvejols, d'ailleurs. Merci beaucoup, Virginie. Cathy, c'est à nous maintenant. Cathy de Marguerite. Mais quelle belle ville, Marguerite. Marie. Magnifique. On y va. Votre proposition.
4: Je propose Alphonse Daudet qui a sa statue au Square de la Couronne à Nîmes.
1: Ah, ça aurait pu. Ouais, là on est presque dans les temps. On est pas mal. On est autour, mais on est pas mal. Mais non. Mais non. On est presque. L'idée est là.
4: Voilà. J'ai tenté.
1: Oui, et puis c'est bien. C'est bien de l'avoir tenté. Je vous souhaite une belle journée à Marguerite et peut-être à bientôt. On termine notre salve de propositions avec Sylvie. Salut Cathy. Sylvie, bonjour.
5: Bonjour.
1: Alors.
5: Moi, je propose la croix de Camargue au Sainte-Marie de la Mer.
1: Ce qui est bien avec vous, avec cette brandade de neurones, c'est qu'on visite nos départements sans avoir à bouger. On a tous les coins. Il faudrait qu'on prenne note de toutes les propositions que vous nous faites parce que ça nous fait un circuit pour un week-end ou pendant les prochaines vacances. Voilà, en semaine, c'est chouette. Sylvie, merci, mais non. La croix de Camargue aux Saintes, c'est magnifique. Bon, je vous précise quand même que les Saintes, c'est pas le 30, hein, on est plutôt dans le 13, là.
5: Oui, je viens de le réaliser.
1: Donc déjà, ça pouvait pas coller chez nous. Hein. Nos énigmes concernent que le 30 et le 48, c'est-à-dire Gare et Lozère. Merci en tout cas d'avoir essayé, Sylvie. Je vous dis à bientôt aussi, c'est un bonheur. Merci.
5: Merci, au revoir.
1: Au revoir.
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0: bien cet Aveyronnais qui pourrait être Lozérien, Gardois, Gaëtan Roussel. Bon, c'est vrai qu'effectivement, il a fait quelques entorses à l'Aveyron pour venir en Lozère. On l'aime beaucoup, Gaëtan Roussel, avec à l'instant cette chanson où il est question d'ici. 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Chère Ève, encore le retour?
1: Et oui, encore.
0: Alors, allons-y.
1: Vous n'allez plus vous débarrasser de moi.
0: vous voulez me laisser un petit peu de temps pour rappeler quand même l'énigme?
1: Oui, oui, oui.
0: Pour tous ceux qui voudraient arriver, voilà, qui arrivent et qui voudraient chercher. Mon histoire remonte à plus d'un siècle. On est autour d'un siècle. Aujourd'hui, je trône en bonne place dans ma ville. Je pense que vous avez compris cette deuxième partie avec les propositions que vous me faites. Mais la première, je vais revenir sur l'histoire. Ce qu'on cherche, c'est vraiment lié à notre terroir. Voilà, j'en dis pas plus. Allez-y pour votre proposition, Eve.
1: Moi, je pensais à Frédéric Mistral.
0: On est pas mal, mais non. Ah, et puis, Frédéric Mistral, c'est quand même Provence. Nous, on est Occitanie, quand même. Attention, hein. Attention. Attention, Eve. Hein. Faites gaffe. Hein. À bientôt.
1: Cherchez bien. À bientôt, merci. Au revoir.
0: Au revoir. Dany, je vous souhaite la bienvenue, là, encore. À vous de jouer.
2: Allô.
0: Oui, bonjour, Dany.
2: Oui, bonjour.
0: Je vous écoute.
2: Oui, alors bon, d'après ce que vous venez de dire là à l'instant, je pense que c'est pas bon, ma réponse. Moi, je pensais à la statue de Pasteur à Alès, qui est de 1896.
0: Alors, on est à peu près dans les dates, même si c'est la date que vous me donnez est avant la date que je cherche. Donc voilà, hein,
2: bon,
0: déjà.
2: D'accord.
0: Et puis Pasteur, c'est le Jura, c'est pas chez
2: oui,
0: nous.
2: Oui, justement. Voilà.
0: Donc, hein, c'est même Arbois, il est né à Dole. Je suis incollable sur Pasteur, on en reparlera. Dany, je suis vraiment désolée.
2: C'est pas grave, je cherche. Merci beaucoup.
0: Et trouvez surtout, j'espère bien. À bientôt.
2: Oui, ok.
0: Merci.
2: Bonne journée. Merci.
0: 04 66 21 36 37, la journée se passe bien avec vous, hein, c'est agréable. Oui, toujours. Bah oui, c'est comme ça, et c'est Gare Lozère avec vous, c'est chouette. Du Aimons-nous vivants avec François Valéry. Et là, vous allez chanter, vous allez danser. Dans 10 minutes, il y a les infos quand même. J'espère que d'ici là, vous allez peut-être trouver quand même notre énigme.

0: genoux, on vit debout, s'il vous plaît, monsieur François Valéry. Merci pour le conseil. Nous vivons, on est à 7 minutes de midi. L'énigme de cette brandade de l'été à Issy-Garlozère, pour le moment, c'est celle-ci. Mon histoire remonte à plus d'un siècle. Aujourd'hui, je trône en bonne place dans ma ville. J'ajoute qu'il s'agit d'une histoire vraiment, vraiment importante sur le pays. C'est-à-dire, lorsque je parle de pays, c'est toujours notre territoire, Gare ou Lozère. Françoise, avez-vous une idée? Merci de nous avoir appelé. Est-ce que vous avez une idée à nous présenter?
1: Oui, j'ai une idée, mais sans grande conviction. En tout hasard, je pense à la statue de Du Guesclin, à Châteauneuf de Randon, sur la place.
0: Alors déjà, Du Guesclin, excuse-moi, mais... Excusez-moi, mais je crois pas que Du Guesclin ce soit vraiment très très chez nous quand même. Hein. C'est un peu le nord de la France.
1: Bah, c'est pas chez nous, mais disons que la statue, oui, c'est quand même la Lozère, en Châteauneuf de Randon.
0: Oui, d'accord, mais non. Mais non. Mais non, effectivement.
1: Bah, c'est pas grave. Merci, bonne journée.
0: Merci à vous, Françoise.
1: Au revoir.
0: Mon histoire, donc très locale, très d'ici, remonte à plus d'un siècle. Aujourd'hui, je trône en bonne place dans ma ville. Vous avez compris, il s'agit d'un passé que l'on a mis en valeur quelque part. Alors, allez-y, cherchez. Vous avez, je pense, à peu près 23 heures devant vous, parce qu'on remettra le couvert pour la brandade de neurones de l'été demain, à partir de 11h.
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0: On va prendre le temps, effectivement. Alors, la brandade de neurones de l'été a pour énigme aujourd'hui, vous allez réfléchir à ça dessus. Mon histoire, je rajoute, hyper locale, hyper importante sur notre territoire, remonte à plus d'un siècle, mais autour d'un siècle. Voilà, j'arrondis un petit peu les éléments de l'énigme. Aujourd'hui, deuxième partie de la phrase, aujourd'hui je trône en bonne place dans ma ville. Je crois que la deuxième partie, vous l'avez bien saisie. La première, ça va peut-être vous aider, ce que je vous ai dit, les petites indications. Donc l'histoire, elle est très locale et j'allais dire, elle est hyper importante encore aujourd'hui. Et quand je vous dis qu'elle remonte à plus d'un siècle, on est autour de un siècle, à 10 ans près. Voilà, je vais pas aller plus loin. Je crois que je vous ai assez livré d'indices concernant cette énigme que vous allez reprendre demain, évidemment. D'ici là, vous avez, comme je vous le disais, 23 heures pour trouver. Et à la clé, je vous offre, comme d'habitude, des jolis cadeaux, comme par exemple le passe-famille Pont du Gard, si ça vous tente. Les Beatles, histoire d'arriver tranquillement aux infos.

0: Here comes the sun, les Beatles, on est à quelques petites 30 secondes des infos. J'ai un peu de temps pour vous dire qu'effectivement, comme diraient les Beatles, here comes the sun, mais ça va pas durer. Il va pleuvoir, on va faire un point complet sur la météo. De toute façon, demain vendredi, vous aurez quand même un ciel perturbé, bien arrosé. Tout à l'heure, après les infos, rendez-vous avec quelques bons moments d'Éric Bastien et de Valérie Damido. On sera au taquet, mais version été, si vous voulez bien. C'est parti les amis, écoutez bien.
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0: Midi précise en ce jeudi 20 août. Gisèle Stafford avec des nouvelles rassurantes qui arrivent de Lozère ce midi.
2: Oui, le feu qui s'est déclaré hier en fin de journée entre La Bastide-Puy-Laurent et Prévenchères est fixé. Bonjour Marek Keta.
3: Bonjour.
2: Ça veut dire qu'il brûle encore mais ne progresse plus.
3: Un peu de pluie est tombée jusqu'à la fin de la nuit et elle a bien aidé. La situation est positive, indique la préfecture, favorable pour éteindre les flammes. 252 hectares précisément ont été parcourus depuis le lieu dit le Thor, à l'ouest du département qui dépend de La Bastide-Puy-Laurent. Le feu s'est dirigé vers l'est, poussé par des vents très importants pendant la nuit, jusqu'à 50 km/h. Les hameaux de Chalbos et Alzon sur la commune de Prévenchères ont été évacués. Une dizaine de personnes accueillies à la salle des fêtes. Tous les habitants ont finalement pu rentrer chez eux. Notez qu'on ne connaît pas l'origine du sinistre. 200 pompiers sont encore sur place. Ils étaient 300 au plus fort de l'incendie hier soir, épaulés par 8 canadaires et 3 avions Dash. L'un des soldats du feu a été brûlé au deuxième degré aux mains et aux jambes.
2: Et les images de l'incendie sont à retrouver sur ici.fr et l'appli ici. Deux hommes interpellés hier dans l'enquête sur l'assassinat de Sonia Bellina. Le corps de la Nîmoise de 29 ans a été retrouvé calciné dans les vignes à Saint-Gilles la semaine dernière. Et depuis quelques jours, celle qui possède plus de 200 000 abonnés est au cœur d'un déferlement de haine sur les réseaux sociaux. Une violence qui indigne Elisabeth, ancienne voisine de Sonia Bellina au chemin bas d'Avignon à Nîmes.
4: J'ai vu sur Internet tout ce qu'ils mettent, Saint-Gilles, mais je pense qu'il faut respecter la famille, il ne faut pas la mettre plus bas que sur terre. Elle était influenceuse, c'est sa vie, elle a choisi quoi. Il ne faut pas dire elle le fait comme ça ou elle fait des vidéos. C'est son choix, cette jeune fille. Eh bien, je commente, je dis aux gens, laissez reposer cette jeune fille en paix. Elle a assez souffert. Et la famille, pareil, elle souffre aussi. Hein, il faut la laisser reposer en paix. On n'est pas là pour la juger. Ils n'ont pas jugé. Il n'y a que Dieu qui juge, c'est pas nous. J'espère que la loi va faire quelque chose. Hein.
2: Les deux suspects interpellés sont toujours en garde à vue. Deux policiers percutés hier soir à Nîmes, ils patrouillent alors dans le secteur du boulevard Allende quand ils repèrent un motard en infraction. Le jeune homme d'une vingtaine d'années essaye de prendre la fuite pour éviter le contrôle. Il chute, se relève, redémarre et heurte les agents dans sa course. Il est finalement interpellé et placé en garde à vue.
0: Ici Gare Lozère, midi 2 à Saint-Gilles aujourd'hui. Gisèle, c'est le début de la feria de la pêche et de l'abricot.
2: Elle célèbre ses 30 ans cette année avec des animations autour des traditions camarguaises, une noviade piquée, une non piquée, une corrida aussi dans les arènes et juste à côté, le cœur de la fête, le Campo de Feria. C'est comme un petit village dans la ville et pour l'adjoint aux festivités, Benjamin Guidi, il crée une vraie unité de lieu et de fête où tout le monde se retrouve.
5: L'idée de ce Campo de Feria, c'est de rassembler et de faire une unité autour des arènes, de lier l'esprit taurin des arènes et l'esprit de la fête dès la sortie des arènes, de créer une synergie entre les aficionados qui sortent de la course et qui font aussi leur tertulia, qui se racontent le compte rendu de la corrida ou de la noviade, et se croisent les gens qui viennent passer un moment convivial autour d'une fête et d'une tradition qui nous unit. Sur des journées comme le samedi, avec la Romeria ou le jour de la corrida, je pense qu'on est sur entre 2 et 4000 personnes en rotation, je pense. Ce qui est pas mal pour une ville qui est modeste, mais d'un événement qui a su s'ancrer sur le temps, avec une forte volonté municipale, et on n'a pas la prétention d'eux, mais par contre on a la prétention de bien faire les choses, je crois.
2: Et pour bien commencer, ce soir, c'est concert gratuit de Chicuelo 2 dans les arènes à partir de 21h. Allez, on part dans le nord pour un peu de cyclisme. En Normandie, le Tour de l'Avenir s'élance. C'est le Tour de France des moins de 23 ans. Et un gardois est sur la ligne de départ, Rémi Doma, 20 ans. Il court pour la Groupama FDJ. Il s'élance donc dans une heure pour 150 km entre Caen et Argentan.
0: Un point sur la météo peut-être ?
2: Mais bien sûr, tout de suite.
0: Sortez
2: c'est
0: votre
2: l'heure.
0: Parapluie s'il vous plaît, votre petit trench. Les bottes, écoutez, c'est comme vous voulez. Après, c'est pour finir la silhouette. Non, effectivement, il y aura pas mal de pluie, en tout cas demain, un petit peu partout, et des températures qui vont vraiment, vraiment baisser. Aujourd'hui, déjà, on est quand même autour de 30, c'est-à-dire entre 29 et 31 sur la plaine gardoise. On est autour de 25-26 sur la Lozère. Et alors demain, on sera quasiment en dessous de 25, si vous voulez, sur le Gard. Donc autant vous dire que là, vraiment, le trench, le sweatshirt, les bottes, la doudoune, le cache-nez, enfin vraiment les moufles. Et puis, Marjorie, demain, ça sera carrément en dessous de 20. Donc si vous voulez, voilà. Qu'est-ce que je peux vous dire ? C'est qu'effectivement, l'été est terminé, les amis. On espère surtout que la nature n'a pas trop souffert de ces 40 jours très très chauds, comme ça a été le Gard sur Nîmes. 49 jours à plus de 40 degrés. Je vais laisser le soin à Valérie Damido et à Eric Bastien de faire un petit peu d'air. C'est le moment de Au Taquet l'été.
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7: Bonjour à toutes et à tous, j'espère que tout va bien chez vous. Et oui, cet été, à l'heure du déjeuner, nous profitons des meilleurs moments d'Au Taquet avec Valérie Damido et Eric Bastien. Des instants drôles et sympas, sélectionnés rien que pour vous. Comme Hélène, qui a quelques anecdotes décalées lors de visites d'appartement. 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Ou alors Agnès, qui a tourné un film avec Meryl Streep. Et bien d'autres choses encore sur votre radio ici.
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7: Et si on montait le son pour chanter le Loir-et-Cher avec Michel Delpech sur votre radio ici ? Allez, on vous écoute.

0: Vous écoutez ici Michel Delpech, le Loir-et-Cher. Nous partons un petit peu plus dans l'Est maintenant avec Sébastien qui nous donne des idées de spécialités alsaciennes pour le déjeuner. Ça tombe bien, c'est l'heure. Quant à Nathalie d'ici Nord, elle explique à Valérie Damido et Eric Bastien comment elle est tombée amoureuse du Père Noël.
1: Alors Nathalie, on va parler d'amour. On va parler de ta rencontre avec Franck. Ah là là. Ça s'est passé dans un endroit où on ne dirait pas que ça peut être une rencontre de l'amour. Hein. Ça s'est passé au Center Park de Picardie.
2: Ah.
3: Oui.
1: Ah et voilà. Et oui, parce qu'elle part, avec ses enfants, ma petite choupette. Elle va avec ses enfants fêter Noël au Center Park, faire du toboggan, à qui mieux mieux. Et là, tout le monde fait la fête. Et même le Père Noël fait la fête, c'est ça? Il danse, le Père Noël.
3: Au début, il était sur son fauteuil de Père Noël. Et puis, il y a eu à la queue leu-leu qui s'est lancée. Et puis, je ne l'ai pas laissé prendre le début de
1: la queue leu-leu
3: pour tout le monde. Et je l'ai chopé, je l'ai pris devant moi. Et puis, il s'est dit, mais qu'est-ce que c'est cette donzelle? Et puis, voilà.
1: Alors, et puis, voilà.
3: C'est notre première rencontre.
1: Voilà, le lendemain, pof, il lui propose quand même de boire un verre avec le Père Noël. Hein, parce que le Père Noël, il finit à 20h. Et du coup, voilà, il a séduit et la maman et les enfants. Bim, bam, boum. Tout ça sous la piscine avec les vagues.
3: Lui n'allait pas à la piscine parce qu'il travaillait.
1: Ouais.
3: Mais voilà, après son réveillon de Nouvel An à Center Park où il gérait toutes les équipes d'animation, eh bien, il est venu me rejoindre chez moi.
1: Et voilà.
4: Vous êtes en train de me dire que c'est la Mère Noël qu'on a au téléphone.
1: Exactement,
4: là.
1: Nous avons la
4: Mère
1: Noël.
4: Elle s'est mariée.
1: Évidemment.
4: Ah ouais, quand même.
1: Elle a épousé le Père Noël.
4: Oh,
1: ils vivent avec les lutins là-haut, dans le Nord. Et donc, ça fait 18 ans que vous êtes ensemble.
3: Oui.
1: Ça, c'est de l'amour. Et ça fait 12 ans que vous serez. Enfin, ça va faire vos 12 ans en juin, c'est ça?
3: C'est ça.
4: Mais dites-moi, Valérie, est-ce que ce serait pas temps de ressortir.

0: Nathalie, hein, c'est
1: une chanson d'un 30 avril.
0: Voilà, exactement. Bien sûr, son mec c'est le Père Noël. Alors Nathalie, écoute bien, c'est une question qui peut te permettre de gagner 3 points de plus. C'est la question à choix multiples. Écoute bien la question et ensuite les choix. Combien de touches possède un clavier d'ordinateur standard, le clavier de base? Alors écoute bien. 71, 98, 105 environ, ou le nombre de dents de Éric Bastien. Alors, combien de touches possède un clavier d'ordinateur standard? 71, 98, environ 105. Le nombre de dents d'Éric Bastien, top chrono, 10 secondes.
2: On peut appeler un lutin si elle veut comme ami. Hein.
3: Moi, je dirais 105. Hein.
0: Et tu... Eh ben, tu fais très très bien. 105, AZERTY, QWERTY, c'est 105 touches avec des variations selon les modèles. Bravo, 3 points de plus, tu as 6.
2: C'est facile pour elle, il y a tous les cadeaux à la maison, voilà, il y a des ordinateurs partout. La femme du Père Noël, quand même, cette émission est classe. Sébastien, tu as une relation cachée avec quelqu'un de connu dans le monde ou pas du tout?
4: Non, du tout.
2: Bon, pas du tout. Sébastien, il est en couple avec Élodie. Comment vous êtes rencontrés avec Élodie? Enfin, si c'est pas indiscret. Hein.
4: Sur une application de rencontre.
2: Une application de rencontre, ok. Alors elle était gendarme.
4: Oui.
2: Elle est peut-être encore d'ailleurs, hein.
4: Non.
2: Non, elle est plus gendarme. Mais alors, elle habitait pas en Alsace?
4: Non, dans les Vosges.
2: Elle était dans les Vosges. Elle était où dans les Vosges? À quel endroit?
4: Épinal.
2: Ouais, donc Épinal, l'Alsace, pas très loin, mais c'est pas totalement à côté. Du coup, vous avez fait comment? Des petits allers-retours?
4: En fait, elle venait chez moi. Et le 2 mars, on s'est mis en couple.
2: Là, récemment, le 2 mars?
4: Non, ah non. Ça fait 10 ans.
2: Ah, ça fait 10 ans que vous êtes ensemble, le 2 mars. Bah écoute, félicitations. Donc elle est venue s'installer en Alsace. Tu peux nous rappeler l'endroit où tu vis, pour que je ne l'écorche pas?
4: À Ibersheim.
2: Voilà, et comment on appelle les habitants, d'ailleurs?
4: Je sais pas. Et moi, à mon avis.
2: D'accord. On va quand même parler un petit peu de l'Alsace et de la cuisine alsacienne, juste un instant. On a dit que tout à l'heure, tu aurais rêvé d'être cuisinier. Tu continues de faire de la cuisine. T'as quelques spécialités comme ça, alsacienne? On entend la musique d'ailleurs.
4: Choucroute, bake-off.
2: Toi, tu fais quoi?
4: Mariné.
2: Ouais.
4: De tout.
2: Je sais pas, à cette heure-ci, tu nous proposerais quoi à 13h là?
4: À 13h, une omelette.
2: Ah, l'omelette alsacienne?
0: Ah, c'est bon.
2: C'est quoi la spécialité de l'omelette alsacienne? Qu'est-ce qu'elle a de particulier?
4: Avec du lard, du jambon, du lard, des champignons, oui. Une petite salade avec des petits croutons par-dessus. Un petit peu vosgien et alsacien en même temps.
2: Et un petit vin alsacien avec modération. Oui, il faut bien un peu de salade avec parce qu'avec du lard, il faut se donner bonne conscience. Bah écoute, ça donne envie.
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0: Pascal Obispo et Francis Cabrel, Il faudrait que pleuve l'amour, dans la playlist de votre radio ici. Valérie Damido et Eric Bastien sont à présent avec Laura d'ici Gascogne, qui a hâte que son mari parte le matin pour une raison particulière, et Mathieu d'ici Gironde, qui maîtrise la grillade et la plancha à la perfection. Il en profite pour nous donner des envies sur votre radio ici.
1: Donc Laura a un point, Mathieu a trois points, je le rappelle. Alors, on a trouvé notre petite sorcière bien-aimée de la semaine. Laura, il paraît que tu es une maniaque comme c'est pas permis.
2: Ouais, un petit peu.
1: Je lis qu'on passe l'aspirateur et tous les matins à 7h dès que Mathieu part au travail.
3: C'est tôt.
2: C'est ça, je le mets dehors presque pour faire mon ménage et puis comme ça je suis tranquille et oui, je fais le ménage dès 7h, oui.
1: Mais pourquoi tu t'imposes ça? J'aimerais comprendre. Pourquoi?
2: Comme ça, je pars l'esprit tranquille au boulot et je reviens le soir, c'est plus à faire.
1: Tu utilises quoi comme produit? Qu'est-ce que ça sent chez toi? Le citron, la lavande, qu'est-ce que c'est?
2: Ce que je trouve, je n'ai pas de goût préféré pour le ménage.
1: Pardon, excuse-moi.
2: Je prends, je change.
3: C'est passionnant tout ça.
1: Moi, j'adore.
3: Toutes ces petites pluches comme ça qui remontent dans l'aspirateur.
1: Moi, j'adore. C'est-à-dire que moi, c'est tellement pas moi que j'ai envie de mourir. Alors, écoute bien la question à choix multiple. On va parler de Michael Jackson. Alors, il y a un film là qui vient de sortir sur Michael Jackson, son biopic qui s'appelle Michael.
2: Ouais.
1: Et dans ce biopic, écoute bien la question et les propositions. Qui incarne Michael Jackson? Son cousin, son frère, son neveu? Éric Bastien.
3: Bien sûr.
1: Alors, qui interprète Michael dans le biopic? Son cousin, son frère, son neveu, Éric Bastien. Top chrono, 10 secondes.
2: Son neveu?
3: Je suis très bon, Moodwalk. Je suis très déçu de ta réponse.
1: Ouais, non, bien
2: son
1: sûr.
2: Son oncle, c'était...
1: Mais c'est... Non, bien sûr que c'est son neveu!
2: C'est son neveu?
1: Mais oui, t'as marqué les trois points. Il s'agit de Jafar Jackson, qui est le fils de Jermaine Jackson. Et d'ailleurs, il joue très très bien et il danse vraiment très très très bien. Ça te fait trois points de plus, tu as quatre.
3: Mathieu, pour l'instant, tu as trois points, donc c'est bien, ça veut dire que tu es sur un sans faute. Est-ce que ça va continuer? C'est tout ce que je souhaite avec ici, Gironde. Mathieu, qui aime bien cuisiner, c'est l'heure là, 12h36. Monsieur est le roi de la plancha. T'es le roi de la grillade, toi, Mathieu.
4: Ouais, j'aime beaucoup, plancha et barbecue. C'est assez festif et c'est sympa, on peut y cuisiner un petit peu de tout.
3: Eh oui, alors je sais pas, il paraît que t'as une petite spécialité plancha, genre moule poivron. Pas mal ça.
4: Ouais, moule poivron chorizo, ouais, tout à fait.
3: C'est bien ça. Et puis
4: une bonne petite marinade, l'huile d'olive avec un peu d'ail.
3: Ouh. Et puis tu fais des plats traditionnels également, des petites daubes. Toi, t'aimes bien les plats en sauce, je pense.
4: Oui, les plats en sauce, le plat hiver d'eau, effectivement. Sinon, on peut aussi faire des plats traditionnels, mais en version un peu plus sympathique aussi sur barbecue, comme le rôti de bœuf au gros sel.
3: Ok. Donc, je pense que tu aurais été un candidat idéal, puisque tu aimes le barbecue, cuisiner dehors, pour faire Koh-Lanta, par exemple.
1: Oh my God.
3: Alors, écoutez bien cette histoire. Parce que le gars, il a commencé à s'inscrire pour faire Koh-Lanta. On est d'accord, Mathieu?
4: Oui, tout à fait, oui.
3: Seulement devant ton ordinateur, qu'est-ce qui s'est passé?
4: Eh bien, au moment de télécharger les photos, les dernières photos de profil qu'il fallait, l'ordinateur a planté. Et après une heure et demie à remplir tout le formulaire, j'ai perdu patience et je l'ai regardé à la télé.
3: C'est-à-dire que le gars, ça l'a tellement découragé, alors qu'il faut quand même de la patience à Koh-Lanta, que t'as tout laissé tomber. T'as déjà regardé la télé. Bon, c'est demain, Koh-Lanta, pour les... c'est quoi? C'est les destins, les poteries du destin.
1: Moi, alors, je ne regarde pas Koh-Lanta, moi. Ne me demande pas à moi.
3: Reliques du destin, me dit-on.
1: Oui, les reliques de la vie, il en restera qu'un, blablabla.
3: Vous savez quoi, Mathieu aime prendre soin de lui. Oui, Mathieu...
1: Il met des
3: colandimes? Ah, il met pas des colandimes, mais prends soin de sa peau, monsieur Mathieu,
4: Tout à fait, exactement. Je pourrais mettre des collants parce que je suis épilé de près, donc il n'y a pas de problème.
1: Écoute, j'ai envie de te dire, magnifique.
3: Mais il fait du vélo, c'est pour ça qu'il est épilé de près, c'est normal, on s'enlève les poils. Alors, tu appliques une petite crème, c'est quoi ton petit conseil beauté du matin?
4: Oh, ben, c'est lavage avec une solution neutre et puis une petite crème de jour à appliquer. Et éventuellement, également le soir, on va les toucher.
3: Vous avez vu tous ces hommes qui prennent soin d'eux?
1: Bah, c'est vrai que c'est
3: plus souvent.
1: Moi, j'ai saoulé mon mec, mais maintenant, il fait
3: ah, c'est
1: ça.
3: Vrai mais bien sûr. Aussi
1: bah, tu verras quand t'auras 70 ans que t'auras la peau toute craquelée.
3: Ouh, j'ai pas attendu.
1: Il a totalement raison, Mathieu, de s'occuper de lui.
3: Bravo. Je mets ma petite crème aussi. Je fais comme Mathieu.
1: Oui, bien sûr.
3: Bah, oui. Tôt, si, venez à la maison, Verna.
1: Mais non, toi, tu mets des médicaments, c'est pas pareil. Allez.
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0: Talk Talk, Such a Shame. 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

0: coin, c'est toi Zazie sur votre radio ici. Allez, parlons rencontre amoureuse maintenant avec Valérie D'Amido, Éric Bastien et nos deux candidats qui ce jour-là étaient Hélène d'ici Berne-Bigorre et Thomas d'ici Loire-Océan.
1: Alors, Hélène à 3, Thomas à 2.
2: C'est très bien.
1: Alors Hélène, on va parler de la rencontre avec ton mari. Une fille. Ah là là, Hélène.
2: Elle est avec Nicolas ?
1: Non, elle n'est pas avec Nicolas.
2: Je sais pas.
1: Pas du tout. Son mari s'appelle Jérôme. Alors, la première fois qu'elle a rencontré son chéri, bah, elle avait 17 ans parce que t'étais copine avec la sœur de ton chéri, c'est ça ?
3: C'est ça, j'étais sa copine au lycée et je l'ai rencontrée comme ça. J'étais invitée chez les parents de ma copine.
1: Et alors ?
3: Et bien alors, elle en avait marre parce qu'elle avait plein de frères et à chaque fois qu'elle invitait une copine, elle se prenait un frère. Et quand moi j'ai été invitée, ben j'ai aussi craqué sur un de ses frères.
1: Et voilà, ben voilà. Et du coup, bon, il était un petit peu plus âgé que toi, mais enfin bon, il avait 25 ans, oui. Ça fait pas de mal. Mais c'est que 2 ans plus tard que vous vous êtes mis ensemble.
3: Oui. On a attendu un peu et ça s'est fait plus tard.
1: Bon, évidemment, ta copine a fait la gueule, mais bon, ça fait quand même 20 ans que vous êtes ensemble.
3: C'est ça.
1: Bon, allez,
3: c'est
1: ça. T'es toujours copine avec ta belle-sœur, quand même ?
3: Oui, toujours.
1: Après, elle n'a plus jamais ramené de copine. Elle voulait pas qu'on prenne ben son frère. Bon, vous êtes ensemble depuis 20 ans, mariés depuis 8 ans. Ça fera 8 ans en octobre. Oui. C'est le noce de coquelicot.
3: Oh,
1: mais
3: parfait.
1: Eh ben oui, c'est mignon le coquelicot. Voilà.
3: Oui, c'est mignon.
1: Mais oui, voilà. Bon, écoute, on va essayer. Tu es en tête de 1 point. On va essayer de garder cette avance. On va essayer de marquer 3 points de plus avec cette question à choix multiple. Je vais te poser la question. Je vais te proposer des réponses et à mon top chrono, tu auras 10 secondes pour me donner ton choix. Alors, écoute bien la question. Qui donc a inventé Internet ? Ouf. Alors ça c'est pour les anciens, ça c'est les modems.
2: Oh là là, c'est le Minitel ça.
1: Ah bah non, c'est les modems. Et voilà, c'est quand on avait des messageries caramel. Alors qui a inventé Internet ? Bill Gates, Steve Jobs, Tim Berners-Lee ou Éric Bastien ?

0: notre ami Thomas. À 2 points, Thomas, on n'a pas encore joué le quiz à 3 points, donc on va voir comment ça va se passer. Je rappelle que t'habites à Noailles, c'est en Vendée, dans un petit village. Vous êtes 40 avec Coralie, ta femme, et tes deux enfants. Alors parlons un petit peu de cette rencontre avec Coralie, parce que c'est un tout petit village. Et du coup, tu l'as rencontrée dans ton village ?
1: Non, du tout. À l'époque, je travaillais sur le secteur de Luçon.
0: D'accord.
1: Donc, ville pas loin. Donc, non, on s'est connus comme ça, voilà. Par hasard, on va dire un peu avec des copains, quoi.
0: Ouais.
1: Grâce à des copains.
0: Bah, tu rentrais des 24 heures karting, donc j'imagine c'est un événement autour du karting, et tu as été avec des amis, elle était là-bas, si j'ai bien compris.
1: Retour, oui. Ouais. Retour des 24 heures, oui.
0: Et donc c'est là que les regards se sont croisés, nanana, quoi.
1: Voilà, exactement.
0: Et elle t'a accompagné à la fin de la soirée chez toi.
1: Voilà. Et puis, maintenant, ça fait 22 ans qu'on est ensemble.
0: Eh ben, c'est chouette parce que t'as tout juste 40 ans. Donc voilà, vous êtes rencontrés, vous aviez 17, 18 ans, 19 ans. C'était, début de l'âge adulte. Bon, dis-moi, tu as un côté un peu magique, un peu Harry Potter, toi. Il paraît que t'es presque sorcier. Raconte-moi ça.
1: Oui, j'arrive à trouver des canalisations d'eau dans le sol.
0: Mais avec les fameuses baguettes en cuivre, là, qu'on utilise?
1: Oui.
0: Donc on cherche de l'eau, donc tu repères toi les conduites d'eau, les puits et toutes les sources.
1: Mais avant de les casser avec les engins, ça peut rendre service.
0: Ben oui, mais c'est quand même un talon d'être, c'est ce qu'on appelle un sourcier, quoi.
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0: Le prochain rêve, duo de Grand Corps Malade et Stilto. Le premier sera en tournée dans toute la France à partir de janvier prochain. Première date à Toulouse, Bordeaux et Orléans. La seconde sera sur scène le dimanche 30 août. Ça, c'est bientôt à Foire en Seine à Châlons-en-Champagne. Valérie Damido et Eric Bastien sont toujours avec Thomas d'ici Loire-Océan et Hélène d'ici Berne-Bigorre. Hélène qui fait visiter des appartements pour son travail et qui se retrouve parfois dans de drôles de situations.
1: Mon petit chaton, ah là là là là, ça m'a fait bien rire. Il paraît que t'es un petit peu notre Pierre Richard de la semaine. Il t'arrive toujours des aventures incroyables. Alors il paraît que une fois tu vas vendre une maison et puis t'y vas avec un diagnostiqueur. Et puis il paraît que la maison elle était vide, sauf que tu tombes sur un monsieur et une dame. Hein, la dame elle part en courant. Et puis le monsieur discute un peu et puis on se rend compte de quoi avec ce monsieur.
2: On se rend compte que c'était sa maîtresse, en fait, c'était le fils du propriétaire qui avait rien à faire là, et qui était venu avec sa maîtresse, pensant qu'il n'y avait personne.
1: Se faire un petit 5 à 7. Voilà. Voilà. Du coup, quand même, parce que tu t'as quand même dit, mais parce qu'il a montré des photos de lui avec sa femme, et toi, t'as quand même dit, mais du coup, elle a changé votre femme, quand même, hein.
2: C'est bien, ben, elle a vachement changé.
1: Ben oui, il n'était pas trop gêné, quand même.
2: Et il m'a expliqué après que c'était pas sa femme.
1: Bah oui, bah. Il était un peu obligé là quand même. Ah, mais c'est bien, j'aime bien les gens comme ça qui croient que les maisons sont vides et qui vont faire des 5 à 7. Alors, mais c'est pas tout, parce que tu as quand même, il t'arrive des aventures incroyables. Tu vas donc visiter encore une maison et tu dis au client, bah écoutez, garez-vous sur le parking de Truffaut, il y a de la place. Ouais, et qu'est-ce qui s'est passé?
2: Et quand on est revenu après la visite, ils avaient fermé le parking. Et pour toute la nuit, du coup, ils n'ont pas pu récupérer leur voiture avant le lendemain matin.
3: C'est dommage.
1: C'est donc toi qui les as ramenés gentiment, en fait.
2: Ouais, ils étaient pas très contents quand même. Là, mais bon.
1: Maintenant, tu te renseignes quand tu dis aux gens de se caler sur les parkings, tu te renseignes avant.
2: Ouais, voilà, mais non, je leur dis pas de se garer sur les parkings comme ça.
1: Bah oui, Truffaut, ça ferme. À un moment donné, c'est sûr que bon, voilà. Et on va partir sur une dernière anecdote avant de jouer. Hein. Et donc, toujours, hein, lors d'une visite, il y avait quand même des clients qui étaient obsédés par la pression de l'eau de la douche. Genre, comment ça fonctionne? J'ai pas envie d'être douché avec un petit filet d'eau. Et du coup, t'as même pas eu le temps de dire au gars, faites attention que le gars, il était déjà dans la douche. Qu'est-ce qui s'est passé?
2: Eh oui, mais en fait, là, dans cette maison, il y avait tellement de pression que la pomme de douche, elle s'est emballée et il n'arrivait pas à la récupérer, donc il est complètement trempé. Moi, j'ai dû monter dans le bac pour essayer d'attraper le pommeau et j'étais trempée aussi. Enfin bref, c'était la catastrophe.
3: On s'ennuie pas.
1: Hein. Non, mais c'est bien, j'adore. Mais comme ça, ils étaient contents de voir qu'ils avaient de la pression ou pas, hein? Non, mais parce que là...
2: Oui,
1: pour...
2: mais là, ils n'ont mis qu'un avis, c'est
1: ça. Ils ont acheté la maison ou pas?
2: Même pas.
1: Oh là là, alors voilà. Alors il y a une maison avec de la pression et même pas ils. Oh là, bon, allez. Allez, on va jouer, on va marquer 5 points de plus. Je sens que tu vas cartonner. Alors.
3: Bah, ça cartonne autant que pour vendre la maison.
1: Toujours ce côté désagréable de la personne. Hey. Alors, écoute bien, je te mets une petite chanson. Mon roi, le roi du monde, Johnny Hallyday.
3: C'est pas la plus connue, celle-là. Hein.
1: Non, mais ça parle de la paix. Et nous, on va parler de la paix, ma petite Hélène. Écoute bien, quel animal symbolise la paix? Quel animal symbolise la paix? Top chrono, 10 secondes.
2: La colombe, peut-être.
1: Oh, bah, il était temps quand même, la colombe. Voilà, dans la Bible, la colombe, ça symbolise l'Esprit Saint. Bon, ça apparaît vraiment comme signe de la paix, hein, parce qu'après le déluge avec Noé, il y a une colombe qui est descendue du ciel, comme ça, là, hop là. Voilà. Et puis c'est surtout Picasso qui l'a popularisé définitivement avec la célèbre colombe de la paix. Te voilà. Je peux finir?
3: Non, mais je chante du. Oui,
1: tu peux,
3: colombe de
1: oui mais
3: Mathieu.
1: Tu peux me laisser dire qu'elle a 11 points, merci
3: non,
1: beaucoup.
3: Non, dès qu'on
1: Hélène,
3: peut ne
1: bravo.
3: Pas parler de vos points, je vous interromps avec plaisir.
1: Ben non, on avait dit qu'on ne
3: vous nous 11 points, c'est pas possible.
1: Voilà, on a dit que vous coupiez plus la parole.
3: Ah si, parce que vous marquez trop de points, c'est voilà. Pas possible.
1: Allez.
3: Vous parlez de points, voilà. Alors Thomas, tu es près de Noailles, on a dit, t'habites en Vendée, pour l'instant t'as 5 points. Alors il t'est arrivé un petit truc au niveau des fleurs, un jour tu travaillais sur la charpente d'une jardinerie, il y avait plein de fleurs et de plantes non vendues, c'est des chrysanthèmes d'ailleurs, on aime bien hein, les chrysanthèmes. Du coup on t'a proposé d'en prendre, un petit peu.
4: Oui, un petit peu.
3: Ouais. Ok, donc t'as fait quoi de ce joli bouquet?
4: Ben, j'ai voulu le ramener pour ma compagne et j'ai pas eu l'intelligence de le laisser sur le pare-brise pendant peut-être 7 heures de route ou 8 heures.
3: D'accord, sur le pare-brise du camion, de la pelleteuse, enfin de ton véhicule.
4: Non, du camion.
3: Donc, quand t'es arrivé chez toi,
4: Le bouquet était tout fané.
1: Ah oui. Bah oui, c'est-à-dire en plein soleil sur le pare-brise.
3: Les roses étaient mortes. Ta femme a fait la tête, il paraît que Coralie, t'es pas contente. Hein.
4: Bah, pas vraiment, j'ai cru que j'allais prendre le bouquet dans en pleine tête, mais...
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0: Reggae Night, Jimmy Cliff sur votre radio ici. Allez, restez avec nous dans un instant. Nous sommes avec Agnès, d'ici Paris-Île-de-France, comédienne qui a eu la chance de tourner avec une très grande actrice américaine. Et Jérôme, d'ici Occitanie, qui réfléchira bien la prochaine fois qu'il voudra offrir un bouquet de fleurs à sa femme. A tout de suite avec Valérie Damido et Eric Bastien sur votre radio ici.
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3: Alors, il paraît que t'es comédienne, que t'as toujours été comédienne, mais voilà. Voir les comédiens, voir les musiciens, voir les magiciens.
4: Oui. Qui arrive,
3: oui. Hey. Tu as été l'élève de Francis Huster.
5: Oui, j'essaie, disons, d'être toujours comédienne, mais oui, ça se passe bien.
3: Oui, bah c'est bien, on fait des petits jobs à
5: oui,
3: côté.
5: Des grands voilà. Francis, oui.
3: Ah oui, t'as tourné avec Johnny Depp et Meryl Streep, excuse-nous.
5: Ah, oh, quelle chance, oui.
6: Il y a pire. Hein.
3: Ah bah, il y a pire, t'as tourné dans quoi avec Johnny Depp
5: Julie and Julia.
3: Oh, et avec Meryl
5: Dans Julie and Julia.
3: Ah, d'accord, ok, super, Julie and Julia. Le diable s'adjoint.
5: C'était vraiment une grande émotion de voir cette grande artiste, elle est extraordinaire.
3: Bah oui, elle est extraordinaire, elle est magnifique. Dans Le Diable s'habille en Prada, là, elle est super.
5: Oh,
3: oh,
5: oh là là.
6: Il y a un film au cinéma, là, le 2, là.
3: Bah c'est ce que je dis.
6: Ah, c'est ça.
3: Alors, il paraît que tu marches beaucoup, tu fais beaucoup de randonnées en Auvergne et t'adorerais faire Compostelle.
5: Oh, ça, merci Valérie, c'est quelque chose qui me tiendrait beaucoup à cœur.
3: Ah oui ? Tu as envie de faire, bon, oui. Un petit bout de Compostelle parce que sinon tu pars 10 ans.
5: Bah oui, disons un peu pour le côté mystique, la spiritualité, c'est quelque chose qui est proche de moi, voilà.
3: Eh ben oui.
5: Je me verrais bien accompagnée par Valérie Damido à Compostelle.
3: Wow. Alors mon petit cœur, je t'adore. Mais alors,
6: vous n'allez pas aller loin. Hein.
3: On va pas aller loin, mon petit canard. Au premier restaurant sur la route, elle va s'arrêter, maman. C'est-à-dire, voilà.
6: Non, vous, c'est la route du Saint-Nectaire.
3: Moi, c'est la route du Saint-Nectaire. Et...
5: Ah d'accord.
3: Je peux le faire en poney, si tu veux. Voilà.
6: Pauvre poney.
3: Je serais toi, je fermerais bien physiquement ma bouche. Ma petite Agnès, je veux que tu marques ton premier point avec cette question vrai ou faux. Écoute, il y a une petite ambiance. Le générique d'apostrophe. Ah, oh, Bernard Pivot, l'homme de ma vie. Alors, écoute bien. L'un des auteurs français contemporains les plus lus dans le monde, c'est Marc Lévy. Est-ce que c'est vrai ou est-ce que c'est faux?
5: Top chrono. Oui, c'est vrai.
3: Oh bah dis donc, on n'a même pas le temps de lancer le chrono, dis donc. Et oui, c'est une bonne réponse. Tu sais combien il a vendu de livres? 50 millions de livres. Ah bah, ça laisse rêveur, hein. On souhaite que Fabien, il en vende autant. Alors, il est suivi de près par Guillaume Musso, mais c'est Marc Lévy qui s'exporte le mieux. Premier point pour Agnès.
6: Jérôme qui... Est-ce qu'il a des points, Jérôme?
3: J'ai il en a noté. Un.
6: Ah, il a déjà un point,
3: oui. Jérôme. Ce qui est bien, c'est qu'il...
6: J'ai pas du tout suivi les points de Jérôme. C'est pas pour ça. Donc, Jérôme qui est livreur, qui livre des colis, qui s'est absenté, voilà, quelques instants pour jouer avec nous. Ouais. Oh, qui avait envie d'être policier quand il était petit. Oh, oui, ah oui. J'adore ça. On a joué avec ce titre. Vous l'avez reconnu.
3: Bah, Starsky Hutch.
6: Bien sûr. Hey, tu voulais être plutôt Starsky ou plutôt Hutch, là, du coup, le brun ou le blond?
7: Guy Bonchio, non?
3: Ah ouais, mais c'est le meilleur rôle. Attends.
6: Le lieutenant aussi était pas mal. Je sais plus comment il s'appelait, le lieutenant.
3: Ah non, moi c'est Guy Bonchio, le mec, il a des bagnoles de Guy. Bah oui.
6: Ah, bah c'était une balance quand même, Guy Bonchio.
3: Ouais, mais bon, il a des manteaux de fourrure. Il a, bon, allez.
6: C'était une balance quand même. Bon, pas trop de sport, tu vas pouvoir faire Compostelle avec Valérie, du coup.
3: Bien sûr.
6: Parce que dans ta vie, le sport, voilà, c'est qu'un mot. Par contre, tu sais bricoler. Ouais. J'ai une bonne chose, ça. Il sait bricoler.
7: Oui.
3: Tu bricoles quoi, par exemple? Tu peins, tu maroufles?
7: Ouais, je peins, je jardine, j'ai fait la tapisserie, la toile de verre, le sol.
3: Oh, bah, dis donc.
6: Non, il sait tout faire. Ah, il sait même cuisiner. Vous savez ce que c'est sa spécialité? Fabien, je suis sûr qu'il adore. C'est la tarte aux pommes. Ah, même oui. La tarte aux pommes.
4: Ah oui, oui. Avec une glace dessus.
3: Bah, oui, voilà. Ah, oui.
6: Avec de la chantilly dessus. Moi, j'avais de la chantilly sur la tarte aux pommes.
3: Ah, écoutez, je vous ferai une tarte aux pommes avec la pâte sablée. C'est ma petite spécialité. Ah, allez. Bah,
6: oui. Il aime les spaghettis bolognaises et il sait faire la viande en sauce. C'est un ami, ça, Jérôme. Je suis content de jouer avec toi. Ah, oui. Jouons. Pour un point de plus avec cet extrait des Kids United.
8: Le jus d'orange, c'est vraiment trop bon. Quand je le bois, ça me donne des frissons. Le jus d'orange.
6: Ça, c'est les Kids United. Je savais pas qu'ils faisaient du bricolage. Bricole en même temps qu'ils chantent.
3: Je sais même plus quoi dire. Vas-y, pose ta question parce que.
6: Je savais pas qu'ils bricolent.
3: La régie est effondrée.
6: T'as remis l'extrait. Ils bricolent, les gars.
3: Fabien, il est en train de prendre des notes pour un personnage ridicule dans son propre film.
6: Il m'a refoulé une sorte de. Ah, c'est des percussions avec des cuillères, on me dit. D'accord. À Singapour. Un Français à risque la prison pour avoir léché la paille d'une brique de jus d'orange. Vrai ou faux? Top chrono, 5 secondes.
7: Je dirais vrai.
6: Il a léché la paille d'un brique de jus d'orange. Est-ce que c'est vrai ou faux?
7: Oh.
6: Bah non, c'est vrai. Eh ouais, c'est vrai, un Français. Alors, il a 18 ans, il était inculpé après s'être filmé en train de faire ce que je vous ai dit. Ouais. Il est poursuivi pour atteinte à l'hygiène et dégradation des infractions prises très au sérieux dans ce pays. Donc, à Singapour.
4: Oh là là.
6: Sérieux, hein. Ne le fais pas.
3: Non, on ne va pas y aller.

La liste de Rose. Merci d'avoir passé cette heure avec Valérie Damido et Eric Bastien. Ensuite, des meilleurs moments d'Otaquet demain avec des histoires alors de ski, de forêt, de Dark Vador. Il y aura aussi un truc avec des piqûres à l'armée. Sincèrement, je vous le souhaite pas. Un doudou et du quiz musical. On va bien s'amuser. À demain.

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1: Très bonne journée avec votre radio ici, il est 13h. Les informations Aude Razzo. Bonjour Aude.
2: Bonjour Catherine, bonjour à tous.
1: À la une.
2: La pluie est de retour et ça fait du bien. Nous irons voir ceux qui ont ressorti les impairs avec le sourire. Nous serons aussi sur le marché où la sécheresse continue d'alimenter les conversations. Plus 30% sur le prix des tomates et des courgettes. Son procès avait glacé la France entière l'an dernier. Joël Le Squarnec, l'ex-chirurgien, est à nouveau dans le viseur de la justice, accusé de viol et d'agression sexuelle sur une cinquantaine de victimes supplémentaires. Du basket à suivre ce soir, match amical pour nos Bleus face à la Serbie et tous les yeux tournés vers le nouveau capitaine, la pépite, le géant Victor Wembanyama. C'est un objet, Catherine, qu'on avait relégué au fond du placard.
1: Oui.
2: Le parapluie est de retour. Alors, pas partout, mais oui, après les grosses chaleurs, il pleut aujourd'hui sur une bonne partie de la France. Direction la Normandie, le petit village de Sommery, au nord-est de Rouen, avec le micro de Clémence Fuléda.
3: Beaucoup ont sorti leur imperméable et en sont presque à chanter sous la pluie.
4: Il pleut en restant dessous, là. On est content de rester en dessous, en fait.
5: Il fait moins chaud, moi. J'ai le temps de Normandie, normalement, mais bon, maintenant...
6: Il fait pas chaud, on transpire pas, ça fait extrêmement du bien.
7: Je me dis enfin, parce que c'était dur à supporter aussi les fortes chaleurs. On n'a pas de clim dans les maisons, donc là, franchement, c'est un soulagement d'avoir de la pluie.
3: Un soulagement aussi pour François Perrier. Il est le propriétaire des étangs de Sommery, où l'on peut pêcher des truites qui retrouvent leur vigueur.
8: La truite, elle vit très bien jusqu'à 22 degrés. Quand on dépasse, elle a du mal à vivre. Donc de l'eau qui arrive de tout partout en même temps, ça fait du bien. Justement, ça réoxygène l'eau, quoi.
3: Sa femme, Jacqueline, était plutôt préoccupée par leurs 80 poules et canards.
9: Du bonheur. Tous mes animaux sont heureux, c'est le principal. On voit bien qu'ils sont mieux, qu'ils sont moins affaiblis, comme nous. Je vais pouvoir bientôt leur donner un petit peu d'herbe. Ouais, parce que ça fait 2 mois que je ne tombe pas. Et ils ont l'habitude que tous les semaines, je tombe et je leur donne de l'herbe. Là, ils n'ont pas d'herbe, ils n'ont rien, ils n'ont pas de verdure.
3: De l'herbe qui reverdit et des courgettes qui poussent. Pascal Hénache, maraîcher bio.
4: Elles ont végété et puis là, ça y est, on voit que ça redémarre, ça refleurit. Et puis elles ont un beau calibre, alors qu'au départ, elles étaient plutôt arrondies en fait. Mais il en faut beaucoup, beaucoup, beaucoup plus, quoi. Bah, il faut qu'il pleuve pendant un mois, tout doucement, comme en automne en fait. Bah, si on n'a pas ça, les poireaux sont trop petits, mais ils seront quand même consommables. Hein.
3: Contrairement à ses choux et ses carottes que l'agriculteur a décidé d'abandonner purement et simplement. Et puis Pascal Hénache est aussi content de retrouver des conditions de travail décentes. Dans une de ses serres, il a eu 54 degrés en juin. La pluie lui a permis de repasser sous les 25 degrés.
2: La pluie qui soulage, c'est vrai, mais gare aux orages dans le sud-est de la France. Le Var et les Alpes-Maritimes viennent tout juste de basculer en alerte orange. Le préfet du Var d'ailleurs appelle à limiter les déplacements. Il craint des inondations. Vigilance orange aussi pour l'Ardèche, la Drôme et l'Isère à partir de 15h cet après-midi.
1: Et attention, la vague de chaleur n'est pas tout à fait terminée.
2: Non, elle devient même la plus longue vague de chaleur jamais enregistrée en France, ex aequo avec celle de juillet 83. Et c'est notre porte-monnaie qui en prend un coup. On entendait à l'instant ce maraîcher normand qui a dû sacrifier ses choux, ses carottes. Écoutez ce chiffre, le prix des courgettes et des tomates a augmenté de plus de 30% sur un an, selon Famille Rurale, plus 24% pour les haricots verts. Ça fait parler sur les étals de nos marchés. C'est un reportage ici même de Louis Fontaine.
10: Une étiquette interpelle Régine sur l'étal d'un producteur sartois.
11: Regardez ici, tomate ancienne de pleine terre, 8,95. J'achèterai jamais.
10: Dans son panier, 2 salades qu'elle vient d'acheter.
11: Vous savez bien qu'avec la sécheresse, c'est beaucoup plus difficile d'avoir des salades. Mais sinon, elles sont à 1,30€. Alors qu'avant, c'est vrai qu'on les avait facilement à 1€.
10: Venir sur ce marché, une habitude que cette retraitée perd petit à petit, même si elle comprend ce que traversent les maraîchers.
11: Quand j'ai envie de me faire plaisir, je viens. Mais sinon, je trouve que c'est cher, évidemment. Disons que c'est un petit peu normal que les prix aient augmenté. Parce que s'ils ont moins de récoltes, c'est tout à fait normal.
10: Le rituel du marché, vous êtes nombreux à y être attachés comme Jacqueline. Malgré la hausse, elle continue de s'y rendre, mais elle achète différemment.
12: Bah, on s'en prive, hein, on prend autre chose. Des carottes, je prends voilà, des choses. Moi, j'essaie d'acheter local quand je peux, mais on se restreint.
10: Pour Eric et Bernard, c'est maintenant qu'il faut soutenir les producteurs.
13: J'ai mes habitudes auprès des maraîchers également, donc on est fidèle parce qu'il faut soutenir quand même la filière des maraîchers, c'est important.
14: Et on regarde quand même de plus près. Hein, on regarde de plus près, mais enfin bon. On connaît nos marchands. Hein.
10: Certains consommateurs rencontrés l'avouent, ils risquent de se tourner davantage vers les grandes surfaces.
2: Et c'est une question qui se pose forcément. Faudra-t-il à l'avenir en France abandonner les cultures trop gourmandes en eau? Ce n'est pas de la fiction. C'est ce qu'ont fait certains agriculteurs du Var, bananes, mangues, papayes. Ils se sont lancés dans les plantes tropicales. Margot Longeroche nous emmène au milieu des bananiers. Oui, on est à Olioul, près de Toulon.
15: Dans la serre d'Isabelle Pertois, c'est bien simple, on se croirait aux Antilles.
16: On fait une douzaine de bananiers qui ont des régimes de bananes. Nous sommes aussi sur la deuxième année de production de papaye que vous voyez ici, qui atteignent plus de 3 mètres de haut. On est sous le soleil des Antilles provençales.
15: Tout ça est encore au stade expérimental, mais l'agricultrice a vendu ses premières bananes en décembre dernier.
16: Le régime faisait 25 kilos à peu près et nous en avons obtenu une dizaine. 5 à peu près ont été destinés à la consommation. Nous avons perdu d'autres parce que nous ne savions pas encore comment gérer la maturité du fruit.
15: Ces arbres tropicaux consomment 4 fois moins d'eau que des tomates ou des salades, par exemple. Sur la petite part du terrain encore en maraîchage classique, rien n'a résisté à la chaleur.
16: Quand on a des tomates qui sont aujourd'hui brûlées, qui sont petites et qu'on est dans l'incapacité de contrôler cette production, personne n'en veut. Ce n'est pas un caprice que de faire de la banane, ce n'est pas un caprice que de faire de la papaye.
15: Et la sécheresse exceptionnelle de cet été lui donne raison. D'autres exploitants de la région s'intéresse à sa production de fruits tropicaux.
16: Cette année, c'est la première année où je reçois des appels d'agriculteurs qui veulent venir visiter l'exploitation.
15: Et justement, avec les quelques agriculteurs qui se sont lancés dans cette culture, ils veulent faire labelliser la banane du Var.
2: Y aura-t-il un troisième procès Joël Le Squarnec, cet ancien chirurgien condamné l'an dernier pour les agressions sexuelles et les viols de 299 patients, des enfants essentiellement, procès retentissant, on s'en souvient. Joël Le Squarnec est visé désormais par une nouvelle information judiciaire. 48 nouvelles victimes potentielles ont été identifiées durant le procès à Vannes l'an dernier, Delphine Gautchou.
17: C'était au 5e jour de son procès. Son fils aîné vient de témoigner, un homme de 44 ans dévasté par les actes de ce père qu'il admirait. Dans ses carnets noirs, l'ancien chirurgien a consigné tous ses crimes au cours des presque 3 décennies où il a sévi dans des hôpitaux et des cliniques partout en France, essentiellement en Bretagne. Dans ses carnets, Joël Le Squarnec évoque une vingtaine de fois sa petite fille, ses fantasmes, des exhibitions sexuelles. Mais après la déposition de son fils, le pédocriminel prend la parole et avoue des abus sexuels. Puis au fil des longues semaines d'audience, les débats révèlent que l'enquête des gendarmes n'a pas réussi à retrouver toutes les victimes consignées dans les carnets. Certaines se font connaître pendant le procès, d'autres vont porter plainte une fois l'enquête ouverte par le parquet de Lorient en mai 2025. Au total, ce sont donc aujourd'hui 48 nouveaux noms qui viennent s'ajouter à la si longue et sinistre liste des victimes de Joël Le Squarnec.
2: Delphine Gautchot, ici Brésisel. 2 suspects sont toujours en garde à vue dans le Gard ce midi après la mort d'une influenceuse, Sonia Bellina. C'est cette Nîmoise aux 200 000 abonnés. Son visage s'affiche partout depuis la semaine dernière, depuis que son corps a été retrouvé, calciné. Notre reporter ici, Gare Lozère, Antoine Liffaut, est allé dans son quartier à la rencontre des habitants indignés par sa mort et par la vague de haine contre elle sur les réseaux sociaux pour ses vidéos dénudées.
18: J'ai vu sur Internet tout ce qu'ils mettent. Il faut respecter la famille, il ne faut pas la mettre plus bas que sur terre. Elle était influenceuse, c'est sa vie, elle a choisi quoi. Il ne faut pas dire elle le fait comme ça ou elle fait des vidéos. C'est son choix, cette jeune fille. Eh bien, je commente, je dis aux gens, laissez reposer cette jeune fille en paix. Elle a assez souffert. Et la famille, pareil, elle souffre aussi. Hein, il faut la laisser reposer en paix. On n'est pas là pour la juger. Ils n'ont pas jugé, il n'y a que Dieu qui juge. C'est pas nous. J'espère que la loi va faire quelque chose. Hein.
2: Et parmi les 2 suspects toujours en garde à vue, l'un d'eux est déjà connu pour violence et port d'armes. Il est soupçonné d'avoir été le dernier contact avec l'influenceuse la nuit des faits.
1: 13h09, Aude, il y a du basket à suivre ce soir.
2: L'équipe de France, effectivement, face à la Serbie. Match sans grand enjeu, simple match de préparation avant les qualifications pour le Mondial 2027. Mais les yeux se tournent vers un géant, le nouveau capitaine des Bleus, j'ai nommé Victor Wembanyama. Wemby, qui vit ici en France un été intense, Xavier Monferrand.
19: impossible de passer à côté de Victor Wembanyama, c'est le tube de l'été. Il est à Paris avec ses copains des Spurs, au pied de la Tour Eiffel, au musée du Louvre, sur les parquets à Nanterre ou au tournoi d'échecs qu'il organise. Wemby est partout, mais n'allez pas lui dire que le menu est trop copieux.
20: Je ne savais pas que j'ai eu un été chargé, je dirais que j'ai eu une année chargée. J'essaie d'un peu déconnecter autant que je pouvais cet été. J'essaie d'apprendre un maximum de plusieurs personnes et tout ce que j'apprends dans ma vie me sert dans toutes mes expériences.
19: Victor Wembanyama est aussi souvent là où on ne l'attend pas. Alors avant de rejoindre les Bleus en stage à Orléans, Wemby est allé s'essayer au rugby avec le club d'Aix-en-Provence.
20: Ça fait partie de ma curiosité, du développement, à la fois système nerveux, coordination, tout ça, plein de qualités à développer comme ça. Beaucoup de choses que j'avais jamais faites, tout ce qu'on voit à la télé, quoi.
19: Et la fin de l'été, Victor Wembanyama va la passer sur les parquets puisqu'il entame ce soir une série de 4 matchs avec les Bleus du basket avant de retourner à San Antonio pour préparer la saison de NBA.
2: Xavier Monferrand, merci. Et merci à Arnaud Rozac d'ici Orléans qui a eu la chance d'interviewer notre Wemby national France-Serbie, coup d'envoi 20h ce soir à Belgrade.
1: On regardera ça de très près. Merci Audrey Azo et nous vous retrouvons pour les prochaines informations à 14h. Alors, pour vos prochaines vacances, votre prochain week-end, que diriez-vous de partir dans une ville qui accueille de nombreux tournages, qui a servi et qui sert encore de décor naturel pour certains films? Dans un instant, nous partons au Mans sur votre radio ici.
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1: Faites vos valises. Je vous propose aujourd'hui de partir au Mans, une destination idéale pour un prochain week-end à organiser ou une escapade improvisée. Avis aux cinéphiles, cette cité médiévale accueille de nombreux tournages, mais pas seulement. Il y a tellement de choses à faire ou à découvrir. Voici nos conseils pour en profiter. Vous allez adorer partir là-bas.
21: Le Mans, c'est la capitale de la Sarthe, dans le Grand Ouest de la France, à 55 minutes de Paris en TGV. Le Mans, c'est bien sûr les rillettes et la course automobile. Ça, je peux vous dire que c'est une incontournable réalité locale. Les Sarthois sont les plus gros consommateurs de rillettes en France, de loin, et les dernières 24 heures du Mans ont fédéré plus de 300 000 spectateurs. Mais moi, je vais vous donner envie de découvrir la cité Plantagenêt, le cœur historique du Mans. Figurez-vous que c'est un lieu de tournage exceptionnel pour le cinéma. Et à la fin de cet épisode, vous allez découvrir le pouvoir surnaturel d'un menhir. Je m'appelle Fabien Aubric, je suis animateur à Ici Mène. J'adore la cité Plantagenêt qui me rappelle mon arrivée au Mans, en famille, il y a 15 ans. Ce n'était pas facile pour mes enfants de quitter leur vie d'avant. Mais un petit peu comme par magie ici dans la vieille ville, un petit appartement qui ressemblait à une cabane et des rues comme on en voit seulement dans les films de KPDP ont su les faire sourire. Merci la cité Plantagenêt. Bienvenue dans Partir. Le Mans, terre de cinéma. Notre point de départ, c'est la place du Cardinal Grant. Elle est érigée sur un promontoire. C'est un peu comme si elle dominait la ville depuis la cité médiévale. Si vous venez en voiture, c'est facile. Il y a 3 parkings gratuits. Rue Nicolas Denisot, rue de la Galère et quai Louis Blanc où les camping-cars sont aussi les bienvenus. Mais évidemment, parce que la gratuité est rare en centre-ville, il faut arriver tôt pour avoir une place. Ce qui est bien ici, c'est qu'on a le tramway. De la gare du Mans, vous êtes à 4 arrêts de la cathédrale. Ça va très vite. Vous pouvez aussi, bien sûr, vous balader à pied. Mais moi, ce que je préfère, c'est me déplacer à vélo. C'est top pour profiter de l'architecture de la ville. Et vous trouverez de solides arceaux pour attacher votre deux-roues, place du Jet d'eau, en contrebas de la cathédrale. Cette place de la cathédrale, c'est un lieu incontournable ici au Mans. Et figurez-vous qu'elle a aussi inspiré un grand cinéaste. C'est à cet endroit qu'a été tournée la scène la plus connue du film Cyrano de Bergerac de Jean-Paul Rappeneau en 1990. C'est sur cette place que Gérard Depardieu, dans le rôle de Cyrano, déclame la fameuse tirade du nez. Et c'est vraiment ce film qui va donner un coup de projecteur sur la ville du Mans. Et oui, la cité Plantagenêt est un lieu privilégié pour le tournage de films d'époque parce que cette cité médiévale a été largement préservée de la modernité mais n'allons pas trop vite. On avance encore un peu pour rentrer dans la cathédrale Saint-Julien. Ce qui apparaît en premier lieu quand on pénètre ici, c'est que l'édifice baigne de lumière. La pierre est blanche, les rayons du soleil magnifient les vitraux, vitraux qui figurent parmi les plus beaux ensembles européens avec ceux des cathédrales de Chartres et Bourges. Visiter la cité Plantagenêt, c'est se mettre en mouvement. Je vous invite à privilégier une tenue et des chaussures confortables. Déjà parce que vous allez braver un peu de dénivelé. De la place du jet d'eau au parvis de la cathédrale, vous devrez monter un escalier de 48 marches, je les ai comptées. Ayez aussi en tête que les rues de la vieille ville sont constituées pour l'immense majorité de pavés. Assurez vos appuis. Ici, les chambres d'hôtes ne manquent pas. Mon coup de cœur, c'est le logis du Saint-Flasseau. Cet hébergement, situé à quelques pas de la cathédrale, offre une déco qui ravit les amateurs d'ambiance chaleureuse. Vieilles pierres, beaux meubles, couleurs, parquets, poutres, avec aussi une vue agréable sur la vieille ville grâce aux 5 fenêtres de l'appartement. Mais je vous ai promis de vous faire découvrir mon lieu préféré. Venez, on va partir s'aventurer dans les ruelles de la cité Plantagenêt pour découvrir les secrets des films tournés ici. C'est à 5 minutes de la cathédrale. On se trouve maintenant au pied de la cité Plantagenêt. On est du côté de la rivière, la Sarthe. La vieille ville du Mans, c'est plus de 2000 ans d'histoire. D'ailleurs, on aperçoit la muraille gallo-romaine. Haute de 10 mètres, elle a permis aux Romains d'affirmer leur puissance et le prestige de la cité, et elle est très bien conservée. Elle enserre la cité et offre de superbes couleurs, rouge, rose. Venez la voir au coucher du soleil, c'est magnifique. J'en prends plein les yeux à chaque fois. Je vous conseille de venir ici l'été. Il y a du monde, mais rassurez-vous, on est loin des excès du surtourisme. Vous pourrez profiter des terrasses. En plus, l'été, c'est la saison de la nuit des chimères. Quand le soleil se couche, les pavés et façades des monuments du Vieux Mans s'animent de projections. Vous pouvez découvrir ces lumières enchantées, gratuitement, chaque soir de juillet à début septembre. Autre originalité de l'été, des comédiens proposent des visites théâtralisées de la cathédrale du Mans. Pour y assister, je vous recommande de réserver sur le site de l'Office de tourisme. Comptez une 10aine d'euros par personne. Remontons dans la vieille ville. Il y a un endroit que j'adore, c'est la maison suspendue. Elle date du XVIe siècle. C'est une curieuse habitation, toute petite, bâtie en pan de bois. On se demande vraiment comment elle tient au-dessus de la rue Saint-Pavin de la cité. Regardez, à la fenêtre, les propriétaires ont déposé un ours en peluche. C'est un clin d'œil à une photo de Robert Doisneau prise en 1962. On y voit une petite fille et son ours sous « La maison qui volait ». C'est le titre que Doisneau a donné au cliché en noir et blanc. Pour visiter la cité Plantagenêt et comprendre pourquoi c'est un lieu privilégié par les cinéastes, on a la chance d'être avec Annie Hamelin. Annie est comédienne, amoureuse de la ville du Mans. Elle a travaillé sur de nombreux tournages ici.
0: Bon, moi, je trouve que c'est la plus belle partie de la ville. Évidemment, je suis née ici, donc peut-être j'ai un attachement particulier avec ce vieux Mans, qu'on a appelé comme ça il y a longtemps. C'est un endroit alors paisible aussi, parce que c'est vrai qu'ici, on n'entend vraiment pas les bruits de la ville. Et je pense qu'aussi, c'est pour ça que les cinéastes, ils aiment cet endroit. On est tout près du centre commercial, du cœur de ville et de l'agitation de la ville. Et puis, il y a quelque chose de paisible. Alors, est-ce que c'est parce qu'il y a tellement de gens qui ont déambulé dans ces rues? Il y a sûrement une âme dans cet endroit, je pense.
21: On avance un peu et on arrive Square du Bois. Ici, on surplombe la rivière, la Sarthe, dans un carré de verdure. Vous voyez des bancs, une boîte à livres, servez-vous, et de grands magnolias qui nous apportent un peu de fraîcheur dès le printemps. C'est la même qu'ont été tournées des scènes du film Le Bossu, sorti en 1997. Encore un film de KPDP, et oui, ici on n'est pas loin de Paris, c'est donc pratique. En plus, la cité Plantagenêt offre 20 hectares de quartiers anciens parfaitement préservés. On a l'impression que le temps s'est figé. C'est un décor parfait pour Le Bossu, l'histoire de la vengeance d'un chevalier. Daniel Auteuil, Fabrice Lucchini, Marie Gillin, Vincent Pérez tournent à le roman.
0: Ils ont choisi en fait de reconstituer l'hôtel de Nevers, donc qui se trouvait à Paris sous la Régence. Et pour ça, ils ont construit en fait dans des ateliers en région parisienne un décor de façade en fait avec des murs en polystyrène. Et il a fallu démonter donc en région parisienne ce décor et le transporter jusqu'au Mans, là sur ce square du bois. Les gens en fait, il y avait des barrières ici et les badauds, ils venaient en fait le dimanche admirer en fait le décor. C'était assez drôle, il y avait beaucoup de monde. C'était assez marrant de voir ça.
21: La balade, ça donne soif. Et pour se désaltérer, on s'arrête chez Chachéchir. 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
21: On sort du salon de thé pour arriver rue de la Reine Bérengère. Cette rue, c'est l'un des axes principaux de la cité. Vous y voyez les maisons les plus cossues de la vieille ville. On raconte même que c'est dans l'une de ces maisons qu'est morte la reine Bérengère, l'épouse de Richard Cœur de Lion, fils d'Henri II Plantagenet, né au Mans, second fondateur de la dynastie royale qui donne son nom à la vieille ville du Mans. Cette rue de la reine Bérengère, c'est encore un lieu de tournage privilégié. Des scènes de L'homme au masque de fer avec Leonardo DiCaprio, de Le Mans 66 avec Matt Damon et Christian Bale ont été tournées ici.
0: C'est une ruelle très étroite, avec une belle profondeur de champ qu'on peut filmer d'un côté ou de l'autre. Et ça permet là, par exemple, de faire courir des chevaux, d'avoir le son des vrais pavés. Parce que c'est vrai que les chevaux ont du mal à courir sur des faux pavés. Ça permet de faire passer des carrosses aussi. Et évidemment, on a aussi le son. Donc ça, c'est intéressant. Après cette rue, on peut aussi constater qu'il y a donc des lanternes. Et on ne voit, en effet, quand on regarde bien, on ne voit pas de fil, ni du réseau électrique, ni du réseau téléphonique. Et c'est une des raisons pour lesquelles les cinéastes, comme De Broca, par exemple, ont été intéressés pour venir tourner ici.
21: Je vous avais dit au début de l'épisode que le menhir du Mans avait un pouvoir surnaturel. On repasse devant la cathédrale. Si vous êtes attentif, vous allez apercevoir qu'il y a une immense pierre enchâssée dans un angle de la cathédrale, véritablement collée au mur. Ce menhir, c'est le plus vieux témoin de l'histoire du Mans. Il est là depuis 5000 ans. Et figurez-vous qu'on lui prête un pouvoir. Il est le symbole de la fertilité. Pour être sûr d'avoir un beau bébé dans 9 mois, glissez votre doigt dans un trou au beau milieu du menhir, ce trou qu'on appelle le nombril du Mans.
0: Donc il y a beaucoup de gens qui s'amusent à le toucher. C'est un peu un petit rituel de passage. Voilà, mais c'est rigolo.
21: Avant de partir de la cité Plantagenet, vous devez passer chez Juliette. Une commerçante du quartier, elle est là depuis 40 ans. C'est la boutique qui défend l'artisanat et les créateurs. Si vous désirez un souvenir, je vous recommande l'un de ces personnages d'une dizaine de centimètres, plein de couleurs, tout en rondeur. Ce sont des poupées décoratives, un peu déjantées. Et comme moi c'est sûr, vous allez craquer pour ces créations de Juliette en plastiroc, une pâte à modeler qui sèche à l'air libre. Ça mettra un peu de folie, on en a besoin, dans votre intérieur. Si vous avez encore un peu de temps devant vous, si votre week-end n'est pas terminé, j'ai une dernière idée pour vous. On va à l'abbaye royale de Lépau. C'est à 10 minutes en voiture de la cité Plantagenet, le tramway vous y conduit rapidement aussi.
15: C'est la reine Bérengère de Navarre, veuve de Richard Cœur de Lion, qui acquiert ses terres et qui fonde l'abbaye en 1230. C'est une abbaye cistercienne fondée par une reine d'Angleterre et qui est basée aux portes du Mans.
21: Caroline Ménérol, chargée de communication. Ici, on est à l'abbaye de Lépau, à Ivray-l'Évêque. L'édifice comprend plusieurs bâtiments ouverts à la visite. L'entrée adulte est à 7 euros. On commence par marcher vers le cloître, soutenu par d'imposantes colonnes sculptées. L'église abbatiale présente de magnifiques couleurs ocre. Et on y voit le gisant de la reine Bérengère. C'est magique, c'est beau, c'est reposant, Ce n'est donc pas étonnant que l'abbaye ait aussi servi de lieu de tournage pour des films. Mais j'y reviendrai. J'adore l'abbaye de Lépau parce que c'est aussi un lieu de nature. Il y a un grand parc arboré, très bien entretenu, idéal pour les grandes balades. Ce parc abrite un jardin permacole. On vous y apprend les principes de la permaculture, une manière de cultiver en s'inspirant de la nature. Il est même possible, à l'issue de ces ateliers, de déguster les produits réalisés avec les fruits et légumes du jardin. Pensez à réserver, c'est 5 euros pour les adultes, gratuit pour les enfants. Le cinéaste Pascal Thomas a choisi la cité Plantagenêt, où nous étions, mais aussi l'abbaye de Lépau pour tourner son film « Le voyage en pyjama » sorti en 2023. Une comédie romantique sur les déboires amoureux d'un prof de lettres.
5: Dans une région absolument délicieuse, charmante, avec des gens accueillants, de très très beaux décors. Mais pour beaucoup des Français, le Mans, ça se réduit à deux choses. Je commence parce que je préfère les rillettes et ensuite les courses automobiles. Et là, j'ai découvert des gens charmants, accueillants, de très belles, le centre du Mans magnifique. On a pu tourner tous nos intérieurs et extérieurs de maison, une librairie. Une pure merveille, ça nous a donné de beaux décors qu'on a filmés simplement dans leur beauté, sans chercher à faire des acrobaties, bien sûr, pour simplement montrer l'endroit heureux dans lequel on s'était trouvé.
21: Bien sympa aussi, un tour par la boutique 100% Made in Sarthe de l'abbaye de Lépau, où vous trouvez des livres, des souvenirs, miel, confiture issue du jardin permacole, et bien sûr, les fameuses rillettes du Mans, tant pis pour le summer body. En quittant l'édifice, je vous invite vivement à découvrir l'Arche de la Nature, c'est juste derrière l'abbaye. J'adorais venir ici quand mes enfants étaient petits pour qu'ils galopent un peu, j'avais la paix le soir, et découvre les animaux de la ferme. Des animaux parfois utilisés lors des tournages de films. Retenez que Le Mans est aussi une ville d'art et d'histoire, mais ça, vous le verrez quand vous viendrez.
1: C'est noté, merci Fabien Aubry d'Issimène pour cette balade au Mans. 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De quoi vous donner des idées pour vos prochaines vacances. Surtout, n'hésitez pas, Collioure par exemple, ou encore Gérardmer, l'Alpe d'Huez ou la baie de Somme. Et demain, nous serons d'ailleurs à 7 villes de pêcheurs au bord de l'étang de Thau. Musique, à présent avec Jean-Jacques Goldman, Tourne les violons sur votre radio Ici.

0: entendre les violons, un titre de Jean-Jacques Goldman qui nous ramène en 2001. Il est déjà temps pour moi de vous laisser. Merci d'avoir passé ce début d'après-midi avec nous. Bon courage à ceux qui sont au travail. Profitez bien si vous êtes en vacances. Et puis restez surtout avec nous car la musique continue sur votre radio locale ici. Je vous souhaite une bonne après-midi. Je vous dis à demain.
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2: Deux rendez-vous pour chiner, découvrir et repartir content à Genolac, la brebis et la vedette d'une journée. Une journée consacrée à la laine qui vous permet de découvrir les artisans, mais aussi de toucher les matières, d'assister à la tonte des moutons et d'observer le travail au rouet. Des ateliers sont proposés pour les adultes, pour les enfants. Et si la balade vous a ouvert l'appétit, un repas champêtre est prévu à 12h30. Rendez-vous ce samedi à partir de 9h30 sur la place du Colombier à Genolac. Pour les chineurs matinaux, direction Saint-Christol-des-Alès. Le marché aux puces est installé chaque samedi matin. Des livres, des objets anciens, des petits meubles, des trouvailles improbables. Vous ne savez jamais sur quoi vous allez tomber, mais vous allez sûrement dénicher quelque chose. Rendez-vous ce samedi à partir de 6h et jusqu'à 12h30, place du Millénaire à Saint-Christol-des-Alès. 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

0: Kershaw avec ici Gare Lozère. Les sites touristiques les plus emblématiques du Gard vous invitent tout l'été. Voici une nouvelle idée de sortie pour ce jeudi.
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0: départements du Sud-Est basculent cet après-midi en alerte orange aux orages. Le Var, les Alpes-Maritimes, l'Ardèche, la Drôme et l'Isère. Le préfet du Var appelle à limiter les déplacements. Il craint des inondations. Les températures en baisse partout en France, mais la vague de chaleur n'est pas tout à fait terminée. Nous vivons depuis fin juillet la plus longue vague de chaleur jamais enregistrée depuis 1983, annonce Météo France. Une nouvelle fuite de données après le fisc, après l'éducation nationale. L'IRD, l'Institut de recherche et de développement, annonce avoir été victime d'une intrusion fin juillet. Les identités et les coordonnées de 7500 personnes ont été exposées selon le site French Bridges, ce que ne confirme pas l'IRD. Deux jeunes hommes et un adolescent de 17 ans soupçonnés d'avoir battu à mort un sans-abri. Ils seront présentés aujourd'hui à la justice, interpellés mardi par la police d'Alençon en Normandie. La victime décédée avait une soixantaine d'années. Les trois suspects étaient en état d'ivresse au moment de leur interpellation. L'ancien Premier ministre François Fillon est suspendu de la Légion d'honneur pour une durée de 10 ans. Le décret est paru ce matin au journal officiel, plus d'un an après sa condamnation dans le dossier des emplois fictifs de son épouse Pénélope Fillon. Et puis c'est un retour qui fait beaucoup parler. Le prince Harry et son épouse Meghan Markle reviennent vivre aux États-Unis. 6 ans après sa rupture fracassante avec la famille royale, le fils cadet du roi Charles III quittera donc les États-Unis avant la fin du mois.
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2: Cet après-midi, le risque d'averses se généralise avec peu d'éclaircies dans le Gard et en Lozère. Les averses vont se poursuivre toute la nuit avec un fort risque d'orage dans le Gard. Les plus forts cumuls de pluie pourront avoisiner 40 mm sur le nord-est du département. En Lozère, les averses devraient être un peu moins nombreuses mais bien présentes tout de même. Météo France annonce 10 mm de pluie sur l'Aubrac. Pour les températures, on a perdu environ 6 degrés dans le Gard, mais l'air est bien chargé d'humidité.
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0: Votre radio, ici Gare-Lozère, c'était Orchestral Manoeuvre in the Dark. Et maintenant, un incontournable de cette émission, je vous parle des trois chansons françaises à la suite. Jane Birkin, la sortie très estivale de Benjamin Biolay, Écran Total, et Michel Berger. On vous donnera aussi des idées de sortie pour votre week-end. Ne bougez pas, ça reprend dans 30 secondes.
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1: De bons plans pour profiter du week-end prochain à Nîmes. Les bonnes affaires vont sortir des boutiques pendant 2 jours. Les commerçants de l'écusson vont s'installer dans les rues. Ça s'appelle le vide boutique. C'est un grand déstockage de fin d'été. C'est les derniers prix de la saison, des nouvelles collections. C'est vraiment l'occasion de faire du shopping tranquillement. Peut-être de repartir avec une petite trouvaille que vous n'aviez pas prévue. C'est bon à savoir. Et en plus, le stationnement de surface sera gratuit. Donc ce vendredi et samedi, rendez-vous dans les rues de l'Écusson, dans tout le centre-ville, entre 10h et 19h. À Saint-Gilles, dimanche matin, changement d'ambiance avec l'Insero Pampelune. Le dress code est simple, rouge et blanc. Et le rendez-vous, c'est à partir de 10h avec petit déjeuner offert, avec un sirop, avec toutes les rues évidemment en fête. Dimanche 23 août, aux arènes Émile Billot et dans les rues du centre-ville de Saint-Gilles.
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0: d'être avec nous, votre radio locale ici, Gare Lozère. C'était Eddy Grant et cette chanson Gimme Hope Johanna qui dénonce la politique de l'apartheid en Afrique du Sud. Le point sur l'info, ce sera à 15h et la musique revient dans quelques instants avec la poésie d'Alain Souchon, mais pas que. Quatre prochains titres vous attendent. Ici, vos chansons préférées, ça reprend dans une poignée de secondes.
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2: Plus de 250 pompiers sont toujours mobilisés en Lozère pour éteindre cet incendie en partie fixé qui a pris hier après-midi dans l'est du département. 250 hectares parcourus. Un pompier a été blessé, brûlé aux jambes et à une main. Deux hameaux ont été évacués. La vague de chaleur n'est pas tout à fait terminée, annonce Météo France. 23 jours depuis fin juillet, c'est la plus longue vague de chaleur jamais enregistrée depuis l'été 1983. Gare aux fortes pluies et à la grêle aussi. 5 départements du sud-est sont désormais en alerte orange aux orages. Le Var, les Alpes-Maritimes, l'Ardèche, la Drôme et l'Isère. Le préfet du Var appelle à limiter les déplacements et craint des inondations. Une enquête pour assassinat est ouverte après la mort d'un homme de 24 ans abattu hier soir à Maxéville, près de Nancy. Des hommes cagoulés, armés, ont ouvert le feu jusque dans un immeuble. Le maire de la ville dénonce une violence inouïe. Les motifs de l'acte sont inconnus à ce stade, précise le parquet. En Seine-et-Marne, le nouveau quartier de haute sécurité du centre pénitentiaire de Réau a accueilli ses premiers détenus. C'est la troisième prison de ce type, réservée aux détenus les plus dangereux et à la criminalité organisée, comme à Vendin-le-Vieil à Condé-sur-Sarthe. Drôle de surprise pour un particulier à Colomiers, en Haute-Garonne. Il est tombé nez à nez avec un boa constrictor. Le reptile était niché sous le capot de sa voiture. Il a été retiré par les pompiers et placé à l'école vétérinaire de Toulouse.
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1: Cet après-midi, le risque d'averse se généralise avec peu d'éclaircies dans le Gard et en Lozère. Les averses vont se poursuivre toute la nuit avec un fort risque d'orage dans le Gard. Les plus forts cumuls de pluie pourront avoisiner 40 mm sur le nord-est du département. En Lozère, les averses devraient être un peu moins nombreuses mais bien présentes tout de même. Météo France annonce 10 mm de pluie sur l'Aubrac. Pour les températures, on a perdu environ 6 degrés dans le Gard mais l'air est bien chargé d'humidité.
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0: Avec vous sur votre radio, ici Gare Lozère, pour écouter vos chansons préférées. Sia, Unstoppable, Unstoppable, comme les trois chansons françaises à la suite qui arrivent. Étienne Dao, Patrick Fiori et Maxime Le Forestier, c'est le trio qui vient. Ne bougez pas, c'est dans une minute.
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1: Deux idées simples pour sortir, découvrir et se régaler. À Saint-Chély-d'Apcher, la nature s'affiche en grand format. C'est le photoclub de la Haute-Lozère qui vous propose des photos prises au fil des saisons, avec les paysages, les animaux et les petits détails que l'on remarque parfois trop tard. Une visite tranquille, idéale pour prendre le temps de regarder autrement ce qui nous entoure. Rendez-vous ce samedi 22 août dès 9h au bureau d'information touristique de Saint-Chély. À Prunières, place aux bonnes odeurs avec la fête du pain. Ça vous permet de voir des fours à bois en action et de repartir avec des pains, des brioches, des pâtisseries. Et pour le soir, des pizzas seront proposées avec réservation obligatoire. Donc rendez-vous ce samedi à 9h au four communal d'Apcher. Les pizzas seront disponibles à partir de 18h pour les gourmands. 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

0: Guns N' Roses, Knocking on Heaven's Door. Je l'écoutais tous les matins en allant au collège. Dans un peu plus de 10 minutes, il sera 16h et toute l'info en France et dans le monde en 90 secondes pour nous y emmener trois univers, Renaud, Marine et Pascal Obispo.
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4: SFR à nouveau victime d'une fuite de données. L'opérateur l'annonce à ses abonnés sans préciser le nombre de victimes. La fuite remonte au mois dernier. L'IRD, l'Institut de Recherche et de Développement, annonce aussi cet après-midi avoir été victime d'une intrusion fin juillet. Les identités et les coordonnées de 7500 personnes ont été exposées selon le site French Bridges, ce que ne confirme pas l'IRD. Un fusil et une trentaine de cartouches ont été retrouvés au domicile d'un des deux suspects dans l'enquête sur la mort de l'influenceuse Sonia Bellina. Son corps calciné découvert la semaine dernière dans le Gard. Les deux hommes interpellés sont toujours en garde à vue. Le préfet du Var alerte sur de possibles inondations et appelle à limiter les déplacements. 5 départements du Sud-Est sont en alerte orange aux orages. Le Var, donc les Alpes-Maritimes, l'Ardèche, la Drôme et l'Isère. Autre alerte, cette fois sur les plages de Nouvelle-Aquitaine. Alerte maximale aux baïnes, ces cuvettes d'eau dangereuses qui entraînent les nageurs vers le large. La préfecture de Nouvelle-Aquitaine rappelle que le phénomène entraîne des noyades chaque année. Le maire d'Arcachon, condamné à 5000 euros d'amende pour menaces et pour violence. La vidéo avait fait le tour des médias et des réseaux sociaux dans l'entre-deux-tours des municipales. Yves Foulon avait été filmé en train d'insulter copieusement son adversaire écologiste. C'est un retour qui fait beaucoup parler. Le prince Harry et son épouse Meghan Markle reviennent vivre au Royaume-Uni 6 ans après la rupture fracassante avec la famille royale.
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3: Cet après-midi, le risque d'averses se généralise avec peu d'éclaircies dans le Gard et en Lozère. Les averses vont se poursuivre toute la nuit avec un fort risque d'orage dans le Gard. Les plus forts cumuls de pluie pourront avoisiner 40 mm sur le nord-est du département. En Lozère, les averses devraient être un peu moins nombreuses mais bien présentes tout de même. Météo France annonce 10 mm de pluie sur l'Aubrac. Pour les températures, on a perdu environ 6 degrés dans le Gard mais l'air est bien chargé d'humidité.
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0: importe, Zazie avec ici Carl Auzer. Merci de vous brancher sur votre radio locale. Il est l'heure de notre rendez-vous avec Gare Tourisme pour encore plus d'idées sorties.
1: Je trouve que c'est pas mal ça de dire bienvenue chez vous à Aigues-Mortes, Frédéric. Vous n'allez pas me contredire, Frédéric Chaz. La fête de la Saint-Louis se profile à partir de demain jusqu'à dimanche. Une 38e édition. Mais en fait, ça c'est pour le show, parce qu'en fait, ça dure depuis quelques siècles quand même. Trois jours comme au XIIIe siècle. Tournois, défilés, embarquement pour la croisade. Oui, justement, je parlais de quelques siècles. Il me semble, si ma mémoire est bonne, j'y étais pas, hein, quand même. C'était en 1248, c'est ça, je me trompe pas?
2: Oui, tout à fait. C'est cette année-là pour le départ pour la 7e croisade où plus de 700 navires chargés d'hommes et de chevaux sont partis vers la Terre Sainte. Et là, donc, on célèbre ça traditionnellement sur ce week-end du mois d'août. Donc, toutes les jantes auditrices et jantes auditeurs de Radio Ici Gare Lozère sont les bienvenues à Aigues-Mortes.
1: Oh bah carrément.
2: Alors, riche programme.
1: Il y a tous nos amis touristes qui attendent la Saint-Louis pour rentrer chez eux. Donc, ça, c'est bien. Il y a tous nos amis, effectivement, qui ont l'habitude de la Saint-Louis. Il y a tous ceux qui se disent « Oh là là, ça fait tellement d'années que j'y suis pas allé, je vais y aller. » Ou alors « Tiens, j'y suis jamais allé, je vais y aller. » Qu'est-ce qui vous attend? Qu'est-ce qui nous attend à la Saint-Louis? Bah tout comme au XIIIe siècle.
2: Voilà, une plongée vraiment dans le monde médiéval. On est cette année d'ailleurs sur l'année des 800 ans du sacre de Louis IX. Donc à cette occasion, il y a une exposition qui a été créée par l'association Saint-Louis Events qui organise la fête en collaboration avec les services de la ville d'Aigues-Mortes, qui sera visible à la chapelle des Capucins du vendredi au dimanche, donc de 9h à 19h. Et puis après, on a plusieurs grands moments vraiment à relever. Il y a la remise des clés de la ville au roi Louis IX. Le samedi et le dimanche, on a plusieurs spectacles aussi proposés au pied des remparts sud par la compagnie locale Nadal, notamment le vendredi soir, un spectacle pyrotechnique où là on replonge dans une histoire fictive avec animation équestre, spectacle aérien, voltige et châssis, chevalerie, et deux spectacles de chevalerie donc en temps fort aussi le samedi et dimanche après-midi, qui sont les seules animations avec billetterie où on peut réserver sur le
1: D'accord.
2: site medievalaigues-mortes.fr. Toutes les autres animations sont gratuites, avec notamment un marché médiéval et des campements médiévaux. Donc là aussi, c'est l'occasion de faire un bond dans le temps. Ça va ouvrir à partir du vendredi midi. Et donc on redécouvre les campements avec des ateliers d'enluminure, de la taille de pierre, souffleurs de verre, des démonstrations de machines
1: de guerre. Ça s'appelle toujours aux petits, mais également aux grands, hein, qui se régalent aussi de retomber, effectivement.
2: C'est familial et pour les enfants, le voyage il est aussi garanti. On a des jeux en bois, du maquillage, des catapultes à bonbons. Donc le temps d'une journée, quelques heures ou même tout le week-end, ils peuvent devenir de petits chevaliers à Aigues-Mortes aussi.
1: Voilà, il faut y aller parce que vous avez beaucoup de choses qui vous attendent. Je crois qu'avec Frédéric, on n'a même pas survolé le quart de ce qui vous attend. Avec de très très belles choses aussi dimanche. Le roi qui se promène aussi avec la reine donc dans les rues. Enfin voilà, c'est vraiment une ambiance très particulière. Et puis surtout, on peut déguster des plats. Effectivement médiévaux. On est d'accord,
2: Frédéric. Il y a la taverne aussi au pied de la Tour des Bourguignons, gérée par l'association Saint-Louis Events qui vous attend. Il y aura du cochon à la broche notamment. Voilà. Donc là, ça peut aussi faire partie de la fête. Et dernier point fort, c'est le spectacle pyrotechnique du dimanche soir, aussi avec la reconstitution de l'embarquement de Saint-Louis au pied du rempart sud. Ça, c'est un accès libre. Donc il y a le feu d'artifice ensuite tiré. Donc,
1: c'est super spectaculaire, c'est beau, c'est chouette. Voilà. Et la météo sera avec nous au moins dimanche. Non, je plaisante. Pendant les trois jours. Il y a microclimat.
2: Un petit point météo de dernière minute, oui. C'est pas annoncé de grosses précipitations, donc normalement tout est maintenu à 7h en tout cas, et on pense que ça devrait pouvoir être maintenu pour tout le week-end.
1: Allez, la Saint-Louis c'est à Aigues-Mortes à partir de demain, on peut arriver vers quelle heure? 10h, 9h, 10h, c'est bon? Et on passe ces trois jours là-bas, quoi.
2: Alors demain, ça sera à partir du midi. Et après, c'est à partir de 10h les autres jours. Donc au plus tôt, pour le stationnement, c'est le mieux et le plus simple.
1: Exactement.
2: Mais voilà, et c'est étalé sur toute la journée, donc on peut en profiter à toute heure quand même.
1: Merci Jean Damoiseau. Frédéric, je vous dis écoutez, à demain midi, ça marche? Je termine à midi, vous m'attendez?
2: Eh bien, on vous fait une petite place.
1: Ça marche.
2: Bien sûr.
1: Direction Aigues-Mortes, merci beaucoup Fred.
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0: Rockwell sur votre radio, ici Gare Lozère. Dans la prochaine demi-heure, Fred Ballard nous plongera dans des aventures comiques avec l'humour en tube. Juste avant, des bons plans et vos musiques préférées, Philippe Lafontaine, Manon Lisa et Balavoine.
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1: Du sport, de la musique, ça sera un samedi bien rempli avec les champions du vélo qui prennent la route dans le Gard, le tour cycliste U19 Causse Aigoual Cévennes, donc des cyclistes de 17-18 ans, et les cyclistes du Pays Sommières qui se rassemblent avec 3 étapes dans le département. Et samedi, vous pourrez assister au départ, voir les équipes, encourager les coureurs avant leur passage sur les routes. Une belle occasion de voir les futurs grands noms du cyclisme. Rendez-vous ce samedi, ça commence à 10h par la présentation des équipes, et à 13h30 vous ne pourrez plus les voir parce que le départ est à 14h30 du côté de Souvignargues, et donc il faut qu'ils se préparent. Attention aux routes aussi qui pourraient éventuellement être bloquées. Autre idée, changement de braquet, 26 chanteurs pour un concert gospel, ça c'est samedi, c'est de 18h à 19h30 et ça se passe au temple de Combasse avec des morceaux qui vont franchement vous donner envie de taper dans vos mains.
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0: Feels Like I'm Falling in Love. Il n'y a que Coldplay pour nous emmener comme ça dans ces univers avec Issigar Lozère. Saviez-vous que la journée mondiale des moustiques, c'est aujourd'hui? Et pour les célébrer dans l'humour en tube, Fred Ballard est allé chercher ceux qui les ont fréquentés assidûment pendant leur voyage au bout du monde.
1: À l'agence, il m'avait dit de me méfier des moustiques. J'avais amené de la citronnelle. Erreur. Point lance-flamme.
2: Ah bah oui, déjà en France, quand on est passé du moustique basique

0: Au moustique tigre, on a changé de technique pour repousser l'ennemi. Alors, on n'ose pas imaginer à quoi ressemblent les moustiques de l'île moustique.
1: Des vrais moustiques, gros comme des libellules, à côté des scorpions, c'est peace and love. Ah, il te pique pas le moustique là-bas, il t'empale. Il te pompe 3 litres de sang à chaque voyage. Oui, ils m'ont chopé au pectoral, j'avais les seins de Samantha Fox.
0: Alors, pour ceux qui n'ont pas l'âge de Patrick Timsit, Samantha Fox était une chanteuse des années 80 dotée d'une poitrine généreuse qui n'était pas due à une double piqûre de moustique. Oui, parce que certains font des allergies, ce qui n'est pas le cas de Romane Frécilet, un ami des moustiques.
2: Tu bois du sang, moustique. Viens, j'en ai plein. Tout le monde doit manger sur cette planète. Je peux t'inviter, le plaisir, il est pour moi. Viens, moustique. Amène une meuf, c'est sur mon bras. Viens. Mais pourquoi tu laisses le truc qui gratte après? 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
0: Oui, en fait, c'est ça le problème chez les moustiques. Il y a un gros déficit d'éducation. Ils n'ont pas tout lu Nadine de Rothschild. Ils sont aussi discrets qu'un Airbus. Heureusement, moustique rime avec comique. Quand le moustique pique, le fou rire démange.
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0: Les valses de Vienne, François Feldman avec ici Gare Lozère. Dans moins de 10 minutes, il sera 17h avec les infos. Ce sera aux côtés d'Alex Montfort avec vous jusqu'à 19h. Et puis la musique pour nous y emmener, c'est Charlotte Cardin et Johnny. Très belle fin d'après-midi à l'écoute de votre radio ici Gare Lozère.
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0: Quelque chose de Tennessee, ici Gare Lozère, le grand Johnny.
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0: Jeudi 20 août, ici Gare Lozère, il est 17h. Les infos. Gizane Stafford, bonsoir Gizane.
2: Bonsoir Alex, bonsoir à tous.
0: Une arme trouvée chez l'un des deux suspects interpellés dans le cadre de l'enquête pour l'assassinat de Sonia Bellina.
2: Précisément, c'est un canon scié que les gendarmes découvrent hier soir. En fouillant le domicile du suspect, ils trouvent aussi une trentaine de cartouches de calibre 12 mm. Les forces de l'ordre ont saisi le tout et l'enquête se poursuit. Deux policiers percutés hier soir à Nîmes, en patrouille dans le secteur du boulevard Allende, ils repèrent un motard en infraction. Pour éviter le contrôle, le jeune homme d'une vingtaine d'années essaye de prendre la fuite. Il chute, se relève, redémarre et heurte les agents dans sa course. Il est finalement interpellé et placé en garde à vue. Un père aussi en garde à vue à Nîmes pour des vols de lunettes, vols qu'il fait réaliser à son fils âgé d'une dizaine d'années. Le garçon dérobe une paire d'une valeur de plus de 1000 euros chez un opticien du centre-ville. Il est retrouvé par la police qui découvre ensuite plusieurs exemplaires dans la voiture du père. L'enfant a été remis à sa mère. Changement dans l'équipe municipale nîmoise. Frédéric Deschamps est le nouveau conseiller délégué à l'innovation sociale et écologique. Il remplace Julien Passioni qui a démissionné pour des raisons qui ne sont pas liées à l'exercice de son mandat, indique la mairie. Dans le Gard, après les incendies et la canicule de cet été, le Parti communiste lance un appel au gouvernement. Il demande la reconnaissance de l'état de calamité pour les agriculteurs à cause d'éléments climatiques exceptionnels cet été. Et ce, pour ne pas pénaliser une profession qui souffre déjà beaucoup. La préfète du Gard interdit tout rassemblement festif musical non déclaré pour 3 jours. L'interdiction commence dès demain, 17h, et termine lundi matin à 8h. Petit changement de programme à la Feria de la Pêche et de l'Abricot à Saint-Gilles ce soir. Le concert de Chicuelo 2 est reporté à cause de la pluie. Rassurez-vous, les festivités commencent quand même comme prévu à 18h. Au programme, vernissage de l'exposition historique et conférence de Christophe Ché. Ça se passe à la salle Cazelle.
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2: Alors Alex, toujours cette vigilance jaune pour le risque orageux ce soir.
0: J'ai l'impression qu'on ne peut rien vous cacher, Gizane. Effectivement, vigilance jaune en cours pour le phénomène des orages dans nos deux départements. Un risque d'orage donc dans les prochaines heures qui concernera l'ensemble du département du Gard. En Lozère, légère accalmie dans les prochaines heures après une après-midi orageuse pour le coup. Averse faible à prévoir cette nuit, les températures minimales cette nuit en Lozère, elles seront voisines de 12 à 15, 10 du Gévaudan au plateau de l'Aubrac. Dans le Gard cette nuit, température minimale comprise entre 17 et 20, 11 degrés d'Écosse jusqu'à l'Aigoual. Alors pour demain on sera le vendredi 21 août, un ciel légèrement voilé dans le Gard en matinée, quelques averses intermittentes dans la moitié est. Dans l'après-midi, ce sera du soleil. Température maxi demain dans le Gard, 28 au Vigan et à Bagnols-sur-Cèze, 29 à Saint-Ambroise, jusqu'à 30 à Nîmes demain après-midi. En Lozère, ce sera des nuages le matin, du soleil l'après-midi. Les températures maxi demain en Lozère, 17 à Sainte-Eulalie et Nasbinal, 22 à Mandé-Méruet, jusqu'à 25 demain après-midi à Florac.
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0: Ici Gare Lozère, actu locale, musique et bonne humeur. C'est la promesse du drive et la musique pour démarrer cette nouvelle heure ensemble. C'est un souvenir 80s.

0: Cigare Lozère. C'est une chanson culte, hein, l'un des tout premiers succès de Jean-Jacques Goldman, encore un matin 84.
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0: Oui, avec des glaçons, bien sûr. 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Alors pendant deux jours, marché gourmand, démonstration culinaire, rencontre avec les producteurs, la figoulade de Vézénobre samedi et dimanche, un panier gourmand pour vous dans la prochaine demi-heure. Et là tout de suite, c'est le duo Grand Corps Malade, Still Talk.

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0: L'album s'appelle Voir la mer et vous pourrez l'écouter dans son intégralité le 18 septembre prochain. 9e album pour Grand Corps Malade en duo avec Stilto. Le prochain rêve.
1: Ça, c'est le bruit du moteur à l'allumage d'un karting adulte à partir de 14 ans. Et c'est Gilles et Jérémy qui gèrent tout. Les consignes, le casque intégral et le plaisir des pilotes loisirs. On va y revenir, mais d'abord, à Beaucaire, on commence par un anniversaire des enfants.
2: Ouais,
1: ceux-là sont plus âgés, mais vous avez également à Beaucaire, sur la piste de karting espace loisir, le baby kart. C'est inédit et ça, c'est le kiff de Sophie pour les enfants à partir de 3 ans.
3: On n'a pas le droit de se foncer dedans, on fait pas les accidents, sinon on peut se faire mal. D'accord les chouchous?
4: Oui.
1: Allez, c'est parti pour des tours de piste, mais avant, conseil et d'abord, un casque.
3: Bien sûr, on est équipé d'un casque, on a la ceinture de sécurité. La piste est entièrement sécurisée de barrières de type Tech Pro, qui sont des barrières homologuées pour les pistes de karting traditionnelles.
1: Vous avez peur?
4: Non, pas trop, ça a l'air facile, mais après on sait jamais.
1: Ouais, toi, on m'a dit que tu avais gagné 2 fois le Grand Prix de Monaco en Formule 1, il y a quelques années.
4: Le Grand Prix d'Australie aussi.
1: Australie, que tu as
4: gagné. Hamilton et tout. Ouais,
3: ouais. D'abord, les parents viennent récupérer en fait des jetons, puisque ces appareils fonctionnent avec des jetons, donc ils correspondent au nombre de sessions qu'ils veulent faire à leurs petits. Ensuite, moi, je les accompagne, on équipe l'enfant, donc d'un casque, je l'installe sur le baby cart avec la ceinture de sécurité, et je fais le briefing auprès du petit. À partir du moment où le briefing a été réalisé auprès du petit, je m'adresse aux parents et j'explique aux parents le mode de fonctionnement du baby cart.
1: Et des souvenirs avec les enfants qui passent, Sophie en a beaucoup.
3: Ce qui m'a le plus marqué, c'est un enfant ayant un handicap qui n'avait pas la possibilité de faire du kart en solo. Le fait d'avoir la possibilité d'y mettre un adulte derrière, a pu lui faire profiter de cet instant magique. Et après, c'est au quotidien de voir les enfants sourire avec les étoiles plein les yeux. Ouais. Et surtout, moi, ce qui m'émeut, c'est la confiance qu'ils prennent en eux.
1: Et lorsqu'il fait chaud, Sophie fournit également des pistolets à eau. Et ça, faut le reconnaître, quand on y était, c'était vraiment un bonheur. On s'amuse avec ça en attendant, évidemment, le départ. À l'espace loisir karting de Beaucaire, vous y trouverez des coins d'ombre, des boissons fraîches, des structures gonflables également. On va changer d'ambiance puisque sur la piste de karting, maintenant, on est passé côté adulte avec Gilles.
5: Sur le parcours des karting adultes, les 270 cm3 4 temps qui sont à partir de 14 ans. C'est des Sodikart France, c'est le numéro 1 mondial des fabricants de karting de location.
1: C'est quoi l'idée pour être premier sur une piste de karting quand on est ensemble entre amis?
5: Moins on glisse, plus on va vite et comme on explique bien aux clients, il faut freiner avant les virages. Les clients confondent, pour eux, il ne faut pas freiner, on va plus vite. Je leur dis non, il faut freiner comme en véhicule, en voiture, quand vous arrivez à un rond-point, il faut bien freiner. Il y a des trajectoires comme sur n'importe quel circuit, auto, moto, intérieur, extérieur, mais on a des marques au sol qui expliquent bien où est-ce qu'il faut prendre.
1: Et sur une super piste de 700 mètres, technique mais accessible. L'espace loisir karting à Beaucaire. Attention, c'est la 2e entrée au bout du chemin à côté de Beaucaire. Entrée au niveau jaune. Et toutes les infos sur leur site, espace loisir karting à Beaucaire.
0: Ah oui, le reportage de Serge Delcourt, à l'espace loisir karting Beaucaire. 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On écoute 2 titres à la suite. Julien Lib arrive après Roberta Flack.

0: évidemment Julien Lible, finaliste de la 11e saison de la Starac finale qu'il a perdu face à Pierre Garnier, on le rappelle. Hein. Son premier album, le premier album de Julien Lible, Naufragé, est sorti il y a un petit peu moins d'un an, en septembre 2025. 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
0: Oui, c'est toujours l'été sur Ici Garlozère, on vous le rappelle. Hein. Il fait chaud, un petit peu moins qu'il y a quelques jours, mais en tout cas là, ça commence à devenir parfait, idéal. L'infotrafic anime dans quelques petites secondes, et puis là, forcément pour l'amener, cet infotrafic, un petit titre de Palmas.

0: C'est l'un de ses titres cultes, bien évidemment, sur la route. Gérald de Palmas, les années 90. Et maintenant, l'infotrafic, 17h28.
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0: Vous le savez, on est tous les jours à vos côtés sur les routes de la Glonimoise en particulier. En ce moment même, c'est-à-dire à 17h28, il y a un petit peu de monde, comme chaque soir ou presque, du côté de la sortie ouest, c'est-à-dire la jonction entre le pasteur Marc Bogner et l'Aliende au niveau du rond-point qui vous mène vers l'autoroute ou sur la N113, la route de Montpellier. Quelques ralentissements aussi sur l'Aliende, notamment au niveau du croisement avec le Leclerc. Il y a du monde actuellement, cours Jean Monnet, route de Générac ou encore route de Saint-Gilles, et puis à l'entrée de Caissargues aussi, hein, ça c'est côté sud. Côté est maintenant, la route de Beaucaire actuellement est fluide, ça c'est la bonne nouvelle. On a quelques légers ralentissements actuellement sur l'avenue de Bir Hakeim, un petit peu plus au nord de la route de Beaucaire, et puis en direction du Zest au départ de la rue Vincent Faïta, léger ralentissement actuellement. On va dire ça va se fluidifier. Bon courage si vous êtes pris dans les bouchons côté ouest.
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0: 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La radio qui vit comme vous et qui vous accompagne, été comme hiver. Les années 80, la décennie qu'on préfère. C'est tout de suite, c'est maintenant.

0: Sigar Loser, numéro 1 dans 21 pays, le carton mondial de la chanteuse allemande Sandra au printemps 85, à Never Be Maria Magdalena. Et oui, tube mondial. Bon, allez, c'est parti.
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0: Perrine Clément dans ma valise. Perrine qui part à la rencontre des objets qui accompagnent nos étés depuis parfois des décennies.
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3: Je transpire trop là-dedans, je suis trempée.
2: Un coupe-vent.
3: Allez, je le laisse sécher, je le roule en boule et je vais me doucher.
4: En été, le temps est parfois changeant. C'est pourquoi le coupe-vent est particulièrement utile. Il nous protège du vent et des petites pluies. Et lorsque l'on évoque ce vêtement, un nom nous vient spontanément à l'esprit, le kawé. Devenu si emblématique qu'il est entré dans le dictionnaire comme un nom commun.
5: Je ne connais pas l'inventeur du kawé, mais ce que je sais, c'est qu'il avait pas de cou. Il avait la tête et direct les épaules, il était comme ça. Parce que quand tu tournes la tête en kawé, la tête elle tourne et pas la capuche.
4: Alors après de nombreuses et minutieuses vérifications, les faits sont là. Léon-Claude Duhamel, l'inventeur du kawé, avait bel et bien un cou. Et comme Danny Boone, il venait du nord de la France.
6: Hein ?
4: Inventé en 1965, le kawé est un coupe-vent imperméable qui s'enfile par la tête à la manière d'un pull. Pratique, léger et coloré, sa véritable originalité réside dans son système de rangement ingénieux.
5: Parce que pour des raisons pratiques, le kawé se range dans sa propre poche de devant, retournée tout assez à mort dedans. C'est une idée géniale. D'ailleurs, moi, depuis, dans mon dressing, tous mes costumes sont rangés dans leur poche. Hein.
4: Connu dans le monde entier, le kawé a accompagné des générations entières. Été après été, pour le meilleur comme pour le pire.
7: J'aimerais savoir si tout comme moi, vous faites partie des traumatisés du kawé.
4: Et vous, avez-vous un coupe-vent?
8: Ouais, un coupe-vent, ouais. Il faut que ce soit léger et perméable.
9: C'est très efficace, mais faut pas le garder en dehors de période de pluie, quoi, parce qu'après, ça, à l'intérieur, ça chauffe.
10: À moi, il est rose pétant. Il prend pas beaucoup de place en plus, donc on le prend. On n'hésite pas, on le prend. Parce que un coupe-vent, ça sert toujours. Un petit coup de vent, le coupe-vent. Un petit coup de pluie, le coupe-vent.
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0: Eh ben voilà, vous l'avez entendu, le podcast à retrouver sur ici.fr et sur l'appli ICI. Le bonus du drive, il arrive, il est là, il est à quelques minutes de vous. 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Tout de suite, le braquage des sentiments. C'est un single de Florent Pagny.

Ici Garloser, le braquage des sentiments. Florent Pagny, l'une de ses dernières chansons à date. Hein. Il va repartir en tournée à travers la France cet automne. Florent Pagny, toujours en rémission d'un cancer du poumon. 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Le temps que vous composiez le numéro, on écoute France Gall. 04 66 21 36 37.

0: Ici Garlozère, une chanson inspirée d'un voyage à Hong Kong, des branches. France Gall, 84 paroles et musique, comme toujours ou presque, Michel Berger.
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0: Et à 17h44, c'est le bonus du drive, un panier gourmand avec de bons produits à base de figues, sirop, confiture, biscuits, des produits maison, des produits de qualité à retrouver dans un panier. Et vous pourrez le retirer samedi ou dimanche au panier à Vézénobre, magnifique village, hein, Vézénobre, à l'occasion de la figoulade, bonus gourmand pour Fanny. Bonsoir Fanny.
3: Et bonsoir.
0: Ça va bien ?
3: Oui, ça va très bien, mais je suis ravie.
0: Et on est ravis de vous avoir en ligne. Fanny, vous êtes de Quissac, donc pas très très loin de Vézénobre.
3: Absolument, oui, oui.
0: Hein, magnifique par là-bas.
3: Oui, on est bien comme tout.
0: Alors, vous la connaissez, cette figoulade ?
3: Eh bien non, ce sera la première fois où on aura l'occasion d'y aller.
0: Franchement, c'est super sympa. Y a en gros un marché, des expériences culinaires à base de figues, aussi des rencontres avec des producteurs locaux. Ça dure 2 jours, samedi, dimanche. C'est vraiment au cœur de la cité médiévale. Il y a aussi une maison de la figue, hein, qui bien évidemment organise cet événement. C'est super sympa. Fanny, une question très importante maintenant à 17h45. Attention, attention,
3: oui.
0: Attention. Oui, oui, c'est important, hein, franchement. Bon, votre radio de cœur dans le Gard et en Lozère, c'est laquelle ?
3: Ici, Gard Lozère.
0: Je n'ai pas entendu, excusez-moi. C'est laquelle ?
3: Ici, Gard Lozère.
0: Ah bah voilà, enthousiasme et tout. Elle est impeccable, Fanny. Merci à vous, merci pour votre fidélité à Ici, Gard Lozère. On vous souhaite un bon week-end sous le signe de la figue à Vézénobre.
3: Eh bien, merci beaucoup.
0: Et puis on vous dit à très bientôt sur l'antenne.
3: Au revoir.
0: Merci Fanny, merci à vous. Ouais, ça va être vraiment excellent cette figoulade à Vézénobre, hein, samedi, dimanche. Le blues du businessman, les infos arrivent dans un quart d'heure. 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

0: Morel de la chanson française, le blues du businessman, un extrait de l'opéra rock Starmania 78, interprété par Claude Dubois à l'époque.
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0: Votre radio, vous le savez, était comme hiver d'ailleurs. C'est parce qu'il y a eu le petit bruit de glaçon que d'un seul coup, on va vous oublier cet hiver, forcément. Bon, allez, les infos, elles arrivent dans moins de 8 minutes maintenant. Mais juste avant, c'est deux titres à la suite. La collaboration entre Boulevard Désert et Carbone, l'artiste montpelliérain. Juste après ce duo d'anthologie. Youssou N'Dour, Nene Cherry, 7 Seconds.

0: Ici Carlos, c'est pas si facile. Les Palois de Boulevard Désert et le Montpelliérain carbone. Les infos tout de suite, c'est parti. Allez.
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0: Jeudi 20 août, ici Gare Lozère, il est 18h. Les infos, Gizane Stafford. Bonsoir Gizane.
2: Bonsoir Alex, bonsoir à tous.
0: L'enquête pour l'assassinat de la gardoise Sonia Bellina avance.
2: Oui, hier, deux hommes sont interpellés. Ils sont soupçonnés d'être liés directement ou non à la mort de la Nîmoise de 29 ans, dont le corps calciné a été retrouvé dans les vignes de Saint-Gilles la semaine dernière. Ils sont toujours en garde à vue. Antoine Liffaut, bonsoir.
3: Bonsoir.
2: Pendant la perquisition du domicile de l'un d'eux, dans la soirée, une arme est découverte.
3: Oui, c'est au cours de la perquisition hier soir, 19h, à Nîmes, chez l'un des deux suspects âgés de 26 ans, que les gendarmes trouvent un fusil à canon scié, un fusil de chasse raccourci, très prisé dans le milieu du grand banditisme, parce que facile à cacher et comme pour être sûr aussi de blesser à bout portant, voire de tuer. Les gendarmes trouvent aussi lors de l'intervention une trentaine de cartouches de calibre 12 pour le fusil. Parmi ces deux hommes interpellés, l'un d'eux s'est déjà fait connaître pour violence et pour port d'armes. L'un des deux suspects, toujours en garde à vue dans le cadre de cette enquête pour assassinat, est soupçonné d'avoir été le dernier contact de Sonia Bellina la nuit des faits, avant la découverte du corps de cette jeune femme de 29 ans à moitié calcinée par un ouvrier agricole au matin du mercredi 12 août dernier à Saint-Gilles, au milieu de rangs de vignes.
2: L'enquête continue. Pendant ce temps, à Nîmes, les associations féministes de la ville appellent à se réunir partout en France dans un peu plus de deux semaines, le lundi 7 septembre, pour honorer la mémoire de Sonia Bellina, celle d'une victime, d'une femme, d'une cible d'un déferlement de haine sur les réseaux sociaux. Des contenus d'une violence difficilement supportable pour Evelyne Bution. Elle est secrétaire adjointe de l'association Révolution.
4: Ce sont vraiment des horreurs et quoi qu'il en soit, on est sur un lynchage médiatique. Sur une violence qui est énorme, qui est déversée sur les réseaux sociaux. Une violence de parole sur la féminité, sur la liberté de cette jeune femme. On est face à de la violence sexiste. C'est-à-dire que parce qu'on est une femme, on n'a pas possibilité de faire ce que bon nous semble. On a toujours l'image qui est attachée et les réseaux sociaux qui viennent complètement accélérer ce phénomène. Voilà, VSS, en quelques mots, on en est encore loin d'être libéré et de pouvoir s'exprimer en fait.
2: Les commentaires haineux des réseaux sociaux vont faire l'objet d'une plainte. C'est ce qu'annonce en début de semaine l'avocat de la famille de Sonia Bellina sur Ici Gare Lozère. Deux autres personnes interpellées hier à Nîmes. La première, un motard. Alors qu'il est en infraction dans le secteur du boulevard Allende, il essaye de fuir le contrôle de police. Il tombe, se relève, redémarre et percute deux agents. La deuxième concerne un père de famille dans sa voiture. Des lunettes qui valent plus de 1000 euros. C'est son fils, âgé d'une dizaine d'années, qui les dérobe. L'enfant a été remis à sa mère.
0: Changement dans l'équipe municipale nîmoise.
2: Frédéric Deschamps est désormais le nouveau conseiller délégué à l'innovation sociale et écologique. Il remplace Julien Passioni qui a démissionné pour des raisons qui ne sont pas liées à l'exercice de son mandat, indique la mairie. La préfète du Gard interdit tout rassemblement festif musical non déclaré pour 3 jours. L'interdiction commence dès demain 17h et termine lundi matin 8h. Dans le Gard, après les incendies et la canicule de cet été, le Parti communiste lance un appel au gouvernement. Il demande la reconnaissance de l'état de calamité pour les agriculteurs à cause d'éléments climatiques exceptionnels, et ce pour ne pas pénaliser une profession qui souffre économiquement déjà beaucoup.
0: Alors, en levant les yeux, vous les avez peut-être aperçus ces derniers jours, les cigognes survolent le Gard en ce moment.
2: Elles sont en route vers l'Espagne, puis l'Afrique, où elles passent l'hiver sous des températures plus clémentes que les nôtres. Dans le ciel, c'est un ballet toujours spectaculaire à observer, Hervé Salafranque, notamment dans l'est du département.
5: Ce n'est pas étonnant si les cigognes sont particulièrement nombreuses ces derniers jours dans le Gard rhodanien. C'est là qu'elles trouvent les meilleures conditions climatiques, explique l'ornithologue gardois Benjamin Volo.
6: Étant donné que c'est un oiseau qui est quand même assez grand, avec de grandes ailes, il va privilégier en fait ce qu'on appelle le vol plané, à la différence du vol battu que pas mal de petits oiseaux mettent en place. Et ce vol plané nécessite en fait des courants d'air chaud qu'il va retrouver uniquement sur la terre. Les cigognes vont utiliser ces courants ascendants, ces thermiques, mécanique pour prendre de la hauteur et puis après se laisser glisser sur une certaine distance. Alors, a priori, ça fait plusieurs centaines de mètres sans battre des ailes.
5: Même si elles savent gérer au mieux leurs forces, les cigognes ont évidemment besoin de pauses dans leur long voyage vers l'Afrique. Et là encore, elles ne laissent rien au hasard, poursuit Benjamin Volo.
6: Elles vont privilégier des endroits qui sont protégés des prédateurs, où elles vont être tranquilles. Donc, c'est pour ça qu'elles privilégient, par exemple, les grands pylônes ou les stades, loin de toute source de dérangement et de prédation.
5: Enfin, n'allez pas croire que le passage des cigognes à cette époque annonce un hiver rigoureux. Ça n'a aucun rapport, conclut Benjamin Volo.
6: Rien d'exceptionnel dans le phénomène de migration à ce moment, et donc aucun effet d'un hiver potentiellement rigoureux avec ses regroupements et ses effectifs observés.
2: Les groupes de cigognes sont faciles à voir, surtout dans les secteurs de Pont-Saint-Esprit, Tavel ou encore Roquemort. Petit changement de programme à la Feria de la Pêche et de l'Abricot à Saint-Gilles ce soir. Le concert de Chicuelo 2 est reporté à cause de la pluie. Rassurez-vous, les festivités commencent quand même, comme prévu, à 18h. Au programme, vernissage de l'exposition historique et conférence de Christophe Chey. Ça se passe à la salle Cazelle.
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2: Alex, on voit le soleil, mais la vigilance jaune pour les orages se poursuit dans le Gard.
0: Exactement, on ne peut rien vous cacher. Je le disais tout à l'heure, mais c'est vrai. Vigilance jaune en cours pour le phénomène des orages dans nos deux départements. Risque d'orage dans les prochaines heures qui concernera l'ensemble du département du Gard. En Lozère, légère accalmie en ce moment, après une après-midi orageuse. Averse faible à prévoir cette nuit. Alors, les températures minimales cette nuit en Lozère, elles seront voisines de 12 à 15, 10 du Gévaudan au plateau de l'Aubrac. Dans le Gard, cette nuit, température minimale comprise entre 17 et 20 degrés, 11 degrés d'Écosse jusqu'à l'Aigoual. Alors pour demain on sera le vendredi 21 août, ciel légèrement voilé, on va dire, dans le Gard en matinée, quelques averses intermittentes dans la moitié est. Dans l'après-midi, ce sera du soleil. Température maxi demain dans le Gard, 28 degrés au Vigan et à Bagnols-sur-Cèze, 29 à Saint-Ambroise, jusqu'à 30 à Nîmes demain après-midi. En Lozère, des nuages le matin, du soleil l'après-midi. Demain, les températures maxi. Demain, en Lozère, 17 à Sainte-Eulalie et Nasbinal, 22 à Mende et Méruet, jusqu'à 25 degrés. Demain après-midi, à Florac.
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0: Gare Lozère, actu locale, musique et bonne humeur. C'est la promesse du drive et la musique pour démarrer cette nouvelle heure ensemble. C'est un souvenir des années 80.

0: Lozère, Laurent Voulzy a composé la musique, Alain Souchon a écrit les paroles, ça donne la balade de Jim, 85.
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0: Oui, avec les glaçons bien sûr. Allez, le drive d'ici Gare Lozère jusqu'à 19h, une voix d'or dans quelques minutes, celle d'une chanteuse québécoise.
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0: Céline Dion, Céline Dion, hommage à la star québécoise jeudi prochain le 27 août aux portes des Cévennes, domaine du Cerf d'Avenne. Le groupe Entre Deux s'y produira à partir de 19h. Alors c'est un hommage à Céline Dion par un groupe qui reprendra ses plus grandes chansons, un événement musical mais surtout un convivial dans un domaine d'exception à Saint-Christol-les-Alaises. Le gérant du domaine du Cerf d'Avenne sera en ligne avec nous juste après le nouveau single de Benjamin Biolay, ça s'appelle Écran total.

0: Mozart écran total. Benjamin Biolay rééditera le 11 septembre son 11e album, Le Disque Bleu. Alors vous y retrouverez l'inédit qu'on vient d'écouter ensemble. Ça s'appelle Écran Total. Donc plus de 250 millions de disques vendus à travers le monde. Des ventes physiques et numériques cumulées. 250 millions de disques à travers le monde. Star planétaire donc. Et une voix reconnaissable entre mille. Et oui, cette voix, bah voilà. Il suffisait de l'écouter surtout. Bon, Céline Dion, la star québécoise, un hommage jeudi prochain, le 27 août, dans un complexe hôtelier d'exception en périphérie d'Alès. Ça s'appelle le domaine du Cerf d'Avenne. C'est à Saint-Christol-les-Alès. Le gérant du site, Christian Dieudonné, est en ligne avec nous. Bonsoir Christian.
1: Bonsoir Alex, ça va?
0: Ben ça va et vous?
1: Oui, ben écoutez, vous avez tout dit ou presque tout à l'heure, lors que vous avez présenté entre deux.
0: Eh oui, oui. Alors justement, il va falloir que vous nous expliquiez quand même ce groupe entre deux. Il vient d'où et on va dire c'est vraiment des reprises uniquement de Céline Dion, ses plus grands standards, c'est ça?
1: Oui, exactement. C'est un tribute comme on a l'habitude de dire avec cinq musiciens et la chanteuse. Ils arrivent du nord de la France et ils ont fait une tournée un petit peu partout dans l'Hexagone et on les a récupérés comme ça pour faire le closing de la scène musicale du Cerf d'Avenne. Voilà, pour finir la saison en beauté.
0: Eh oui, parce que j'imagine que pendant l'été, justement, vous avez accueilli tout un tas de concerts et d'événements divers et variés. Ce domaine du Cerf d'Avenne à Saint-Christol-les-Alès, je l'ai présenté tout à l'heure en parlant de domaine d'exception. Est-ce que vous pourriez nous raconter un petit peu la genèse de ce projet à Saint-Christol?
1: Eh bien, ce projet a 14 ans cette année. On est parti avec une bâtisse Cévenol, le mas Cévenol, comme on dit, qui avait besoin de beaucoup de rénovation, pas d'eau, pas d'électricité. En fait, il y a eu un gros chantier, mais bon, aujourd'hui, il y a quand même encore de quoi faire, on va dire, parce que c'est jamais terminé. Et depuis quelques années, salle de réception. Après, on a pu mettre en route la partie hébergement avec des jolies chambres, des gîtes et des petits studios. Et après, par la suite, le restaurant qui est ouvert en saison uniquement à partir du mois de mai-juin jusqu'à fin août.
0: Alors, jeudi 27, on l'a dit, ce sera un tribute, c'est-à-dire un hommage à la chanteuse Céline Dion. Est-ce que d'autres événements de style musical, c'est-à-dire des concerts ou autres, auront lieu dans les prochaines semaines, dans les prochains mois, dans votre domaine?
1: Alors pour l'instant non, comme je disais, on arrive à la fin de la programmation. On a eu tous les mercredis depuis le mois de juin une scène musicale, alors que ce soit grosse scène ou scène plus intimiste. Hier on avait un concert de Gypsy avec Payou et toute son équipe là qui nous ont fait un magnifique concert Lounge Gypsy, on va dire, avec pas mal de reprises fort sympathiques. Voilà, on a eu plein de groupes, que ce soit du rock, que ce soit... On avait fait un hommage à Johnny Hallyday également sur la grosse scène, qui avait super bien marché avec Daniel Roll, avec les musiciens également, avec une jolie scène. Voilà. Bon, ça a été très très très large, ça peut être de la variété française comme de l'international, comme du rock, avec des duos, des trios ou avec carrément des musiciens. Voilà.
0: La jauge, vous pouvez accueillir combien de personnes pour ce genre d'événement?
1: Entre 5 et 8 000.
0: C'est magnifique, j'ai envie de dire, magnifique.
1: Non, ça ce sont des jauges quand on fait des gros événements comme ça qui sont aux alentours de 400-500 personnes.
0: C'est déjà pas mal, hein, franchement. Hein.
1: C'est pas mal.
0: Bon, ouais. Christian Dieudonné, gérant du domaine du Cerf d'Avenne à Saint-Christol-des-Alès, soirée hommage à Céline Dion, vous l'avez entendu le jeudi 27 août, la semaine prochaine, dans une semaine très exactement. 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Il y a aussi des formules dîner-spectacle. Il y a même une formule VIP, vous pouvez réserver dès à présent sur domaine-cerfdavenne.fr. Je me suis pas trompé. On en reparle d'ici quelques petites minutes, juste après. Un petit plaisir, Funky Town pour vous, Lips Inc.

0: Morceau charnière entre disco et synth-pop, toute fin des années 70, hein, décembre 79, Funky Town, Lips Inc. Bon, on repart aux portes des Cévennes. Eh oui, c'est là-bas qu'aura lieu la semaine prochaine, jeudi 27. Un hommage à une star québécoise que tout le monde aime, forcément. Bah oui.
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0: Et en plus, elle va chercher les cœurs. Céline Dion, donc hommage à la chanteuse québécoise par un groupe qui reprendra ses plus grandes chansons. Ce groupe, c'est entre deux événements musicaux et convivial dans un domaine d'exception à Saint-Christol-les-Alès. On est en ligne avec le gérant du domaine, notre gérant, Christian Dieudonné. Christian, ça va bien? Depuis tout à l'heure.
2: Ça va. Bon. Les années 80, c'est bien,
0: Mon fou, le salon. Ben oui, Funky Town, hyper sympa. Bon, en première partie d'interview, Christian, on a parlé un petit peu de l'événement lui-même, hein, donc ouais. ce concert hommage à Céline Dion la semaine prochaine, le jeudi 27, à partir de 19h, avec le groupe Entre Deux. Deuxième séquence de l'émission, alors là, c'est celle du coup de cœur, votre coup de cœur. C'est un petit peu personnel, hein. Ça peut être un lieu, ça peut être, je sais pas, un club de foot, une association, enfin, ce que vous voulez, à partir du moment où vous expliquez pourquoi vous voulez mettre un éclairage sur ce coup de cœur en question. On y va, Christian ?
2: Oui, on y va. Alors, il y a beaucoup de coups de cœur, mais là, j'en ai sélectionné un qui sera plutôt musical. On parlait de la scène musicale tous les mercredis au Cerf d'Alene, et on les a produits, ça fait plusieurs années qu'on les invite, et c'est le groupe Fury Road, qui est un groupe alésien qui fait du rock sympa. Alors, on va dire un petit peu la touche Rolling Stone pour situer un petit peu. Et d'ailleurs, ils font de belles reprises des Rolling Stone également. Et ils se sont produits cet été sur la grosse scène. Ça a été un magnifique concert avec plusieurs albums à leur actif. Et ils sont d'ici, d'Alès, quoi. Donc, c'est le coup de cœur avec le groupe Fury Road.
0: Furry Road, eh ben vous savez quoi, on les a reçus il y a peut-être un an de ça dans nos studios, les Alésiens de Furry. Et c'est vrai que franchement ça envoie, hein. C'est chouette, hein.
2: Ah ouais. C'est bon. Ils marchent bien, ça fait plaisir, c'est sympa. Il faut les soutenir,
0: vous avez parfaitement raison. Et d'ailleurs, ici, Garloser s'engage, vous le savez, hein, aux côtés de tous ceux qui font bouger le territoire, que ce soit dans le Gard comme en Lozère. Merci beaucoup, Christian.
2: Merci, Alex. Au plaisir.
0: Christian Dieudonné, gérant du domaine du Cerf d'Avène à Saint-Christol-les-Alès. Soirée hommage à Céline Dion, donc la semaine prochaine, jeudi 27. L'entrée du concert est à 15 euros. Il y a aussi une formule dîner-spectacle hyper sympa. Il y a même une formule VIP, hein. Alors, vous pouvez réserver dès à présent sur domaine-cerdavène en un seul mot.fr.
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0: Bel été sur Ici Garloser avec le nouveau single d'un Marseillais. Eh oui, c'est Soprano.

0: concert, 9e album à venir pour Soprano, 9e album intitulé Karaoké. Vous venez d'en écouter le premier extrait, DJ.
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0: Tous les jours à vos côtés sur les routes de l'agglo nimoise. 18h30, ça va beaucoup mieux hein, sur les routes justement de l'agglo nimoise. Il y a toujours un tout petit peu de perturbation sortie ouest, c'est-à-dire la jonction entre l'Aliende et le pasteur Marc Bogner. On va dire difficulté au niveau du rond-point, voilà, quand vous prenez la route en direction d'Alès. Mais c'est léger, hein, c'est vraiment des petits ralentissements. Petit ralentissement aussi au niveau de la jonction avec le Leclerc sur la LND. Partout ailleurs c'est fluide, notamment à l'est, hein, route de Beaucaire, tout va bien. Ça va mieux aussi rue Vincent Faïta au nord-est en direction d'Uzès. Et puis la N106 elle en direction d'Alès, RAS, tout est fluide. Voilà, c'est quasi parfait à 18h31. Bon courage à vous si vous rentrez chez vous. 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
0: Actu locale, musique et bonne humeur. Deux titres à la suite. Il y a Jack et Carla qui arrivent après Billy Paul. Et puis, juste après ce doublon dans le drive, on aura les coulisses télé de Joanne Roch.

0: De l'autre, portant les bottes, sa partenaire qui y changera au fil des saisons, mais dont la plus célèbre restera à jamais Emma Peel. Indépendante, cultivée, douée, c'est l'antithèse de la James Bond Girl, qui plus est, spécialiste des arts martiaux. Quand on revoit chapeau melon et bottes de cuir, c'est le goût des années 70 qui se rappelle à nous, même si la série fut créée la décennie précédente. À chaque épisode, on y retrouve une bonne dose d'excentricité, avec des méchants très bizarres, toujours tirés à quatre épingles, et de grandes virées en décapotable à travers la campagne anglaise. Le tout servi par un humour forcément à l'anglaise.
1: Avez-vous eu un accident? Reçu un coup sur la tête?
2: Non, je ne crois pas, non.
1: Savez-vous que vous êtes porté disparu depuis 2 semaines?
2: 2 semaines? Il y a 7 jours dans une semaine. Et vous vous appelez Madame Pell?
1: Oui, c'est bien ça. Et le monsieur qui vient de sortir, comment s'appelle-t-il?
2: Steed. John Steed.
1: Tout à fait exact.
0: Sur cette série, il y aurait beaucoup à dire. Mais comme le temps nous est compté, parlons chiffon, car l'élégance vestimentaire est toujours au premier plan. Lui, ses costumes 3 pièces, elle, ses tenues avant-gardistes. Pour la petite histoire, dans le premier épisode, Patrick Bacny portait un trench façon inspecteur Colombo. Finalement, sa panoplie évoluera rapidement, tout comme son personnage, bientôt habillé d'un chapeau melon, d'un veston sous la veste et de son indispensable parapluie cachant une épée. John Steed était né.
3: Je vous conseille cet élixir, c'est formidable. Je l'administre toujours à mes amis.
1: Après que les bandits les ont attachés face à un engin de mort perfectionné.
3: Oh, à votre santé.
1: Essayons de faire le point.
3: Il faut trouver le capitaine Cruseret.
1: Il le faut, car tout semble tourner maintenant autour de ce perroquet.
3: Dangereux?
1: Peut-être.
3: Encore un peu d'élixir, Madame P.
0: Chapeau melon et bottes de cuir, à découvrir ou à revoir cet été, au choix sur Prime Video ou Canal+.
4: Eh ben, on va regarder. Merci beaucoup, Johan Rock. Vos coulisses télé à retrouver, bien évidemment, sur ici.fr et sur l'appli ici. Eh oui, forcément. Bon, allez, dans quelques petites minutes. Qu'est-ce qu'on va faire d'ici quelques petites minutes? Ce sera Nature en tête avec Lorraine Deltel. Juste avant, waouh, sans voix. Hein. C'est Aerosmith pour vous.

0: Carl Lauser, bah oui, forcément. C'est le hard rock de Aerosmith à l'été 93, Crying, super chanson. C'est parti pour Nature en tête.
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0: avec Lorraine Deltel, chaque jour Nature en tête, c'est une sorte de découverte de la nature qui nous entoure tout simplement pour mieux la connaître, cette nature, la comprendre et la protéger avec l'éclairage d'un spécialiste. Alors, on part où aujourd'hui ?
3: Je vous emmène dans le monde méconnu des abeilles sauvages qui, comme toute la faune sauvage, souffre silencieusement de la sécheresse en ce moment. Aujourd'hui, découvrons ces pollinisatrices indispensables avec vous, Constance Hélissé. Vous êtes ingénieure en agriculture au syndicat mixte des Gorges du Gardon. Déjà, Constance, qu'est-ce qui différencie abeilles sauvages et abeilles domestiques ?
4: Alors, une abeille sauvage est tout simplement une abeille qui n'est pas l'abeille domestique. En France, on compte près de 1000 espèces d'abeilles sauvages et très majoritairement solitaires. Donc, pas de ruche, pas de reine et pas de miel. Elles nichent dans le sol, dans le bois mort ou dans des tiges creuses. Certaines ressemblent à l'abeille domestique, d'autres non. On peut notamment penser à l'abeille charpentière, qui est assez massif, qui ne ressemble pas du tout à l'abeille domestique. Mais on a aussi les petites osmies. L'osmie cornue, qui elle peut être confondue avec une abeille domestique, si on n'a pas l'œil. Mais elle est très différente.
3: J'imagine qu'elle joue tout un grand rôle dans la pollinisation.
4: En Europe, environ 84% des plantes cultivées et 80% des espèces végétales sauvages dépendent de la pollinisation par les insectes.
3: Et ces abeilles sauvages sont actives toute l'année ?
4: Effectivement, c'est une très bonne question, car sur l'angle du climat, ces espèces sauvages offrent une résilience que l'abeille domestique seule n'a pas. Certaines, comme l'osmie cornue, restent actives, par exemple, par temps froid. Okay. Ce qui devient précieux face aux dérèglements climatiques et des cycles de floraison qui se décalent. Donc, miser sur cette diversité-là, c'est vraiment sécuriser la pollinisation avec des saisons de plus en plus, je dirais, imprévisibles.
3: Et qu'est-ce qu'on peut faire pour les accueillir, justement, dans son jardin ?
4: C'est extrêmement simple et ça demande peu de choses. Dans le jardin, on peut laisser des tas de branches sur le côté. Par exemple, si ces branches sont assez creuses, tout un tas d'espèces va pouvoir créer ses cloisons à l'intérieur pour y déposer la future génération, tout simplement. On peut aussi penser à ne pas toucher le sol directement, puisque certaines nichent dans le sol, dans les premiers centimètres, ce qui est le cas aussi, par exemple, des criquets et des sauterelles qui vont venir pondre leurs œufs dans les premiers centimètres. Mmh. Donc, ne pas retourner le sol est un gage de pouvoir faire perdurer ces espèces-là qui en dépendent. Ça peut être également de garder des petits points d'eau pour qu'elles puissent boire aussi, et toujours penser aux fleurs.
3: Le pouvoir des fleurs et du vivant, c'est avec Nature en tête. Merci Constance. Merci.
0: Mais comme c'est bien dit, merci Lorraine Deltel. On vous retrouve bien évidemment sur ici.fr et sur l'appli ici, rubrique Nature en tête. Les infos arrivent, il est 18h49 d'ici une petite dizaine de minutes, juste avant Fever Dream d'Alex Warren et Belle.

0: Ici Garlozère, Fever Dreams, Alex Warren, juste avant les infos qui arrivent.
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0: Elle vient de sortir son nouveau single, Mamie Soleil.
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0: Mamie Soleil.
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0: Un coup de cœur, ici Garlozère.
2: Et quel coup de cœur, bravo à Noé, effectivement, superbe artiste nimoise. Petit coup d'œil à la circuit, il y a toujours un tout petit peu de monde actuellement au niveau du rond-point. Pasteur Marc Bogner, Allende, mais ça va mieux. Les infos, tout de suite, il est 19h.
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2: Et nous sommes le jeudi 20 août, ici Gard-Lozère, 19h. Allez les infos tout de suite.
4: La rentrée approche et la course au logement bat son plein pour de nombreux étudiants en période stressante, angoissante et qui fait malheureusement de nos jeunes des cibles toutes trouvées pour les escrocs. Les fausses annonces de location, elles sont toujours plus nombreuses. Préjudice moyen entre 500 et 1500 euros pour les victimes. C'est un reportage ici de Coralie Moreau.
5: À quelques jours de la rentrée universitaire, Angélique s'apprête à signer une colocation pour son fils. Il quitte Rouen pour des études à Lyon. Initialement, il voulait un studio, mais depuis la fin juin, les recherches se sont transformées en galère.
6: C'est la guerre. Les annonces, quand elles sont sorties à peine 10 minutes avant, et il y a déjà 116 likes ouais, dessus en permanence.
5: Pourtant, elle a bien cru trouver la perle rare par visite virtuelle. Soulagée, elle envoie le dossier, signe le bail reçu. C'est alors que le propriétaire demande 2 mois de caution avant la remise des clés.
6: J'ai envie de me dire que c'est bon, je fais une capture d'écran et je la mets dans Google Lens. Et là, j'ai une annonce qui sort sur un studio identique à Bruxelles.
5: Même histoire à Paris pour Lisa, 21 ans, qui ne souhaite pas s'exprimer au micro. Dans l'urgence, elle a payé la caution avant la visite. 1500 euros qu'elle ne reverra sans doute pas. Depuis 5 ans, ces arnaques se multiplient. Cette année, elles sont en hausse de 20 à 30%, en cause notamment de développement de l'IA. Nicolas Eslou est expert chez cybermalveillance.gouv.fr.
7: Les arnaqueurs savent faire des images convaincantes, du coup, toute la forme de quelque chose de véritable, donc c'est difficile de faire le tri.
5: De conseil, donc, prévoir systématiquement une visite sur les lieux et surtout ne jamais verser d'argent avant la remise des clés.
4: Vous êtes abonné chez SFR, vous avez peut-être, attention, été victime d'une fuite de données. L'opérateur confirme avoir été victime d'une intrusion le mois dernier. Des adresses, des mails et des numéros de téléphone ont été exposés. SFR ne précise pas le nombre de clients concernés. Dans le Gard, l'un des 2 suspects dans la mort de l'influenceuse Sonia Bellina vient d'être remis en liberté. C'est chez lui qu'un fusil a été découvert hier soir, mais le parquet précise que l'arme n'a pas de lien avec la mort de la jeune femme. Garde à vue prolongée en revanche pour le deuxième suspect. Gare aux orages dans le sud-est de la France. Forte pluie, grêle, rafale de vent. 6 départements sont ce soir en alerte orange. Et le préfet du Var, Simon Babre, appelle même les habitants du département à éviter les déplacements. Écoutez.
8: Nous sortons d'une longue phase de canicule qui a particulièrement séché les sols et donc ce sont des phénomènes de ruissellement qui sont redoutés. Il faut vraiment se tenir très informé des prévisions météo, des messages, des consignes que les autorités pourraient être amenées à passer. Éviter les déplacements, éviter absolument les passages à gué, les ponts submersibles, les zones de dépression. Et puis les zones incendiées, la végétation sur ces zones ne jouera plus le rôle d'amortisseur qu'elle peut jouer lorsqu'il y a des précipitations et donc des phénomènes de ruissellement accéléré, de ravinement, de coulée de boue et de cendres peuvent être redoutés. Et donc ces zones-là font partie des zones à éviter à partir de maintenant et jusqu'à demain à la mi-journée.
4: Et je vous le disais, 6 départements sont donc en alerte orange, le Var, les Alpes-Maritimes aussi. À 15h, plus de 40 mm d'eau étaient tombés en une heure sur Coursegoul. Vigilance orange aussi pour l'Ardèche, la Drôme, l'Isère et les Hautes-Alpes. De la pluie donc sur une bonne partie du pays, mais la sécheresse est toujours préoccupante et le débat continue. Faut-il repousser la chasse aux oiseaux? Elle est censée démarrer demain et la LPO, la Ligue pour la protection des oiseaux, demande toujours à ce qu'elle soit décalée, Joris Chamberger.
9: La LPO craint que la sécheresse n'affaiblisse considérablement les oiseaux d'eau, puisque les zones humides se raréfient, ils se déplacent et s'amassent dans les quelques points d'eau qui subsistent. C'est ce que nous explique le président de l'ONG, Alain Bougrain-Dubourg.
10: Ouvrir la chasse anticipée le 21 août, c'est indécent. à minima, il faut reporter d'environ un mois le temps que l'eau revienne et que les populations d'oiseaux puissent retrouver leur milieu naturel favorable.
9: Pourtant, côté Fédération de chasse des Landes, on considère que la situation est classique. Pas besoin de repousser la saison de la chasse, selon le président Jean-Luc Dufaux.
11: On n'a pas de leçons à recevoir de la LPO ou autre. On est suffisamment responsable sur notre territoire pour juger de la nécessité de repousser la chasse en fonction, bien sûr, de la spécificité du territoire.
9: Mais ouvrir la chasse, ce serait un comportement irresponsable pour la LPO.
10: Il suffit de regarder pour constater combien les zones humides sont aujourd'hui asséchées. Enfin, n'importe quel promeneur le voit.
9: Pour le moment, l'ouverture de la chasse est maintenue au 21 août, mais le président de la LPO a affirmé avoir contacté le Premier ministre pour demander le report.
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0: Chris de Burgh, c'était High on Emotion.
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0: Une chanson sur la passion, mais version XXL. C'est l'histoire d'un homme fou d'amour pour une femme. Jusque-là, tout est normal. Mais comme c'est un grand sentimental, l'émotion atteint son plus haut degré. C'est du grand 8 sentimental avec une nuée de papillons dans le ventre. Ah là, c'est beau. Chris de Burgh en a fait un vrai tube en 84. Pour la suite, ce sera beaucoup plus sexy, sexuel. Une chanson fantasmée par Nicolas d'Indochine. Une île peuplée d'Amazones. Ah bah, c'est Canary Bay.
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0: Chalamar avec A Night to Remember. Les années 80, c'est après la vague disco qui régnait plutôt à la fin des années 70. Mais en 1982, le groupe américain Chalamar est encore imprégné de ces sons qui donnent envie d'enflammer les dance floors. Et leur Night to Remember en est la preuve, c'est un classique du disco soul. Allez, changement de rythme en vue dans les minutes qui arrivent avec la Gitane de Félix Gray. C'est juste après ça.
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1: Deux soirées étonnantes pour voir le Gard autrement. À Saint-Bonnet-du-Gard, le festival Nos Jours Heureux vous propose samedi une journée particulièrement riche. Tango, musique classique, conte, visite du village et même karaoké lyrique. Vous pourrez composer votre programme selon vos envies pour une sortie gratuite. Pensez simplement à midi à la Milonga et au karaoké lyrique du soir. Rendez-vous ce samedi dès 11h à la Maison de la Culture à Saint-Bonnet-du-Gard. Et puis direction le pont du Gard, donc tout à côté, pour une soirée spectaculaire. Le monument devient un immense écran avec une création mêlant des projections et l'univers artistique de Robert Combas. Vous vous installez sur la rive droite, hein, pourquoi pas avec une petite restauration sur place, et vous profitez du spectacle de la nuit. Rendez-vous à 22h30 au pont du Gard ce samedi par exemple. 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

0: Mylène Farmer avec Tristana.
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0: Évidemment, c'est un classique de Mylène Farmer, accompagné d'un clip frigorifique tourné dans le Vercors. Bon, bah maintenant, on va réchauffer tout ça avec un titre ensoleillé qui atteint la 4e place du top 50 en août 1980. Eh ouais, du reggae britannique, on en a rêvé. UB40 l'a fait. Ce groupe issu de Birmingham, dont le nom fait référence au formulaire britannique de demande des droits au chômage, s'est lancé dans ce style de musique avec succès dès 1980, avec notamment Foot for Tough.
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0: Pointer Sister avec I'm So Excited. Une des chansons du siècle selon le Fonds National pour les Arts Américains. Et surtout un tube toujours aussi efficace grâce aux sublimes voix des trois sœurs Pointer. Un tube qui a marqué l'été 84. Votre soirée en musique se poursuit dans un instant dès 20h avec Émilie Mazoyer et les Essentiels de Décibel. Mais ce sera après, entre autres, Julien Clerc et son Lily voulait aller danser qui arrive dans un instant.
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0: C'est oui, c'est non, c'est question, sa vie, sa route, ses choix. Liane Folly raconte tout dans La Droguerie du Sourire qui vient de paraître aux éditions Stock. Et elle est ce soir l'invitée de Décibel. Préparez-vous à la rencontrer de nouveau. Bonsoir Liane.
1: Bonsoir Émilie.
0: Comment ça va?
1: Très bien, je suis ravie en tout cas de... Alors comment on fait? Parce que c'est... On se vous voit, on se tutoie. Dans la vie on se tutoie.
0: Dans la vie on se tutoie.
1: Et bon, on va se tutoyer, tu sais quoi, on va bousculer un peu les codes. Parce
0: allez.
1: Que moi ça me dérange de vous voyer.
0: Si alors tu... on se tutoie.
1: Voilà, c'est mieux.
0: Alors
1: voilà.
0: On se tutoie.
1: On
0: alors,
1: décide.
0: Je te félicite
1: oui,
0: pour ce livre.
1: Merci.
0: La Droguerie du Sourire qui vient de sortir aux éditions Stock. Parce que il est émouvant et surprenant. Ce livre, vraiment, on a l'impression de te redécouvrir. Tu expliques au tout début d'ailleurs pourquoi est-ce que tu as hésité avant de te raconter et finalement c'est un choix très réfléchi. C'est pour le public.
1: Absolument, et puis surtout je dis que je fais mon métier comme mes parents ouvraient la Droguerie du Sourire, ce qui explique aussi le je fais un métier que j'aime, mais surtout qui m'ont inculqué.
0: Ouais.
1: Ils ont tout fait mes parents pour me pousser vers l'artistique, et c'est un livre aussi, c'est un hommage, et je voulais vraiment leur donner beaucoup d'amour encore, évidemment à travers ce livre. Et puis j'ai quand même un parcours assez atypique quand même.
0: Ah, c'est vrai, mais eux aussi.
1: Oui.
0: Et ce livre, c'est
1: oui,
0: vraiment une déclaration d'amour à tes parents. Tu choisis de démarrer ce bouquin à l'année 2015, assez unanimement reconnue comme vraiment une année de merde. C'est-à-dire qu'il commence avec les attentats de Charlie Hebdo, on termine
1: oui,
0: avec le
1: exactement.
0: Bataclan. Et toi, au milieu, en quelques semaines, tu oui. perds tes deux parents. Mm. Le livre commence comme ça, on est désolé pour toi. Et en fait, plus on tourne les pages et plus nos cœurs se brisent, parce qu'en fait, on se rend compte que tes parents, c'était des gens merveilleux qui
1: oui.
0: t'ont donné une enfance tellement pleine d'amour, tellement pleine de joie.
1: Oui, et puis eux avaient connu la guerre, parce que moi j'ai été conçue finalement pendant la guerre d'Algérie en avril 62. Ils se sont même séparés, enfin c'est tout, hein, c'est romanesque. Hein.
0: Ah bah c'est un film déjà,
1: c'est...
0: l'histoire de tes parents c'est un film et ton histoire aussi, on a déjà deux films.
1: Et donc en fait mais bah, oui c'est ça, et donc dans un camp de pieds noirs pour ma maman qui est enceinte de moi, etc. Donc quand j'arrive, moi j'arrive quand même avec des parents qui sont détruits en quelque sorte et dans la misère, et il faut se reconstruire, il faut la force de ça, alors il l'a. Et puis alors moi j'arrive, je suis une petite fille au contraire qui a plein de joie de vivre.
0: Ouais.
1: C'est complètement paradoxal en fait. Et puis je salue leur courage, leur voilà, ils m'ont appris énormément de vertus, et c'était des gens travailleurs, courageux, et surtout ils aimaient les autres.
0: Oui.
1: Ils étaient altruistes et modernes, ce qui n'est pas toujours évident. Voilà, oui, en quelque sorte, ce qui n'exempte pas non plus des carences existentielles. Hein.
0: Évidemment.
1: Et la barre très haute, tu sais, quand tu es avec un couple qui s'aime autant,
0: oui.
1: t'aimerais bien les imiter et puis tu n'y arrives pas. Et là, toujours pas.
0: Bon.
1: Et voilà, tu n'en de j'y arriverais pas, mais bah, 60 ans de vie commune, d'amour, de, tu vois ce que je veux dire.
0: Ouais.
1: Et c'est aussi ce truc-là, je crois, qui était un petit challenge quelque part et que je n'ai pas réussi, mais j'ai réussi d'autres choses.
0: Quand on lit ce livre, parfois on te reconnaît, parfois, je le disais tout à l'heure, on te redécouvre, on te re-rencontre. Il y a une phrase qui m'a marquée, tu dis « je n'ai pas d'ennemis », par exemple.
1: Ouais.
0: Ça, c'est quelque chose que tes parents t'ont inculqué.
1: Oui.
0: Puis c'est toi, c'est ta personnalité, t'es comme ça. Tu n'as pas d'ennemis.
1: Moi-même, non. Peut-être que.
0: Oui,
1: les
0: il y a
1: autres,
0: des gens qui ne peuvent pas
1: t'encadrer. L'ennemi. Oui. Ah, mais il y en a beaucoup, évidemment.
0: Mais,
1: c'est ce qui est tout à fait normal.
0: Mais toi, ton cerveau, ton cœur
1: oui,
0: est foutu
1: non.
0: d'une telle façon
1: oui.
0: que tu ne détestes pas.
1: Ah non, je ne peux pas. Je ne peux pas dénigrer quelqu'un. Je ne peux pas. Je veux dire, quand je sens que ça ne va pas et que ce n'est pas fluide,
0: ouais.
1: eh bien je m'en vais. Mais je veux dire, je ne peux pas garder. Je suis quelqu'un de très fidèle, de loyal, donc je ne peux pas. Je passe à autre chose très rapidement, mais dans l'amour, en amitié,
0: ouais.
1: Dans tous les oui, oui, dans tous les domaines.
0: Alors ça, tu l'as souvent dit, hein, que t'étais artiste et que t'avais jamais envisagé de faire autre chose de ta ouais. vie. Et là, dans le livre, on apprend que bah, il y a pas mal de gens qui pensaient la même chose, notamment le docteur Canova, oui. Voilà, qui était l'obstétricien le oui. jour de ta naissance et qui a dit à ta maman, votre fille a des cordes vocales en acier, je vous le dis, elle sera chanteuse. Oui. Et puis quelques pages plus loin, c'est ta grand-mère, Mémé, qui dit, quand tu seras grande, tu seras chanteuse comme Sheila.
1: Exactement, elle adorait cette chanteuse. et elle avait des photos dans sa chambre, elle écoutait les 10 du matin au soir et c'est vrai, elle adorait. Et puis elle a eu raison, parce que quelle carrière magnifique Sheila a
0: oui,
1: fait plus tard.
0: Oui, tu le dis, sympa. Oui. Tu...
1: Non, c'est pas être sympa, c'est se reconnaître les choses. Ça a été une artiste exceptionnelle. En France, elle a marqué des générations et je trouve ça fabuleux. Voilà, de 80 ans, je suis encore être sur scène, avoir la pêche qu'elle a, etc. Je trouve ça formidable. Voilà.
0: Oui, non, mais quand je dis que t'es sympa, c'est que dans le livre, en fait, donc, tu racontes ta vie, mais en fait, tu parles beaucoup des autres,
1: oui.
0: des autres artistes, et voilà, dans tout les mémoires d'artistes, c'est pas forcément le cas.
1: Donc voilà, oui,
0: je relevais ça, Liane, que voilà, il y avait quand même.
1: Bien sûr, il y a toujours le remerciement qui arrive parce que je pense que en étant une fille de commerçant, c'est le premier mot que j'ai appris.
0: Merci. Hein,
1: donc ah oui, bonjour, merci, être poli. Ouais. Quand on est fille de commerçant, on a quand même une on a tout un avenir. On a. Mais c'est vrai que quand je parle de cocon, la gentillesse, la bienveillance, l'amour. Bon ben, j'ai eu ces armes-là, ce qui n'est pas mal. Mais ensuite, pour entrer dans la jungle qui est la vraie vie, c'est pour ça que je dis à un moment donné, je parle de notre naissance et je dis, c'est un peu après que tout se gâte. Ouais. C'est la vérité. Et quand moi j'ai eu l'impression, en tout cas, quand je suis rentrée dans le vrai monde, c'est-à-dire l'école, et on le sent parce que je ouais. raconte des choses qui m'ont marquée et traumatisée.
0: Ah oui, oui. Il y a voilà, des passages durs pour des enfants. Hein,
1: oui, ouais. non, mais de l'école, qui marque vraiment. Et tout d'un coup se dire waouh, ah bah c'est tout le monde ne m'aime pas alors finalement. et de réagir ça, même de réaliser ça, pardon, même quand on est une petite fille ou une adolescente, mais quand on a quand même ce socle qui est capital, qui est essentiel pour se construire, eh bien, c'est évidemment que c'est mieux.
0: Et on sent que cette famille, c'est un socle hyper important, parce qu'en fait, quel que soit l'épisode de ta vie que tu racontes dans ce livre, ils sont jamais très loin, ton frère, tes parents,
1: oui,
0: etc. Voilà, ils sont là du début à la fin. Et juste les remerciements, ça me fait penser qu'il y a même un moment dans le livre où tu t'arrêtes et tu dis, vous allez peut-être penser, vous qui lisez, parce que vous adressez à nous, c'est très drôle, tu t'adresses à nous, tu t'adresses au lecteur, vous allez peut-être penser que je remercie beaucoup. Alors, je vous explique.
1: Mais parce que c'est vrai.
0: Oui, je remercie. Voilà, c'était vraiment rigolo ça.
1: Oui, oui, parce que j'aime bien aussi ce côté-là. Et il est vrai que je l'ai construit, ce livre, d'une façon très cinématographique.
0: Oui.
1: Je voulais qu'on ait les images de tout ça. Parce que moi, elles sont encore très présentes. Moi, il suffit de fermer les yeux, la droguerie, je la vois. Je suis encore dedans, en fait.
0: Elle est sur la quatrième de couverture.
1: Ouais.
0: Donc, c'était vraiment le magasin de tes parents,
1: oui,
0: droguerie
1: oui.
0: du sourire.
1: Exactement.
0: C'est vrai.
1: Oui, ouais. C'est une histoire vraie.
0: C'est fou.
1: Et donc, ce cheminement incroyable, mais je crois que j'ai été comme une... alors, je dis pas mission, ça fait très Star Wars, mais ce que je veux dire, c'est que j'ai été consciente d'avoir des parents qui avaient énormément de chagrin, qui avaient été détruits, donc de la guerre, tout ça. Et moi, je voulais un peu sauver tout le monde, je voulais être un peu Zorro, quoi. Et le fait d'avoir réussi, entre guillemets, cette carrière d'artiste, je savais qu'il y avait que ça qui pouvait vraiment les combler. Et quand je l'ai fait, ça y est,
0: ouais.
1: Je l'ai fait. Puis après, de toute façon, au moment où ça a démarré, j'ai pas arrêté de les gâter. Je n'ai aucun regret de ce côté-là, parce que mes parents, ils ont tout eu. C'était le roi et la reine.
0: Ouais,
1: je leur ai tout offert parce que c'était pour moi une façon de les remercier.
0: En tout cas, tout le début du livre leur est consacré à eux, à leur histoire.
1: Oui, leur rencontre aussi.
0: Leur rencontre, la première, puis deuxième demande en mariage. Parce que
1: ça... Elle était jeune, ils sont rentrés, elle avait 14 ans.
0: C'est ça, voilà.
1: Donc mon père en avait 19, et puis bon, il s'est fait un peu virer par mon grand-père. Et puis il est revenu 2 ans après en ayant fait le service militaire. Mais c'est vrai aussi qu'il avait, ça y est, il avait une droguerie aussi
0: à Oran,
1: à la cité Gambetta. Il avait une droguerie et donc il adorait ça, c'était son métier.
0: Liane, t'as écrit tes mémoires, t'aurais pu ne pas les écrire. On apprend dans le livre qu'en fait le biographe de Nougaro t'avait proposé de les
1: absolument,
0: écrire pour toi.
1: Bien sûr, c'est Alain Vaudrascar,
0: ouais.
1: On est devenus très amis tous les deux et on s'est vu, on a commencé à faire le travail. Et puis je me suis rendu compte que voilà, on discutait ensemble, etc. Ensuite, il écrivait des choses, il me les envoyait. J'ai dit non, je veux pas,
0: C'était pas ta voix.
1: C'était pas mon histoire, c'était pas. Ouais. Et puis comme j'ai toujours aussi tout écrit, même si on l'a rarement dit, oui. Parce que il y a des femmes qui sont, il est vrai, des chanteuses, bon, tristes, enfin, moi, c'est marrant, on n'a jamais parlé.
0: C'est drôle, j'ai eu cette conversation avec Lara Fabian qui a écrit aussi de très bonnes chansons.
1: Ben, pareil.
0: Mais en fait, je pense que vous êtes victime de deux choses. Alors, le patriarcat qui fait que, de toute façon, les gonzesses ne savent pas écrire, qu'est-ce qu'on s'en fiche de ce qu'elles écrivent. Et deuxièmement, vos voix sont trop belles. Donc, en fait, vos voix sont les stars et prennent toute la place.
1: C'est cela.
0: Enfin, je pense. Mais donc, c'est bien de le dire qu'effectivement, oui, il y a une folie.
1: En plus, on a les mêmes initiales avec Lara.
0: Ah oui, c'est vrai.
1: C'est exactement.
0: Il faut monter le club des meufs qui savent écrire, mais personne ne le sait.
1: C'est ça. Non, mais de toute façon, le temps fait les choses. Moi, je crois beaucoup au temps.
0: Mais oui.
1: Le temps, c'est. Il y a une jolie citation qui dit le temps remet chacun à sa place, chaque roi et reine sur son trône et chaque clown dans son cirque.
0: J'aime beaucoup.
1: C'est ma préférée.
0: Ah non, c'est pas ta préférée, tu mens.
1: Non, c'est pas. C'est ta une préférée, de mes préférées. Ma préférée, c'est Bruce Lee.
0: C'est Bruce Lee, page 287. Bruce. Non, mais c'est génial. Non, mais Liane Folie. Évidemment que le biographe de Nougaro, il n'aurait pas pu écrire ça. Elle dit de toutes les citations, ma préférée est celle de Bruce Lee, dont la traduction française est.
1: Ouais.
0: Quand c'est pas facile, ce n'est pas par là. Choisis toujours le chemin de la moindre résistance.
1: Ouais.
0: Quelle sagesse.
1: Non, c'est parce qu'avec l'âge, je me suis rendu compte qu'il fallait jamais forcer les choses, les gens, les situations, les sentiments, encore moins. Parce qu'on se plante tout le temps.
0: Oui.
1: Donc, quand on veut forcer, ou alors pour faire plaisir, ou alors pour pas faire de la peine, enfin, il y a toujours une excuse. Et finalement, moi souvent, enfin maintenant, aujourd'hui, je soigne depuis à la cinquantaine, je pense que j'ai vraiment fait une vraie bascule. Quand on a 50 ans, donc on se dit voilà, on a besoin de changer, de plein de choses en soi. Et puis ça passe par là aussi, arrêter de perdre son temps, son énergie, et puis de croire être dans l'illusion. Voilà, ça c'est quelque chose que j'ai terminé à la mort de mes parents, au décès de mes parents. Je me suis dit j'ai été longtemps dans l'illusion, très longtemps. Et parce que je me racontais des histoires, j'adorais les histoires à l'eau de rose, les contes de fées. Moi, je crois en tout, aux cloches de Pâques, à la cloche de Pâques, à la petite souris. Mais oui. Non, mais moi, je crois en tout et aux magiciens d'Oz et voilà. Et qu'à un moment donné, je pense qu'il faut. Il faut mettre l'église au milieu du village.

0: écoutée au fur et à mesure. Et c'est vrai que dès la sortie de ce disque, toi, tu as eu envie de dire que tu le partageais, notamment avec André Manoukian, donc, qui était aussi ton compagnon à l'époque. Tu
1: bien
0: la
1: sûr,
0: racontes.
1: Et Philippe Viennet, oui.
0: Dans le livre, voilà.
1: Mais on était une équipe ailleurs.
0: Une équipe.
1: On n'a jamais parlé de cette équipe-là, d'ailleurs. Et c'est pour ça que je l'ai fait dans le livre.
0: Dans le livre.
1: Mais oui, parce que Rêve Orange, on dit, il y a une folie, c'est André Manoukian. Non, c'est pas André Manoukian seul. Ouais. C'est André Manoukian entouré de super musiciens qui travaillaient au studio, Jean-Yves Cassès, Christophe Butin. C'est aussi un super producteur. Rêve Orange, c'est un producteur anglais qui a fait ce disque, qui venait de faire l'album magnifique avec Tina Turner à Londres. Et que c'est lui qui a mis cette patte jazzy. Au fur et à mesure qu'on vient d'entendre, eh bien, on entend des arrangements d'Éric Serra, qui à l'époque vient de faire un carton avec Le Grand Bleu. Ouais. Enfin voilà, c'est toujours... et on nous a enfermés dans un espèce de truc, le couple, voilà, c'est Pygmalion, alors que c'est pas du tout... Jamais il a été Pygmalion, puisque c'est moi-même qui ai trouvé les rendez-vous dans les maisons disques. J'ai toujours fait la locomotive.
0: Ça, c'est un passage génial, hein, vraiment, où tu dis au téléphone, je suis Madame Folie, j'ai rendez-vous, et en
1: Madame
0: fait, on t'a pris pour une autre folie.
1: Oui.
0: Qui, elle, était pour le coup...
1: Journaliste.
0: Et donc, les mecs de la maison de disque ont dit, oui, bien sûr, venez.
1: Ouais.
0: Et voilà, il y a plein de scènes comme
1: ça. Quiproquo sur un homonyme.
0: C'est super.
1: Ça, c'est le hasard. Tu vois, c'est dans la vie, c'était un petit miracle.
0: C'est le hasard, c'est le destin, tu crois au destin.
1: Oui.
0: Oui, puisque tu racontes que l'obstétricien a dit que tu allais devenir chanteuse. Donc, tu crois un petit peu.
1: Oui, mais si tu veux, tout n'est pas écrit. Ça, je ne crois pas ça.
0: D'accord.
1: Je crois qu'on peut tout écrire soi-même, qu'on peut même recommencer les histoires, écrire son scénario, mais qu'on est...
0: Oui, c'est pas la tragédie grecque où tout est joué d'avance.
1: Ah non, heureusement, non. Sinon ça serait d'une tristesse et d'une injustice totale, déjà qu'on est dans un monde assez injuste. Donc non, là c'est vraiment qu'on crée soi-même son propre bonheur, son propre malheur finalement. Moi je pense que les choix dans la vie sont importants. Et comme je le dis, le seul moteur que j'ai réellement, c'est l'envie. L'envie, c'est ça qui mène le monde. L'envie, c'est quand on a envie, tout est possible et c'est merveilleux. Alors après, évidemment que c'est difficile de partir d'un orchestre de bal
0: et de se lancer
1: à Lyon, Perrache, fille de droguiste et tout d'un coup faire une carrière, etc. Mais on passe par des étapes complètement différentes et à chaque fois, chaque décennie en tout cas, on avance aussi, on évolue, on s'améliore. Et on a d'autres projets. Moi, j'ai toujours des projets. Et on a tendance, en France, d'ailleurs, tu le sais très bien, en étant femme animatrice, que ça y est, la vie s'arrête. À 50 ans, ça s'arrête.
0: C'est bientôt.
1: Non, mais on a l'impression de ça. Moi, je l'ai ressenti terriblement. J'en parle dans mon livre de ça.
0: Bah oui, mais tu parles du patriarcat, tu parles du sexisme. Et c'est vrai que pour une certaine partie de la société, à partir du moment où tu ne peux plus faire d'enfant, tu ne sers plus à rien.
1: Alors, je ne sais pas si ça vient de là. Oui, par rapport à la ménopause, oui, je pense.
0: Ouais, je pense quand même, il y a un truc, on devient un peu invisible.
1: Oui, alors moi, imagine, c'est encore plus difficile, j'ai pas eu d'enfant.
0: Tu n'as pas fait d'enfant.
1: Donc, ce que je veux dire, c'est que non, moi je pense, alors dans d'autres pays, en Asie, aux États-Unis d'ailleurs, au Canada, etc., on voit des femmes de 70, de 75 ans qui présentent des émissions à la télé, qui font enfin tout ça. Le théâtre en Chine, au Japon, des actrices qui ont 80 ans, qui sont sur scène, enfin, et dans notre pays, c'est vrai que c'est moins commun et qu'on range un peu trop rapidement dans le milieu artistique, en tout cas les femmes et les hommes aussi d'ailleurs.
0: Mais en tout cas, il y a de beaux moments là-dessus, sur ce thème-là, dans ton livre, sur ton militantisme qui est pourtant apolitique, sur ton engagement, sur les droits des femmes, la ménopause, les règles aussi, tes premières règles, t'expliques, mais tu vis ça, mais c'est un cataclysme, le désir féminin aussi, le désir qui change, enfin, tout ça, effectivement, il fallait que ça soit toi qui l'écrive.
1: Ah oui, et puis de toute façon, moi j'ai pris le confinement, ça a été quand même, tout le monde s'est arrêté dans le milieu du spectacle, et moi je me disais, ça se trouve, on recommencera pas. Mais quand on se retrouve au tout début, on se dit waouh, qu'est-ce qui se passe.
0: T'as cru ça, toi?
1: Oui, le monde s'est arrêté, et donc tout d'un coup on se dit waouh, comment on va faire. Alors moi c'était pas un problème, enfin je veux dire, je l'aurais bien pris aussi, c'était pas, mais de vivre comme ça chaque jour, d'avoir l'habitude d'avoir une vie à 100 à l'heure, à 1000 à l'heure, de voir des gens, et tout d'un coup le truc s'arrête, quoi. Et là, je l'ai bien vécu.
0: Ouais.
1: Parce que j'ai recommencé, je le raconte d'ailleurs, ce confinement, à retrouver des plaisirs simples, plein de choses que j'avais oubliées, qui était, enfin, que j'avais pas le temps de faire, et j'ai trouvé ça formidable, dont commencer l'écriture de mon livre.
0: Exactement. Il s'appelle La Droguerie du Sourire. Il y a plein d'anecdotes. Oui. Parce qu'à partir du moment, évidemment, où ta carrière a démarré, t'as croisé tout un tas de gens absolument fascinants. Il y a des rencontres folles. Il y a des rockstars. Vous croiserez.
1: Ça, c'est vrai.
0: Mick Jagger en jogging et David Bowie au marché.
1: Oui, c'est vrai, marché nocturne. Alors, j'ai revu ensuite David Bowie. Je l'ai pas écrit dans le livre.
0: Bah, c'est quoi la suite?
1: Deux fois, je l'ai revu. La première fois.
0: Le croises au marché, c'est drôle.
1: Bah, ouais. Le marché de nuit, le marché de Montmartre.
0: Oui, de Montmartre. Pardon, voilà. C'est chic. Oui, oui, c'était pas au Lidl. Pas...
1: Je veux dire, c'est pas le marché, voilà. Alors, d'abord, y avait le jour où j'ai signé Besoin de toi, le premier 45 tours, il y a une petite fête au cinquième étage de chez Sony, et on me dit c'est les Rolling Stones qui sortent leur nouvel album, donc on m'a carrément présenté en disant voilà, c'est une jeune Sony signature, voilà. Et il était magnifique et très, très gentil, Mick Jagger, donc. Et après, j'ai vu en concert aussi. Ben oui. Moi, j'ai vu des tonnes de concerts, j'ai vu tout le monde sur scène, même Michael Jackson, je l'ai vu deux fois en concert. Et donc, en fait, et puis en ce qui concerne Bowie, je l'ai revu sur ce qui s'appelle l'île des milliardaires, où il habitait, ça s'appelle l'île des milliardaires, je crois.
0: C'est la moustique.
1: L'île moustique, merci. Ouais. Et là, je suis sur la plage et je vois seule personne sur la plage. J'allais me reposer dans un lieu où on dit bon là, on aura la paix. Et arrive de loin un couple comme ça et je les vois avancer petit à petit. Et plus avant, je dis waouh, le mec, il est blond, il était habillé en blanc. Je m'en rappelle toute ma vie. Et assise une black magnifique et je dis putain, c'est David Bowie.
0: David Bowie et Iman.
1: Et j'ai dit deux fois, je rencontre ce mec-là. Il y a un truc quoi. Ouais. Et donc il s'était approché comme ça. Hello, il m'avait parlé. Genre, ça va bien, vous. Vous êtes. Je lui ai dit oui, je suis française. Ah oui, alors qu'est-ce que vous faites dans la vie? Rien. Il vaut mieux.
0: Alors, si vous avez envie de gratter dans les souvenirs de Liane Folie pour trouver des méchancetés sur son ex André Manoukian, vous allez être déçu. J'ai cherché moi-même, connaissant bien Dédé, je me suis dit, est-ce qu'il y a il y a une picounette où à un moment tu dis, donc une fois que vous êtes séparés et que du coup bah, tu travailles avec d'autres gens, tu dis, c'était des gens qui étaient très agréables avec moi en studio, ça m'a changé.
1: Oui, dans ça, ce
0: voilà,
1: genre-là, oui.
0: Voilà, mais donc ça reste vraiment très calme, tu ne règles pas tes comptes, bien au contraire.
1: Non.
0: Tu dis que même à un moment, t'as voulu que cette brouille qui fait que deux personnes qui ont été amoureuses, puis qui ne le sont plus, qui sont séparées, sont vaguement fâchées. Toi, tu voulais que la fâcherie, elle s'arrête, et t'as activement travaillé pour vous rabibocher.
1: Alors, en fait, c'est très simple. Nous avons ensemble réalisé trop de belles choses pour que ça finisse en eau de boudin et que tout d'un coup, et c'est le public aussi. On a le respect, c'est ce que je lui ai dit, il faut avoir le respect du public. Ils ont aimé notre travail ensemble. Il y a trois albums magnifiques qui existent, qu'on a fait ensemble. Et eux,
0: c'est
1: ils
0: vos
1: ont
0: trois
1: envie.
0: Gosses.
1: Voilà, c'est nos trois enfants.
0: Bah ouais.
1: Et il faut que, qu'ils soient... Donc personnellement, c'est moi qui ai fait le premier pas, parce qu'il est vrai que j'ai été un peu rangée comme ça dans la vie d'André. Oui, en décembre dernier, je l'ai vu dans une émission de télé, La Boîte à Secrets, où on parle des gens. Et il faut le faire quand même, ça c'est énorme. Bravo à la production, formidable, pour mettre 10 ans de vie avec Liane Folie, 3 albums comme ça et ne pas en parler.
0: C'est-à-dire,
1: c'est nul. moi j'ai trouvé ça un peu parce que je l'ai vu cette émission et je me suis dit
0: ça t'a fait de la peine ou pas?
1: Non, j'en suis plus là. Le métier me fait plus de peine du tout. Au contraire, ça me fait rire. Je me suis dit mais bravo quoi, comment les mecs ils peuvent passer à côté qui a été le plus grand succès de sa vie. Il n'a plus jamais eu un tel succès avec une chanteuse.
0: Non.
1: Donc c'est pour ça, pour toutes ces choses-là. Et donc il y a un an, le jour de son anniversaire d'ailleurs, mais il est très heureux, ça se passe bien. On a encore passé une journée ensemble la semaine dernière. Il est très heureux qu'on se revoie. On a des bons liens. Et puis peut-être, va savoir, comme dit ma très belle chanson, peut-être qu'un jour nous collaborerons ensemble. Mais je vous le souhaite.
2: Si sa femme est d'accord.
0: Ah oui, c'est ça. Attention, hein, on va pas semer la zizanie. C'est un bonheur de t'entendre, Liane.
2: Merci
0: beaucoup. Un bonheur de te lire La Droguerie du Sourire, donc aux éditions Stock.
2: Oui.
0: Et moi, je trouve que c'est un film. Tu fais ce
2: oui,
0: que
2: c'est
0: tu
2: vrai.
0: Veux de cette, cette
2: Mais
0: remarque.
2: Quelque part, voilà, on va dire que c'est dans le
0: voilà
2: dans l'atmosphère.
0: J'en ferais même deux si j'avais un budget illimité, allô Hollywood, parce que je ferais le film de la rencontre de tes parents, etc. En Algérie, leur arrivée en France et tout. Et puis ensuite, deuxième partie, ta vie à toi.
2: Tu veux dire un biopic télévisuel ?
0: Ouais.
2: Une fiction ?
0: Ouais, ce serait bien, non ?
2: Ce serait pas mal. Ou on alors un grand film, ça
0: grand
2: dépend.
0: Film. Bon, ben, on se revoit pour ça, Liane.
2: Mais absolument.
0: Merci beaucoup d'être
2: Merci beaucoup, Émilie. C'était un bonheur pour moi d'être avec toi ce soir et j'embrasse tous les auditeurs, évidemment.
0: Merci. Merci, Liane. À bientôt.
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0: Un artiste atypique et polymorphe, aussi à l'aise dans un concert de rap que sur le plateau de Danse avec les Stars et The Voice. Il est aussi très à l'aise dans mes playlists, croyez-moi. Il vient de sortir, Taïk, son deuxième album, Joya. Il est le seul artiste en France à pouvoir, sur un même disque, inviter Lara Fabian et Aya Nakamura. Il chante, il danse, il brille à la télé. Il collectionne les disques d'or et de platine. Taïk est la définition du mot inclassable. Et vous allez adorer le rencontrer. Il est ce soir pour la première fois dans Décibel.
6: Salut.
0: Bienvenue dans Décibel, on est
6: Merci.
0: Super content de vous accueillir.
6: Super content d'être là.
0: Alors, vous avez cartonné que votre premier album en 2020, Fleur froide, disque de diamant, ça veut dire plus de 500 000 exemplaires vendus.

0: trouve dedans.
1: Ah, tu gères.
0: Que le haut du corps. Hein.
1: Tu gères. Ça suffit, les épaules, c'est bon.
0: L'année suivante, en 2021, vous remportez Danse avec les stars avec Faux Voto. Et puis en 2024, un album en commun avec Dadju. Il s'appelle Héritage. Et là encore, magnifique disque de platine, plus de 100 000 exemplaires vendus. Concert à Bercy ou encore à Paris, La Défense Arena. Et puis cette année, Taïk, c'est aussi une grosse année télé avec The Voice. Vous êtes dans le jury aux côtés de Florent Pagny, Lara Fabian et Amel Bent. Ouais. Première question, ça va ? Bonne année 2026.
1: Franchement, elle est belle, elle commence bien. Enfin, ouais. Elle est dans une belle, dans un beau milieu. On est content, on reste focus et on veut encore plein d'autres belles choses.
0: Ouais, la détermination, ouais. Le focus, ouais. La concentration. Ça, je pense que c'est vraiment un mot-clé important quand on parle de votre parcours. Vous êtes né à Marseille en 1996.
1: Ouais.
0: Donc, c'est la même année que Kenji, Oshi et Oli de Big Flo et
1: Ouais, c'est vrai. Oli, je savais. Ouais. Kenji, je savais. Ouais.
0: Bon cru, non, franchement.
1: Pas mal.
0: Vous êtes arrivé à Paris à 16 ans, ouais. Tout seul en pension, pour faire de la musique,
1: non,
0: ou pas forcément
1: tout. Ah non, pas du tout, pour essayer justement de me réinsercer un peu, parce que je m'étais fait virer moi de mon lycée.
0: Aïe.
1: Pas parce que j'étais un mauvais garçon, mais parce que je dansais à l'époque, et du coup je séchais énormément les cours. J'étais danseur, donc répétition, concert, on avait déjà des prestations et tout, et l'école c'était vraiment tertiaire pour moi.
0: Ouais, c'était pas la priorité.
1: C'était pas la priorité.
0: Le focus, en fait, le fameux.
1: Exactement, ouais. J'étais focus mais sur autre chose. Et je me suis fait virer de mon lycée à quelques semaines de la rentrée, donc impossible de trouver un autre bahut à Marseille qui fasse encore des inscriptions. Donc ma mère a fait des pieds et des mains et elle m'a trouvé un bahut à Paris et je suis parti à Paris.
0: Et alors finalement, c'est la fameuse expression, c'est un mal pour un bien.
1: Un mal pour un bien m'a sauvé la vie.
0: Ah, parce que donc à Paris tout seul à 16 ans, ouais. Au lieu de faire des conneries, vous trouvez votre voix.
1: Je trouve ma voix, ouais. On se fait dès le premier jour où on arrive à l'internat, il y a une visite groupée. On est une trentaine de petits jeunes qui visitons l'internat pour la première fois et on passe de salle en salle de sport, truc, machin, baby foot, patati patata, salle de cinéma et tout. Et après, ils nous amènent au studio et là, moi, c'est une révélation.
0: Un studio de musique, hein.
1: Ouais. C'était juste incroyable à mes yeux. Je suis rentré dans une espèce de transe où j'avais plus personne autour de moi et je crois que même la visite, je l'ai pas continué, moi. Moi, je suis resté, je crois, dans le studio en disant aux autres, finissez, moi, je veux discuter avec ce monsieur qui s'appelait Vince Marshall et qui, pareil, est aussi un des gars qui a sauvé ma vie.
0: Un
1: ingé son beatmaker, ouais. Producteur, ouais. Je voulais juste le regarder travailler. J'aimais le voir travailler sur son piano. Il était pianiste aussi, tu vois, compositeur.
0: Ouais.
1: Et je m'asseyais pendant, je pense, 3-4 mois. Je m'asseyais juste dès que j'avais 30 minutes de pause, une heure de trou ou quoi. Ou même à la fin des cours, puisque je dormais sur place, moi, à l'internat. Avant de rentrer, je passais le voir et je restais une heure, deux heures avec lui, je le regardais.
0: C'est dingue. Ouais. Ça donne envie de se poser des questions sur le destin ou sur, je sais pas, la prédestination. En fait, ouais. Il y a les cellules de votre corps,
1: ouais.
0: Quand vous êtes rentré dans le studio,
1: qui
0: elles
1: sont
0: vous ont
1: activées,
0: dit,
1: ouais.
0: T'es chez toi.
1: Exactement. Qui sont dit,
0: c'est
1: t'es
0: fou,
1: chez toi.
0: C'est
1: et,
0: fou.
1: Ouais, c'est ça. Et je me sentais pas mieux ailleurs que là-bas.
0: Alors, il y a une année assez charnière dans votre carrière, Taïk. Mmh. C'est 2017, donc c'est finalement 5 ans après votre arrivée à Paris. Hein,
1: ouais.
0: Donc voilà, ça va très très vite. C'est l'année où vous tentez Nouvelle Star. There's no need to wear these shades when I try. Avec votre petite voix de bébé. Avec Benjamin Biolay,
1: ouais.
0: Manu Kian, Elodie Frégé et Hélène Ségara dans le jury. Il fallait pas avoir la trouille.
1: C'est ouf.
0: Bon souvenir, ça.
1: C'est un bon souvenir, ouais. C'est une belle revanche entre guillemets, puisque ça m'a pas empêché d'y croire, même si j'ai pas passé les qualifs entre guillemets.
0: Vous êtes allé au théâtre, hein.
1: Je suis allé au théâtre quand même. C'est la manche d'après, donc ça va, c'est cool. Et malgré ça, j'ai continué. Pas une seule seconde, je me suis dit que ça m'abattrait, tu vois.
0: 2017, c'est aussi l'année où vous sortez vos premiers sons, notamment Baby Motion. Avec mes pourris, when it's on fire. Encore une fois, les enfants, notez bien, 5 ans auparavant, il n'était jamais rentré dans un studio. C'est fou quand même. Non, mais c'est génial. Et puis, c'est l'année aussi où vous décrochez un prix assez dingue que peut-être vous n'attendiez pas. C'est la publicité la plus vue sur YouTube,
1: ouais.
0: En 2017.
1: C'est ouf.
0: C'est une pub que vous n'avez pas oubliée, évidemment, les amis.
1: Il faut pas.
0: Les Babybel se parlent entre eux.
1: Quand même.
0: Et Taïk, c'est genre le plus beau des Babybel.
2: Eh, hey, vous êtes pas un paramouli de la coque, les gars. C'est moi, Mini Roulé.
0: Voilà. Et c'est une des premières fois que vous gagnez des sous.
1: Ouais, c'est
0: en chantant, n'empêche.
1: Exactement, en faisant ce que j'aime. Bon, à l'époque, c'est pas de la musique, mais c'est déjà ça. Je suis en studio, j'ai un casque et j'entends ma voix et rien que ça, ça me fait plaisir. Et ouais, je prends une petite somme ridicule à l'époque.
0: Mais n'empêche,
1: je vis quand même de, j'arrive quand même à gagner ma petite vie avec ça et à m'acheter une petite paire de baskets ou deux. Et c'est déjà ça. Et en fait, le truc, c'est que je me suis dit, ok, je peux déjà commencer à gagner un peu de sous avec ce que j'aime faire.
0: Ouais.
1: Et ça aussi, pareil, ça a été un moteur de persévérance, j'ai envie de dire.
0: Et alors, le Taïk d'aujourd'hui, celui qui remplit les immenses salles de concert, celui qui va même aller jouer en Angleterre, aux Pays-Bas, en Allemagne, dans pas très longtemps, et les disques de diamant et de platine, et ce deuxième album, Joya, ce Taïk-là d'aujourd'hui, s'il pouvait aller taper sur l'épaule du Taïk en studio qui fait mini-rouler, qu'est-ce que vous lui diriez ?
1: Lâche rien, gamin. Lâche rien et entoure-toi bien. Non, fais ce que t'as fait. Tous tes échecs et toutes tes réussites ont fait ce que t'es aujourd'hui, donc... Lâche rien. Et je pense qu'il n'aurait rien de spécial à lui dire, puisque celui d'avant, déjà, aurait dit à celui actuel, t'inquiète pas, je gère. J'ai toujours été très, très, très confiant et prétentieux, même sur le fait que ça va marcher, les gars. Je ne me donne pas d'autre plan. Faire confiance au plan A et surtout pas envisager un plan B, c'est tout miser sur le A.
0: Oui, c'est
1: donc,
0: ça.
1: Donc, je préfère ça. Je préférais vraiment me mettre à 200% sur le A sans me dire, au cas où, si ça ne marche pas, je ferais peut-être. Non, il n'y a pas de je ferais peut-être autre chose.
0: Il faut que ça marche.
1: Tu vois.
0: Et ça a marché.
1: Et ça a marchouillé.
0: Marchouillé, come on. On va écouter un premier extrait de ce nouvel album, Joya. Puis après, on se plongera dedans, parce que Joya, alors oui, vous êtes tous bilingues à la maison, vous dites, oh, c'est bon, on sait, ça veut dire joie. Ça ne veut pas dire que ça. Vous allez apprendre plein de trucs. C'est un duo avec Lara Fabian, qui s'appelle Je te pardonne. Mmh. Et alors, Lara, elle est comme ça. C'est comme Beetlejuice, on dit trois fois son nom, elle apparaît.
1: Elle apparaît.
0: Lara.
3: Salut mon Taïk, de Taïk. Je voulais te laisser ce petit message pour te dire à quel point j'ai eu de la joie et à quel point ça a été sucré, salé, épicé et franchement magique d'être à tes côtés sur ce fauteuil rouge que tu as rendu unique et vibrant. Ton arrivée a créé de véritables secousses et je crois qu'on a tous été bouleversés positivement par ta présence. Je te souhaite le meilleur à chaque étape. Tu es grand, inspirant, puissant, magnifiquement talentueux. Et ça a été une vraie joie et un vrai privilège de chanter à tes côtés dans cette chanson qu'on a écrite et qu'on a fait briller partout. Je t'embrasse et je t'adore.
0: Incroyable.
1: Elle est si belle quand elle parle, elle est si belle quand elle, dans tout ce qu'elle fait, c'est si poétique. Quel respect. C'est fou, ça, c'est un truc qui peut vraiment me toucher plus que n'importe quelle salle remplie, c'est de vraiment de susciter le respect de légende comme ça. Et je sais que ces mots, elle les pense, que elle a reçu aucun virement pour faire ce message vocal.
0: Ah non, nous nous aurons envoyé balader. Je vais vous raconter la coulisse du truc, hein, Taïk. J'ai envoyé un email à 15h02, à 15h08, j'avais le message dans ma boîte mail. Elle vous adore.
1: Ah non, on s'adore vraiment beaucoup. C'était un vrai coup de foudre, mais comme elle le dit, ça a été sucré salé. C'est parce que moi, j'ai une énergie qui est pas forcément celle qu'elle connaît à la base. Je viens avec cette énergie-là dans l'émission.
0: Donc The Voice,
1: qu'on a fait ensemble. Et on cherche nos points de calibrage, on se calibre. Et il y a des endroits où ça s'effrite et tout, et on le voit dans l'émission.
0: Ouais.
1: Et en fait, ça a été vraiment comme un premier meilleur ami avec qui tu commences par une bagarre, en fait. Vous commencez par vous chamailler, ça finit par être ton âme sœur, ton ami de toujours. Et c'est un peu ça. Avec Lara, et ouais, elle est exceptionnelle. Ces mots me touchent réellement et venant d'une légende vivante comme elle, c'est fou à 30 ans de recevoir des éloges pareils d'elle. Donc vraiment merci. Et merci à elle de m'avoir fait cet honneur surtout.
0: Parce de chanter ensemble,
1: de chanter
0: aussi,
1: avec moi,
0: je te pardonne.
1: Ça. Ah oui, ça n'a même pas été une négociation. Elle l'a fait direct. Elle est venue jusqu'à chez moi. Tu vois, je te cache pas que j'étais à deux doigts de prendre une photo discrètement de Lara chez moi dans mon salon, histoire que mes enfants sachent que je suis pas n'importe qui. Mais je te jure, c'était, non, quel respect. C'est une vraie queen. C'est ça que j'appelle une vraie reine, une vraie queen. C'est de se mettre des fois un peu au niveau d'un jeune comme moi, artiste, qui a encore plein de choses à prouver et de lui dire, t'es inspirant, c'était une vraie joie d'être à tes côtés. Rien que ça, c'est bon.

0: non, mais je sais, vous êtes dans un état pas possible à la maison, moi aussi. Alors, Gioia. Gioia, ça fait penser au mot joy, à la joie. Ce qui déjà, avant même d'aller plus loin que ça, en 2026, dans une société qui est justement pas pleine de joie, c'est déjà un parti pris intéressant de dire je vais du côté de la joie, je vais du côté de la lumière.
1: Bien sûr, et surtout avec le message qu'il y a derrière, c'est que Gioia, c'est quand même un message venant d'un esclave, du dernier esclave, donc qui a subi quand même et vécu peut-être l'une des pires horreurs du monde et qui, malgré ça, en tire une revanche intérieure de joie, quoi. De dire que malgré tout ce qu'on m'a fait subir, j'ai gardé cette joie et ça, on peut pas y toucher.
0: Ça me fait penser à l'époux d'une des victimes des attentats du Bataclan, qui avait écrit un très beau texte qui disait « Vous n'aurez pas ma joie. »
1: Vous n'aurez pas ma tristesse, vous voulez dire.
0: Vous prendrez pas ma joie.
1: Vous ne volerez pas ma joie. Je me rappelle.
0: Et en fait, c'est... On va écouter. Ouais. On va écouter votre voix. Donc, c'est le prologue. On est le 2 mai 1826, c'est sur l'album. Ah, je vous ai dit, on voyage même dans le temps. Et donc, on est avec ce personnage qui s'appelle Gioia, alors qui est un personnage fictif, mais qui forcément existe.
1: Il relate une vérité.
0: Voilà, c'est le dernier esclave américain.
2: Je m'appelle Gioia, et j'ai fêté mes 43 ans le 2 mai 1826. J'ai vu ma femme mourir sous mes yeux, et mes filles ont été déportées dans une autre plantation il y a 3 ans. Ils m'ont fait souffrir. Ils ont arraché mon cœur à plusieurs reprises et ils m'ont tout pris. Mais ils n'ont jamais ébranlé une seule seconde ma foi. Je m'adresse au nouveau monde. J'ai rampé jusqu'à ce que mes genoux saignent pour que vous puissiez marcher la tête haute aujourd'hui. Et j'ai pleuré chacune des larmes de mon corps pour vous voir rire aux éclats un jour. Alors priez, mes fils, régnez sur ce monde, mes filles, et ne perdez jamais, au grand jamais, ce trésor que Dieu a mis dans nos cœurs, la joie.
0: L'éloge de la joie par Gioia. L'album, il est...
1: Je suis très fier d'avoir fait cet album, quand même, quand je t'entends parler comme ça. Je sens que c'est sincère en plus venant de toi.
0: Oui, vraiment, parce que c'est épatant de se dire, il va prendre le temps
1: D'aller là-bas,
0: d'aller dans cette histoire-là, raconter, faire des pauses dans l'album. J'ai envie de comprendre comment c'est né tout ça.
1: C'est né d'une année 2024 où je perds un frère. Je perds mon frère de toujours, mon frère d'armes, qui décède noyé catastrophiquement, comme ça, un été, le 3 août 2024. Et lui, il me parlait souvent de ma musique. Il fonctionnait aux émotions beaucoup et il aimait cette musique émotionnelle que je mettais. Le taïk hit, le taïk tout droit, le temps n'y pense plus, ça lui faisait rien, tu vois. Et il me disait, moi, j'aime quand tu m'emmènes dans des histoires, j'aime quand tu fais comme quand on était petit et que tu t'inventes des trucs de starbé et trucs et qu'on s'y prête. Et il me parlait de ça à chaque fois et quand il s'en va, malheureusement, moi je

0: quelques temps au Cameroun, en fait. J'ai passé un petit moment au Cameroun, chez moi, parce que je m'étais arrêté, donc j'ai arrêté un peu de faire de la musique pendant 8 mois. Et pendant ce temps-là, j'étais au Cameroun pendant un temps. Et c'est là-bas où on m'a raconté cette histoire, en fait, de ce Joya, tu vois, dans un village, tu vois.
1: Ouais.
0: On m'a raconté l'histoire de ce Joya et ça m'a bouleversé de se dire que même lui et même eux, à cette époque-là, qui ont vécu des choses horribles, bien pires que la mort, j'ai envie de te dire, bah, ils ont décidé de quand même garder leur joie. Et je me suis senti tout nul, tout con, à me dire, bah, en fait, toi, avec ta douleur qui est immense aussi, comment tu veux t'arrêter là? T'as 29 ans. Tu veux t'arrêter, tu sais plus où aller, comment ça? Non, ça n'existe pas. Mais je voulais pas revenir avec un album comme ça. Et en plus, ce qu'il y a de fou, c'est qu'après Fleur Froide et après Héritage, je savais plus trop qu'est-ce que je voulais raconter. Héritage, c'était beau, c'était un album événement, c'était avec Dadju, donc c'était, on n'avait pas besoin d'en faire trop. Juste lui et moi sur scène, c'était déjà fort. Mais là, revenir solo, j'avais pas envie de revenir en lover, en crooner encore, qui raconte des histoires d'amour et tout. Bien sûr que je le ferai toujours, mais il y a quoi derrière? Et puis après, j'ai eu mes deux gosses aussi, j'ai eu deux garçons. Et ça aussi, je me disais, qu'est-ce que t'as envie que tes enfants disent si demain, toi aussi, subitement, tu t'en vas? Qu'est-ce que t'as envie que ton public se dise si subitement, tu t'en vas? Et qu'est-ce que t'as envie de laisser comme trace?
1: Ah ouais, mais alors ça, c'est terrible, parce que c'est pas anodin. C'est se dire, je sors un disque et possiblement, c'est la dernière trace que je laisse sur terre.
0: Ouais, de ouf. Et c'est le dernier. Ben, chaque nuit, je pense, il faudrait se dire ça. Il faudrait se dire, est-ce que j'ai bien dit à ma femme que
1: je suis désolé? On ferait moins de conneries, oui, c'est vrai.
0: Est-ce que j'ai bien dit à ma mère que je l'aime? Parce qu'il y en a plein qui se réveillent pas. Et depuis le début de l'émission jusqu'à maintenant, il y en a beaucoup qui sont pas réveillés et qui viennent de nous quitter, tu vois. Donc, je veux pas être trop morose, mais c'est une vérité, tu vois. Faut se le dire. Donc, je me suis dit, si tu racontes un nouveau truc sur un album, sois prêt à raconter quelque chose de noble. Et on s'en fout des hits, on s'en fout des chiffres. De toute façon, c'est pas un truc que tu as cultivé. Raconte quelque chose dont tu seras fier. Et quand je suis devant toi là tout de suite, franchement, je me dis que j'ai fait le meilleur choix de ma carrière, parce que ça tombe quand même dans l'oreille de certaines personnes, ça tombe quand même dans des cœurs qui comprennent et qui ressentent. Et ça c'est la plus belle des choses pour moi.
1: On va parler d'amour, parce qu'il y a ce concept d'afro-love.
0: Qui était, voilà, la colonne vertébrale.
1: C'est ça, de la musique sur le premier album. Et voilà, l'afro-love est toujours là sur le deuxième. Il n'est pas tout seul, mais il se passe des choses.
0: Exactement.
1: Et alors, je le disais, c'est dingue, parce qu'il y a plein de façons d'envisager, évidemment, les histoires d'amour. Il y a cette chanson, La même histoire. Écoutez, les amis, si vous êtes assis, allongez-vous immédiatement.

Une chanson extrêmement langoureuse. Sexy, lascive, langoureuse. Ouais. Voilà. Mais l'amour, c'est aussi fuis-moi, je te suis, suis-moi, je te fuis. Aya Nakamura.

0: que les histoires d'amour compliquées, ça fait des meilleures chansons?
1: Je pense pas. Je sais pas, honnêtement. Mais moi, j'estime qu'aujourd'hui, le succès aussi de mes chansons, c'est qu'elles sont vraies, qu'elles sont pas juste toutes belles, toutes roses, et basées sur de l'idyllique. Je pense qu'il y a des fois où justement, va loin, en fait. Là, tu me casses la tête et peut-être que je t'aimerai après. C'est, ça se dit pas, c'est pas gentil, mais c'est la vérité. C'est ce qu'on ouais. ressent des fois. Il y a Daevin aussi, je pense que je te spoil un peu. Enfin, je te
0: ah devance oui, je vais
1: un
0: le peu, passer, hein. Daevin,
1: où là, c'est d'une sincérité qui,
0: en même temps, c'est génial. Daevin, c'est marqué sur la liste des chansons, ouais. entre parenthèses, interdit aux femmes.
1: Ouais.
0: Qu'est-ce que j'ai fait?
1: Non, c'est que
0: je suis allé l'écouter.
1: Ah oui, ben, okay, je pensais que tu disais qu'est-ce que j'ai fait. Ben oui, je savais. C'était aussi un clin d'œil pour dire interdit, mais qu'est-ce que vous allez faire? Vous allez vous ruer dessus, forcément.
0: Évidemment.
1: Ben oui, tu vois.
0: C'est, en vrai, c'est la première que j'ai écoutée.
1: C'est vrai? C'est dingue.
0: Après, je l'ai remis dans l'ordre. Donc voilà, interdit aux femmes, mesdames.

0: s'apprête à faire une connerie.
1: Eh oui,
0: c'est comme ça.
1: C'est ça, c'est la vie. Ah, c'est la vie. Hein.
0: David. Oui, alors c'est la vie. Et à la fois, j'ai bien aimé aussi dans vos textes l'idée que les femmes sont pas forcément celles qui attendent à la maison le mari qui un peu

0: que celle qui n'a jamais envoyé un petit texto à son candy boy me jette la première pierre. Donc c'est complexe, en fait, c'est complexe.
1: Bah oui, c'est riche. Ouais. C'est plein de choses, tu vois, justement. Oui, les femmes ne sont pas seulement là à attendre leur chéri, elles ont aussi leur entre guillemets, leurs vices, leurs envies, leurs trucs. C'est pas que les hommes qui sont les méchants, et c'est pas que les hommes aussi, des fois, qui peuvent avoir des envies un peu charnelles. Et ça, je trouve que c'est le bon équilibre dans l'amour et dans mes textes, c'est que personne n'est délaissé, il y a de la musique pour tout le monde, et je suis toutes ces choses-là aussi. J'ai vécu des histoires très langoureuses, très romantiques, et j'ai vécu des histoires sales, entre guillemets. Et je les mets en chanson, honnêtement, je suis pas là pour mentir aux gens, et Candy Boy, ouais, ça part d'une discussion avec mes danseuses de l'époque. Et en fait, j'écoute, et tu sais, ma musique, elle vient de discussions comme ça, à la chicha, peu importe, comme ça, où on discute, et je me dis, mais en fait, c'est trop vrai. Et ça a le mérite d'exister sur une chanson, cette histoire, tu vois. Ouais. Donc voilà, ça donne joya. Et depuis que tu défiles les chansons, ça fait longtemps que j'avais pas réécouté cet album, depuis qu'il est sorti, je crois. Et je suis très, très, très content de ce qu'on a fait avec l'équipe. Je veux vraiment saluer tous les compositeurs et toutes les personnes qui m'ont aidé à faire cet album. On parle pas assez d'eux en interview, je pense, et c'est très important de faire même une émission autour de ça, des compos, des mecs qui suivent un peu la folie des artistes, tu vois. Ouais. Quand j'arrive et que je dis à Black Do, en l'occurrence, qui a fait ce titre, je veux raconter ça, il me dit, mais t'es un malade, allez, on y va, clink, clink, clink, clink. Tu vois, mais c'est ça, hein, suivre un artiste comme ça, fêlé comme moi, en plus. Je salue ces gars-là et je leur dis merci et merci encore et de me lâcher jamais, les gars, parce que vraiment, on a fait un album de gueule.
0: Ouais.

0: passer.
1: Vous êtes inspiré partout et je crois que c'est providentiel et qu'il faut continuer à avoir vos oreilles et vos capteurs grands ouverts et nous raconter plein de choses.
0: Je veux.
1: Je vous souhaite une belle et bonne infiniment. Et longue route.
0: Très gentil.
1: Merci Taïk, à bientôt.
0: Merci à vous.
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1: 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Une voix douce mais ancrée, portée par de belles mélodies. Une voix qui explore avec finesse les émotions qui traversent nos vies, les élans, les fragilités, les reconstructions.

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2: Magali, taxi TPMR à Limoges.
3: Les Limousins sont formidables. Stéphane Pigato.
2: J'ai fait des études en sanitaire et social. C'était le métier de ma maman, qui était aide à domicile. Quand j'ai eu l'âge de travailler, j'ai fait des remplacements avec elle les étés. Je travaille pendant mes études, je fais mes études, j'ai les examens, et puis j'ai travaillé dans des hôpitaux, des maisons de retraite, à domicile. J'ai fait mes premières expériences professionnelles aussi à domicile. C'était juste parfait, en fait. J'aimais être avec les personnes âgées, j'étais là pour elles, dans leur quotidien, donc moi, ça m'allait.
4: D'accord, jusqu'à 25 ans, vous faites ça? Et qu'est-ce qui fait changer le parcours finalement de vie?
2: C'était pas des CDI en fait, donc j'étais à durée déterminée, donc il fallait que je trouve quand même à un moment donné un travail qui allait m'aider à vivre pour le reste de la vie.
4: Vous avez déjà des enfants à cette époque ou
2: pas? Ah non, du tout.
4: Non.
2: Du tout. Mais il fallait que j'envisage un métier qui allait m'aider à construire une vie. Et j'ai accepté en fait une nouvelle formation qui n'était pas du tout dans le même domaine parce que c'était parti dans l'industrie électronique.
4: D'accord, oui, vous changez complètement de...
2: Complètement.
4: Qu'est-ce qui vous plaisait là-dedans? C'était le hasard ou c'était...
2: Ah, ça a été le hasard, en fait. C'est le métier qui m'a trouvé. J'ai suivi une formation, j'ai eu les examens, j'ai fait de l'apprentissage. Et après, du coup, j'ai travaillé 20 ans avec eux. Je fabriquais des cartes électroniques. C'était moi qui les fabriquais. J'étais sur la chaîne, sur des machines.
4: Et alors là, qu'est-ce que vous vous dites? Parce que c'est pas du tout dans ce que vous vouliez faire, l'aide à la personne, et puis on se retrouve à travailler à l'usine, à la chaîne.
2: Non, mais l'électronique est très intéressant, donc ça m'a comblé pendant 20 ans.
4: D'accord, oui, ça vous a pas le changement a pas été si brutal que ça,
2: non.
4: Finalement.
2: Non, non. J'ai comblé pendant ces années-là en faisant de l'associatif, lié à mes enfants, dans le sport.
4: Et comment arrive ce second changement?
2: J'en avais pas marre de l'usine, c'est les maladies professionnelles qui m'ont amené là.
4: C'est des circonstances de vie qui font que finalement vous changez, quoi.
2: C'est ça.
4: Et qu'est-ce qui se passe à ce moment-là dans la tête de Magali, qui a un métier visiblement qui lui plaît,
2: oui,
4: dans l'électronique, et qui se dit, va falloir changer?
2: C'était la santé d'abord, donc il a fallu rebondir et trouver un nouveau métier. Je suis forcément revenue sur l'aide à la personne. C'était d'abord l'aide à domicile, après le transport. J'ai essayé d'allier les deux et le transport de personnes à mobilité réduite est arrivé.
4: Et puis arrive donc le transport, le taxi, ce que vous faites aujourd'hui. Ça c'est pareil, c'est pas forcément une évidence de se dire je vais devenir taxi. Comment ça arrive dans votre vie?
2: C'était la meilleure solution pour pouvoir allier les deux. Donc je suis devenue taxi de Limoges. Un collègue m'a dit que ce métier m'allait comme un gant, donc c'est un beau compliment, on continue. Parce que le transport de personnes en fauteuil, c'est quand même bien particulier. On n'amène pas des gens que d'un point A à un point B. On rentre dans leur domicile, on les aide à se préparer, à pouvoir monter dans notre véhicule. Et à l'arrivée, c'est la même chose. Il faut les aider.
4: Et qu'est-ce qui vous plaît le plus dans ce métier aujourd'hui?
2: C'est le fait d'être présent, d'être utile pour eux et de les aider à vivre normalement.
4: Mais qu'est-ce que ça change finalement par rapport à un taxi normal?
2: On est bien plus utile dans leur vie en fait. On leur permet vraiment des choses qu'ils ne pourraient pas faire si on n'était pas là.
4: Et aujourd'hui, vous êtes heureuse comme ça?
2: Très, je ne changerai rien. Il va falloir qu'ils me supportent encore longtemps.
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5: Un début de conversation pour vous aider dans l'apprentissage de la langue bretonne aujourd'hui et puis après un nom de famille qui permet de faire front.
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5: Alors, c'est pas évident d'apprendre la langue à la radio. J'essaie de vous donner quelques clés chaque jour, mais pour ça encore faut-il être à l'heure pour écouter les chroniques. Donc, pour ne pas rater l'heure, il y a une question que vous devez connaître. Une phrase. Pédere. Je suis sympa. C'est une phrase courte. Trois mots. Pédere. Et ou éo, si vous voulez. C'est facile à traduire. C'est quelle heure est-il? Péd, c'est un mot interrogatif qui signifie combien? Péd. À retenir, évidemment, ça sert dans plein d'utilisations. Pédere. Quelle heure? Et à la fin, éo. C'est une des formes du verbe être en breton conjugué. Pédere éo. Pédere. Quelle heure est-il? Retenir cette phrase vous permettra de ne jamais rater vos rendez-vous de toutes sortes et surtout vos rendez-vous radiophoniques. Peder Eo, quelle heure est-il? Alors pour répondre s'il est midi par exemple, vous répondrez Christeis Eo. Midi, il est. Et on n'oublie pas le verbe à la phrase, on ne dit pas juste Christeis, on dit Christeis Eo. Peder Eo, quelle heure est-il? Christeis Eo. Il est midi. Bon, dites pas ça une autre heure qu'à midi, ça marchera moins bien.
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5: et un patronyme frontal aujourd'hui, ou un nom qui fait front, comme je vous le disais, ou même plusieurs, Taldir ou Talourn. Deux mots commençant avec le préfixe Tal, T-A-L. Et Tal, qui n'est pas la chanteuse en breton, a plusieurs sens. En premier, c'est le front humain, évidemment, Tal, Antal, le front, Tal, Antal et Begarpen, le front en haut de la tête. C'est mieux s'il est là, d'ailleurs. Et donc, si votre nom de famille est Taldir ou Talourn, eh bien, mieux vaut ne pas donner de coup de tête au risque de casser celle d'en face, car Taldir veut littéralement dire front d'acier, rien que ça. Et Talourn, c'est pas en reste non plus, Talourn, c'est le front de fer. Alors, encore un nom ramenant une époque où les hommes se faisaient remarquer sur les champs de bataille ou dans les mêlées. Et les Taldir ou Talourn étaient visiblement pas mauvais pour donner ou amortir les coups. C'est pas une raison pour faire pareil. Moi, je vous dis à demain, même heure.
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7: Je suis sûr que vous êtes déjà passé devant le château du Barou, sauf que le château du Barou, sans un homme, il serait aujourd'hui inexistant, détruit, entièrement détruit. C'est André Vaison de Pradène qui l'a sauvé. Il arrive en Vaucluse au début du 20e. Très vite, il s'enracine, il devient conseiller municipal, conseiller départemental, puis maire de Murs pendant près de 4 mandats. André Vaison de Pradène, c'est un homme public, engagé, décoré de la Croix de Guerre 14-18, chevalier de la Légion d'honneur, et c'est surtout un sauveur de pierre. 3 châteaux vont marquer son existence. D'abord, celui de Murs, dont il devient propriétaire. Ensuite, il y a le château de Javon sur son plateau forestier. Et puis, il y a donc le Barou. L'histoire la plus spectaculaire, quand il prend possession au début du siècle, eh bien, le château féodal est dans un état catastrophique. Les guerres, les pillages et l'incendie de 1929 ont tout dévasté. Je vous renvoie d'ailleurs à la chronique consacrée sur l'histoire du château du Barou. Et là, donc, André Vaison de Pradène va se lancer dans une reconstruction titanesque. À l'époque, pas de subvention, pas de mécénat, tout est assez frais. Et sur 10 ans, il fait travailler 10 maçons pendant 10 ans. On va consolider les murs, refaire les toitures, dégager les salles, restaurer les escaliers. Il va redonner une silhouette, une sorte de colonne vertébrale à ce château qui domine les dentelles. Et c'est ce gros travail, notamment la nouvelle toiture en béton, qui va permettre au château du Barou de survivre lorsqu'il y aura un second incendie en 1944 pendant la Seconde Guerre mondiale. Sans ces travaux-là, eh bien, le château qu'on visite aujourd'hui n'existerait plus. Et puis il y a aussi cette autre facette moins connue. André Vaison de Pradène était un passionné de préhistoire. Ses travaux aujourd'hui font encore référence. En fait, il a longuement étudié les ateliers préhistoriques autour de Murs grâce aux paysans qui lui rapportaient leurs trouvailles contre quelques pièces. Une grande partie, aujourd'hui, de sa collection a été donnée au musée d'Orsay. Et c'est loin d'être fini. Aujourd'hui, une biographie est actuellement en préparation par son petit-fils Jean-Baptiste Vaison, en collaboration avec un archéologue. Mais la vie d'André, elle, se termine tragiquement. Il meurt accidentellement à Paris, intoxiqué au monoxyde de carbone dans son appartement, avec son épouse et sa fille. Seul son fils survit. Et c'est ce fils qui va prolonger l'esprit du père en protégeant les propriétés familiales. Et aujourd'hui, donc, c'est son petit-fils, Jean-Baptiste, avec Fanny, qui poursuivent cette histoire au Barou, notamment avec la création du premier whisky du Vaucluse, élaboré à l'intérieur même du château.
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1: La phrase que mes parents, je voudrais plus qu'ils disent, bah c'est non. 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
5: Une pluie d'aumoise aujourd'hui, elle était tournequoise. Bonjour Cécile.
6: Bonjour.
5: Merci de nous accueillir avec ce petit thé. À la fleur de cerisier, a priori.
6: Avec plaisir.
5: Et ces petites gaufrettes, hein, bien appétissantes. Vous êtes née dans le département 59.
6: À Tourcoing. Et
5: une maman belge, papa belge également.
6: Un peu, à moitié, voilà. Et ma maman plutôt flamande et mon papa plutôt wallon.
5: Quel souvenir est-ce que vous gardez de votre enfance, donc soit à Tourcoing, soit... Très vite, donc, à la campagne.
6: Oui, à Rugy, oui. Ouais. Petit village de 1200 habitants, je crois. Et on habitait à 2 km dans un petit hameau, le hameau de Belzanois, qui existe toujours. Mon papa habite toujours là-bas. Et bah, en fait, les souvenirs, moi, c'était... On était dehors tout le temps, dans le jardin. Souvenirs de photos de la construction du garage.
5: C'était sur un territoire frontalier.
6: Oui.
5: Avec la Belgique.
6: Ouais. À 2 km donc, du centre du village. Il y en a beaucoup qui travaillaient ou qui travaillent en Belgique. Il y a l'Elnon, une petite rivière qui fait la frontière aussi.
5: Il y a un petit pont.
6: Voilà, et donc du coup, bah, cette rivière tout le long et tous les endroits où on pouvait passer en voiture, il y avait un poste de douane.
7: Et là-bas, pas de tabac, pas de devises étrangères.
8: Non, monsieur le douanier, absolument rien.
7: Eh, si ça pète, hein. Allez, au bloc.
6: On allait de l'autre côté du petit pont, c'est louvé, un tamilier, un café. Chaque fois que j'y retourne, je vais me promener là-bas.
5: Enfin. Eh oui, forcément, vous vous ressourcez là où vous avez, où vous avez grandi. Vous passiez beaucoup de temps dehors, mais à faire quoi? Vous êtes dans l'observation. Vous êtes
6: parce que j'étais un garçon manqué, j'étais la petite dernière, donc j'ai souvenir d'avoir fait des cabanes dans le pommier avec mon frère. C'est rigolo, j'étais souvent à pieds nus en fait, je me souviens de ça.
5: Et aujourd'hui, la Cécile que vous êtes, elle marche encore pieds nus?
6: Pendant des années, j'ai oublié ça, c'est drôle, ouais. Bah, c'est peut-être quand j'avais 47 ans que j'ai commencé à... Même dans des parcs ou ici, au jardin partagé, parfois quand il est ouvert, et ben, quand l'herbe est fraîche l'été, j'enlève mes chaussures.
5: On dit que c'est très bon, hein. Oui, c'est très bon pour la santé, de ressentir le sol avec, avec la plante des pieds. Bon, je me permets de goûter cette petite gaufre.
6: Ah oui, avec plaisir, oui.
5: Merci. Donc,
6: là, c'est du coup cassonade. Elle est noire.
5: Ah, c'est une cassonade aussi.
6: Ouais. Processus, en fait, la cassonade, moi je croyais que c'était non raffiné, mais en fait c'est hyper raffiné, c'est recuit.
5: Ça vous rappelle votre enfance?
6: Oui, complètement.
5: C'était le petit-déj?
6: Ouais. Non, ça c'était ces gaufres-là, les gaufres Rita, découvert quand j'étais jeune adulte. Il y avait une dame qui en fabriquait à 1 km de chez nous, en France, du coup. T'es allée voir en vélo pour trouver, et en fait c'était chez elle. Je faisais des tartes au sucre avec ça.
5: Et on dit bandit. Tarte au sucre.
6: Oui, tarte au sucre.
5: Au sucre avec l'accent.
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9: Quand on passe le rideau, ça sent le pop-corn, il y a de la lumière qui clignote de partout. Et les gens, ils retombent en enfance et ils s'attendent vraiment pas à trouver ça dans une maison.
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11: Elle, lui, a troqué tout simplement des cartons de souvenirs pour un musée privé de 45 mètres carrés dédié à la piste étoilée. C'est Thomas Joly. Thomas, d'où vous vient cet amour pour la piste étoilée et pour le cirque?
9: Alors que c'est une passion qui me suit depuis que j'ai à peu près 6 ans. Tout a commencé bêtement par une visite à des animaux dans un cirque qui passait à Mèche. Et c'est là que l'amour pour le cirque a commencé. Depuis de nombreuses années, je collectionne pas mal d'objets et de documents concernant le cirque. Et en fait, tous ces objets, ils étaient enfermés dans des cartons. Et donc, j'ai décidé de leur laisser la place qu'ils méritent et de les mettre en lumière et en valeur.
11: Mais alors du coup, comment on organise sa maison? Parce que j'imagine que plein d'objets, il faut donner des sortes de fonctionnalités, trouver la bonne place. J'imagine que ça se met pas en place du jour au lendemain, Thomas Joly.
9: Non, pas du tout. En fait, quand on a construit notre maison, on a tout aménagé le dessus du garage. Donc on a rehaussé le dessus du garage. Et ça m'a permis de récupérer une pièce de 45 mètres carrés qui est aménagée du sol au plafond, 100% cirque.
11: Le Thomas Joly qui était en train de mettre en place, en tout cas ce cirque à la maison, de mettre en place ces objets, c'était quoi? C'était Thomas Joly adulte ou c'était l'enfant qui a eu ce choc psychologique qui a mis en place tout ça?
9: On va dire un peu les deux. On va dire le Thomas petit parce que j'ai retrouvé beaucoup de choses que je gardais depuis tout petit. Et le Thomas adulte qui a pris soin de tout bien exposer, de tout mettre en lumière, de tout dépoussiérer, de tout mettre en place pour que ça soit vraiment un vrai musée privé.
11: Est-ce que il y a une pièce, quelque chose en particulier dont vous êtes le plus fier, ou alors peut-être une pièce, un objet que vous aimeriez ou rêveriez d'avoir chez vous?
9: En pièce que j'ai récupérée récemment chez un monsieur qui liquidait son musée. J'ai récupéré une très vieille affiche du Cirque Pinder qui date de 1930. Donc il y a une affiche en papier journal écrit avec de l'encre très bien écrit, qui est vraiment jolie. Et en plus récent, j'ai récupéré deux blasons en métal, pareil du Cirque Pinder, qui étaient édités en très peu d'exemplaires. Et il en reste très peu dans toute l'Europe en état exceptionnel comme je les ai aujourd'hui.
11: Quand des amis, des proches à vous poussent ou ont poussé pour la première fois la porte de ce bel endroit, ça a été quoi les réactions?
9: Les gens ils disent que je suis fou. En fait, vous rentrez par la porte et il y a un petit sas avec des rideaux en velours. Vraiment comme dans un cirque, on a vraiment l'impression de rentrer dans un cirque. Et quand on passe le rideau, ça sent le pop-corn, il y a de la lumière qui clignote de partout. Et les gens, ils retombent en enfance et ils s'attendent vraiment pas à trouver ça dans une maison.
11: À vous, je cours. Thomas Joly a réalisé son rêve d'enfant en transformant une partie de sa maison en un véritable musée du cirque. Une immersion sensorielle unique entre des rideaux de velours de pop-corn. 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
1: Tout ce qui a trait au caractère des humaines et des humains, j'adore. Je trouve que la langue occitane se délecte à qualifier les comportements humains. Roumé, je savais que tout le monde connaît Kaomo. C'est un bon exemple. Hein. Tu pourrais faire un sourire plutôt que de roumé. Roumé. Comme ce mot l'indique dans sa construction, ça grogne, ça fait trembler les murs. Quelqu'un qui roume, c'est un râleur d'excellence. T'as voulu faire les courses? On y est. Qu'est plus le moment des rouma, mon grand. Ce n'est plus le moment de râler, ok? Plutôt que de roumer, on finit vite et on rentre. Roumer, ok? Vous connaissez, bon. Et si je dis marouner, marouna, c'est la même chose. Dans le mot, le R roulé nous montre une personne qui râle aussi, qui bougonne. Il marronne comme un burga au kevonvo, non. Il râle comme un frelon qui vrombit. Roumer, marouner, faites vos courses, mesdames et messieurs. Allez, adieu.
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2: C'est un événement littéraire dont on vous parle dans Toujours à la page, la sortie du nouveau roman de Marion Fayolle, autrice et illustratrice dromardéchoise, plusieurs fois primée au festival d'Angoulême. Marion Fayolle a rencontré l'année dernière un immense succès avec son premier roman poétique et poignant, Du même bois, dans lequel elle évoquait l'histoire d'une ferme ardéchoise, génération après génération. Petit fruit, c'est le nom de ce second titre, est paru chez Gallimard. Et c'est l'histoire d'une femme à qui, mois après mois, la nature refuse d'offrir un enfant. Tandis qu'elle brasse questionnement, chagrin, culpabilité, son mari reste imperméable à ses émotions. Jusqu'au jour où s'impose chez eux un inconnu, un étranger, un homme qui dit pourtant reconnaître en la femme son amour de jeunesse perdue. D'ailleurs, c'est étrange, ses mains à lui sont de la couleur de la robe de la femme. Et il ne cesse de vouloir la dessiner, la croquer sous tous les angles. En résulte un curieux ballet, un poétique triangle amoureux auquel nous allons assister. Marion Fayolle.
3: Le livre parle en effet du désir d'enfant, même si je pense qu'il parle du désir, du manque, de l'absence, de manière peut-être beaucoup plus large que simplement le manque de l'enfant. En tout cas, cette femme, elle est en proie à une forme d'obsession. Chaque mois, elle a envie d'avoir un bébé dans le ventre et chaque mois, c'est un échec. Et dans son couple vient apparaître une sorte d'étranger. Donc, elle attend un enfant et l'enfant n'arrive pas. Et il y a quelqu'un qui vient se glisser dans leur maison alors même qu'ils essaient de le rejeter. Donc, c'est aussi une sorte d'ambivalence entre ce qu'elle désire et qui vient pas et ce qu'elle rejette et qui vient. Et pour moi, les trois personnages du livre sont tous des personnages qui sont un peu enfermés. Ça m'intéressait d'avoir trois personnages qui finissent par se parler par quelque chose de commun. Et ce commun, je pense qu'il est à la fois la question de l'obsession et la question de l'absence ou du manque ou du fantasme aussi.
2: Il y a quand même quelque chose d'un peu surnaturel qui relève du conte ou de la poésie dans ce que vous écrivez.
3: Quand j'écris, je me sens proche de la poésie plus que du roman d'une certaine façon. Et c'est très important pour moi que l'espace du livre, comme dans l'espace des dessins, soit pas exactement l'espace de la réalité, en tout cas qu'il y ait toujours une part de symbolique ou de surréalisme qui vienne créer un espace qui est celui du livre et qui est un petit peu à côté du réel pour peut-être être plus réel que le réel. Et c'est important pour moi que mes livres contiennent plusieurs discours, enfin qu'en tout cas on puisse les lire, et puis on puisse les relire, et puis encore les relire comme s'il y avait plusieurs couches, et que le lecteur puisse aussi glisser sa propre voix à l'intérieur de ce que je propose.
2: On ne sait précisément où l'action se déroule, ni à quelle époque, mais comme toujours avec Marion Fayolle, la nature est partout. Elle traverse les personnages, et son écriture pose des images, des émotions, un rythme aussi. Elle offre comme un moment en suspens, hors du temps. Marion Fayolle révèle une nouvelle fois que son talent d'écrivaine n'a rien à envier à celui de dessinatrice dans ce petit fruit, paru chez Gallimard.
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4: C'est la Camille Minute, votre chronique de la joie et de la bonne humeur. Aujourd'hui, on va parler des red flags. Alors, c'est quoi un red flag? Un red flag, c'est littéralement un drapeau rouge. Dans la vraie vie, ça veut dire attention danger, fuis, cours, ne réponds pas à ce message. Le red flag, c'est le petit signal que ton cerveau voit mais que ton cœur ignore, en disant non mais ça va, je gère, on va gérer. Le red flag, c'est pas encore une catastrophe, c'est l'annonce de la catastrophe. C'est le teaser du film d'horreur. Il dit, je suis pas jaloux. Par exemple, si le mec il dit, je suis pas jaloux, mais il connaît l'heure de ta dernière connexion avant tout le monde, il est jaloux. Ok? Si elle te dit, ah mais moi je suis très cool, mais qu'elle fouille dans ton téléphone, même quand il est éteint, elle est pas cool. Un red flag, c'est pas un défaut, c'est un avant-goût du problème. C'est quand quelqu'un te dit, ah moi je suis comme ça, et que toi au lieu de partir, tu réponds, ah bah parfait. Non, fuis, cours. Bref, les red flags, c'est simple. Si tu te dis, ça va sûrement passer, eh ben ça passera pas. Voilà, c'est aussi simple que ça. Alors maintenant, ce que je vais faire, c'est que je vais vous lister, parce que l'être humain va toujours trop loin, des red flags vraiment exagérés, des red flags qu'on voit sur les réseaux sociaux qui sont vraiment, ça va beaucoup trop loin. Une fois j'ai vu une vidéo, il y a une nana, elle a sorti. Moi j'ai un red flag. Mon red flag, c'est les mecs qui tiennent la barre du métro dans le métro. Donc maintenant en fait, faut choisir entre tomber par terre ou être célibataire. Il y a un mec, il a dit, une fille qui finit son assiette, c'est un red flag. Frérot, elle a juste faim, hein. C'est pas toxique, c'est la dalle, ça s'appelle. Après, il y a des red flags. Il y a quelqu'un qui dit, moi, mon red flag, c'est quelqu'un qui met son réveil à 6h du matin, même le week-end. Excuse-le d'être pauvre, hein, il veut bosser, ce monsieur-là. Il y a quelqu'un qui a dit, voilà, moi, mon red flag, une personne qui aime l'eau plate. Donc, en fait, si t'aimes pas les bulles, t'es toxique, quoi, t'es dangereux. J'ai vu aussi, mon red flag, c'est quelqu'un qui répond trop vite au message, ou trop lentement. Le bon timing, c'est jamais bon, quoi. Il y a un mec qui l'a dit, moi, mon red flag, c'est une fille qui dit, on verra. C'est pas un red flag, ça. C'est une promesse honnête. Et j'espère qu'elle le verra pas, le mec. À ce rythme-là, respirer va devenir un red flag. Bientôt, il aspire par le nez, c'est un red flag. Les gens, ils veulent plus une relation, ils veulent un CV sans défaut. Et même là, ils trouveront un red flag dans la photo. Avant, on cherchait l'amour. Maintenant, on cherche la faute. C'est bien ça le problème.

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1: Pas tous mes petits bébés, mes petits semis. Tu vois, je les ai foutus dans la couveuse, là, puis je suis en train de repiquer toutes les variétés. Cacao, de la brandy wine, de l'absinthe, large barrel boar.
2: C'est quoi ça?
1: Grand sanglier rayé.
2: Ah oui?
1: Alors il paraît que ma prononciation n'est pas remarquable.
2: Oh, je ne suis pas remarqué. Moi, on m'avait dit que tu étais un pêcheur, mais en fait, tu es plutôt un cultivateur.
1: J'étais un pêcheur. On l'est à vie comme ministre, mais la pension n'est pas tout à fait la même, si tu veux.
2: Donc, du coup, tu as besoin de faire pousser tes tomates.
1: Mais je suis quand même un pêcheur.
2: Mais c'est aussi ton petit coin, là, où tu te poses, parce que là, tu as un journal.
1: Je me pose, je lis mon journal. Tu vois, dans la serre, dès que ça, il y a un petit rayon, hop, ça tape. Et puis, moi, j'ai besoin de lumière. Dès qu'il y a un petit rayon, il faut que je sorte.
2: Quand on est sur un bateau, c'est parce qu'on aime être dehors, quoi.
1: Ben oui, dans les éléments, quoi. Dont la lumière est un des principaux.
2: Comment est-ce que tu as su que tu allais être marin et que tu voulais en faire ton métier?
1: D'abord, mon père n'était pas du milieu, mais il avait été élevé par sa mère seule dans le milieu des pêcheurs d'Urville. Et donc, j'étais quand même très tôt bercé dans l'amour de la mer et par mon père, qui était un fou de pêche aussi, pêche en mer, et j'ai chopé le virus.
2: Qu'est-ce que t'aimes justement dans la pêche, dans cette liberté peut-être qu'on a quand on est sur l'eau?
1: Ben, j'aime tout, le côté traque, le côté recherche, le côté piéger un animal.
2: Côté chasseur, quoi.
1: Ouais, un peu chasseur, pour se nourrir d'abord, principalement. Voilà, avoir compris comment il fonctionnait, pouvoir le choper, tout ça. Puis j'aime la mer par-dessus tout. Et quand j'ai commencé, on n'avait pas de positionnement, de GPS et tout ça. Donc t'imagines, quand je filais des casiers, j'ai la tête sous l'eau, quand j'ai la tête dans le fond de l'eau, j'ai la tête là où ils vont atterrir, c'est l'imaginaire d'abord.
2: Tu projettes ton esprit sous l'eau, quoi?
1: Oui, c'est ça. Bon, après, t'acquiers de plus en plus de connaissances, mais...
2: Tu connais les coins, quoi.
1: Ouais, mais au début, tu sais, je connaissais rien du tout. Et ça peut être simple. Tu lis des cartes marines, tout ça, tu dis, bon, là, attends, il y a les lignes de sonde, tout ça, qu'est-ce qui se passe sous l'eau, comment c'est foutu, qu'est-ce qui peut passer comme espèce, les homards, où est-ce qu'ils sont, et puis après, t'apprends les saisons, progressivement, les migration et tout, période de vache maigre, période de creuse, période où tu dis bon, je me suis planté, c'est pas là que ça se passe, mais et puis des périodes où hop, tu tombes dedans, c'est formidable, quoi.
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3: On sait qu'on est lorrain parce qu'on prend des obus pour des cèpes.
4: C'est une histoire qu'on m'a raconté.
3: Ça va aller dans les Vosges. Non, du côté d'Amnéville. Non, j'ai croisé Frédéric, le Fred Kuntz. Vous le connaissez?
4: Non.
3: Il est maître d'école à Amnéville.
4: Ben pas.
3: Il m'a raconté ses aventures, ça va rappeler des souvenirs à tout le monde.
4: Allez-y.
3: Lorsque, adolescent, il partait en vacances en mobylette.
4: Mm-hmm.
3: Trajet à Gondange, Niederbronn-les-Bains, 150 bornes en cyclo. Largement de quoi faire cuire le steak sous la selle, comme Attila Lehun.
4: Mon père faisait Paris, le Jura, en vélo.
3: Ouf, en vélo?
4: En
3: mobylette?
4: En mobylette.
3: Ah bah oui, mais on est ça, et qu'est-ce qu'il avait comme mobylette?
4: Ça devait être un 103 à l'époque, ça devait être ces mobylettes-là.
3: S'ils étaient déjà là, ouais. Ou un Solex. Le Fred.
4: Non, mobylette. Non.
3: Ok, le Fred, il partait avec Bernard, dit Bébert, le Mac, le Bled. Le Bled, c'était son nom, pas la destination de ses vacances. Et Mounir, qui aurait dû être
4: au Bled.
3: Et Mounir, le passager de dernière minute, qui s'était dégoté une cacahuète improbable pour se joindre à l'équipage. Une mini-moto, vous savez?
4: Hey.
3: Il fallait laisser refroidir toutes les Diborne, l'enfer. Le Fred m'a dit, il avait l'air d'un singe sur un paquet de tabac. Mais une vraie équipée sauvage que ceux-là. Et puis ces bandes-là, ça roule en triangle, comme les oies sauvages. Pour ceux qui ont une meule moins puissante, profite de l'aspiration. Comme mon Fred, il avait une 103 SPR, refroidissement liquide et carbut 17. Autant dire qu'il roulait en tête. Sourire béat, les dents éclatées de moustiques. En route pour le camping, la gloire et les grandes découvertes. Parce que ces types-là étaient des chercheurs de trésors, des fanades de la Seconde Guerre mondiale, le genre qui arpente les champs et les forêts, poil à frire entre les pognes, à la recherche de vestiges. Résumé des vacances par le principal intéressé, je cite le Fred, 2 points, ouvrez les guillemets, on allait chercher des bricoles qu'on ne trouvait jamais. Des chercheurs du trésor au pied de l'arc-en-ciel, en somme.
4: C'est joli, ça.
3: Tente plantée à Sturzelbrunn. Voilà, vache, c'est pas facile, si tôt le matin. Le Beecherland comme terrain de jeu. Les gars vivent la grande vie. Pique-nique tous les jours, et peu importe les guêpes qui les taquinent, ils découvriront que le dernier jour que le nid était précisément sous la table du déjeuner. Les gars, ils s'en foutaient. Les grands soirs, ils sortent au casino de Nienoordbrunn, 15 kilomètres en brêle à travers les bois, la 103 devant, Mounir loin derrière. Vers la fin du congé, alors qu'ils zonent dans un coin qu'on leur a vendu pour être un coin à champignons, ils se baissent pour ramasser des cèpes, et là, bingo, tout un tas d'obus et de munitions de la guerre de 14. Pompiers, gendarmes, des mineurs, les ados sont au comble du bonheur. Des vacances 100% Lorraine, plus locale, tu meurs.
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5: Je rêvais d'avoir une maison à la campagne. Cette maison, c'est comme si j'y étais née. C'est ma maison de famille.
6: Ma maison s'appelle l'Ostao de la Mar.
7: C'est une maison un peu envoûtante.
8: Eh bien, vous voyez, des livres et trois fenêtres qui me donnent le paysage du pays, comme si c'était trois tableaux.
9: Ils ont vécu ici.
10: Thibaut Gaudry.
11: Elle m'a dit d'aller siffler là-haut sur la colline.
9: En juillet 1968, Huguette Carin, présidente du comité des fêtes du charmant village de Cotignac, écoute son transistor quand elle entend Joe Dassin chanter « Siffler sur la colline ». Et c'est là que germe une idée un peu folle.
12: J'ai demandé donc au maire, je lui ai dit « Qu'est-ce que vous pensez si nous donnions un terrain de Cotignac, si toutefois la mairie est d'accord, pour que Joe vienne chanter ?» Et il me dit « Bon, ben d'accord, fais-moi une lettre, je vais le proposer. » Ce qui a été fait et accepté. Donc, il est venu chanter une vingtaine de jours après. Et dès qu'il avait un gala sur la côte, il venait coucher chez nous. Et voilà comment ça s'est passé.
9: Joe Dassin donne un concert mémorable le 12 août 1968 dans la cour de l'école. Après sa prestation, Huguette l'accompagne visiter le terrain proposé. Un bel emplacement que le chanteur estime néanmoins trop proche du village. On lui en propose alors un autre, dans le quartier Saint-Joseph, sur les hauteurs, près d'un monastère. Enthousiaste, il l'accepte illico. Séduit autant par le lieu que par son nom. Il faut dire qu'il s'appelle Joseph Dassin.

0: Joe ne fera construire une maison sur le terrain que 10 ans plus tard. Mais il revient souvent à Cotignac et loge au Look Allen, l'hôtel-restaurant créé par Huguette en plein cœur du village. Il y prend toujours la chambre 6. Look Allen, où l'on peut croiser les Pink Floyd ou Yvonne de Gaulle. Et la chambre 6, où Joe dormira le 14 janvier 1978, mais pas seul.
1: Joe Dassin va chanter dans un instant. Joe Dassin a vécu hier un moment important dans sa vie, puisqu'il s'est... un moment troublant. Il avait sans doute plus le trac hier à Cotignac dans le Var que sur scène, devant Monsieur Martin, le maire de la localité, qui a uni Christine et Joe pour le meilleur et pour le pire.
0: Après avoir hésité avec Tahiti, c'est finalement à Cotignac que Christine dit oui à Joe. Ce jour-là, ce n'est pas vraiment l'été indien, mais un déluge, qui cependant ne gâchera pas la fête pour les 500 invités conviés par le couple. On chantera une partie de la nuit, un concert improvisé qui se terminera en duo avec l'ami Serge Lama.
2: Samedi 14 janvier, contrairement à l'habitude, il pleuvait sur Cotignac. Étaient-ce les larmes des admiratrices de Joe Dassin qui, ce jour-là, épousaient en la mairie du village la ravissante Christine Delvaux? Enfin, malgré le mauvais temps, tout Cotignac était là, dans les rues, aux abords de la mairie, pour saluer celui qu'il considère maintenant comme un enfant du pays, puisque Joe Dassin y possède une fort belle maison. C'est Monsieur le maire en personne qui, vers 15h30, procédait à la cérémonie, ponctuée par le crépitement des appareils photos, tandis que la musique des sapeurs-pompiers de Brignoles interprétait les succès de Joe Dassin.
3: On ira où tu voudras, quand tu voudras.
0: Pour le dessert, un pâtissier a créé un gâteau géant, reproduisant la maison que Joe vient de faire construire, dans la Pinède, en haut de la colline. Si un jour, vous allez visiter Cotignac, labellisé plus beau village de France, et que vous souhaitez dormir au Look Allen, demandez la chambre 6.

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1: À Aubervilliers, Sèvres ou encore rue Feder dans le 11e arrondissement de Paris, les baltos sont encore bien présents dans notre région et Thierry Boeuf nous en fait la cartographie au-delà bien sûr de nous raconter leur histoire. Voici la saga Bistrot de Paris.
2: Quel cocktail américain, c'est quoi ?
3: C'est un cocktail grillé avec une sauce américaine, tomate, échalote, une pointe de cognac, du vin blanc, c'est un peu relevé.
4: Un décaïn !
5: Pâté, jambon, c'est du cornet, gruyère, chantal, rosé, jambon de pays.
6: Eh ben tout ça, ça va aller dans la blanquette.
3: Bon appétit.
7: Cigarettes, whisky et petites pépées, si vous les aimez bien roulées, papier à cigarettes, OCB. Gitane de Gainsbourg, menthol extra cool de Françoise Sagan, ronde fumée, et puis un jour de smog, 1er janvier 2008, tout s'est évaporé, les volutes et brouillards au comptoir ont disparu.
8: On a fait une soirée pour que tout le monde fume, donc musique, et puis on a mangé, et on a tous fumé. Mon collaborateur et moi, on n'a jamais fumé de notre vie, donc on a fumé une gitane maïs. Plus jamais on fumera. Hein.
7: Alors les fumeurs étaient priés d'aller fumer aux terrasses des cafés, le plaisir devenant coupable. Mais encore aujourd'hui, les marques de cigarettes font toujours enseigne. À Paris comme en banlieue, il existe encore, par exemple, des Marini.
9: 30 paquets de Marini.
7: Mais aussi des Rally, des Chiquito, des Nemrod et des Balto. 1930, la CEITA, Société Nationale d'Exploitation Industrielle des Tabacs et des Allumettes, propose aux patrons de café une aide financière. Des ameublements, des comptoirs, des terrasses. En contrepartie, l'établissement aura pour nom une marque de cigarettes ou de cigarillos. La puissante CEITA en rajoute une couche dans la presse populaire et la radio. Écoutez cette chanson publicitaire phénoménale de la marque Balto.
10: J'ai vu sur le paquet qu'il y a un bateau à voile. C'est à cause du bateau que c'est des bateaux qu'on les appelle. Mais non, mon gros bêta, pas des bateaux, mais des baltos. Des baltos, c'est un mot qui vient de Baltimore.
7: Balto de Baltimore, imparable voyage et exotique.

0: au bout de sa cigarette rougeoyante. Et voilà pourquoi il existe encore une bonne vingtaine de baltos à Paris et en Ile-de-France, comme celui d'Aubervilliers ou de Sèvres. Idem pour le Nemrode, rue du Cherche-Midi dans le 6e. Tout pareil pour le Rallye, la cigarette qui arrive avant les autres et qui gagne, rue Fédère dans le 11e. Le Rallye, où au passage, Monsieur Philippe nous régale de délicieux choux farcis. Curiosité amusante, au 59 avenue de la Motte-Piquet, un restaurant a pour nom la Gauloise, tandis qu'à quelques dizaines de mètres, boulevard de Grenelle, une autre brasserie se nomme la Gitane.
1: Avec filtre ou sans filtre, les Gitanes Caporal vous apportent sans réserve le plaisir de fumer.
0: Décidément, beaucoup de cafés bistrots du bassin parisien ont succombé à la tentation. Après la cigarette, le jeu. Impressionnant le nombre d'établissements qui s'appellent le Vincennes, le Sulky ou le Longchamp. Témoin de la relation entre les bars PMU et le milieu mercantile des chevaux de course.
2: Tu verrais Christine, ma femme, si tu savais ce qu'elle joue,
3: elle y connaît rien, mais elle y croit. Et entre nous, ce qui m'épate, c'est qu'elle gagne aussi.
4: Je la comprends, Charles.
5: Avec le PMU aujourd'hui, on joue comme on aime.
0: Oui, on pourrait largement faire une thèse universitaire sur les enseignes de bistrot, la poésie frise Le Bon Coin de ce cher Jean-Louis Brasse dans le 18e, sans oublier le mythique Au Rendez-vous des Sportifs chez Valzac, un cador de la boxe dans le 15e. Mais la Palme d'Or revient à ce patron en Val-de-Marne qui avait baptisé son bistrot dans les années 50 ici, mieux qu'en face. En face se trouve la célèbre prison de Fresnes.
6: Ce qui ne freinera pas notre appétit pour autant, bien sûr. Merci beaucoup Thierry Boeuf, Bistrot de Paris. 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
8: Je vous emmène à Gergovie et je vous promets d'avoir un petit peu de vent dans la crinière puisque nous allons faire la connaissance d'une association très utile, SOS Cheval. Mireille Vore qui nous accueille ici à SOS Cheval. On est dans un petit mobilhome sur le terrain, en pleine nature. Là, on s'occupe des chevaux. Mireille, SOS Cheval, vous nous en dites quelques mots?
9: Oui, bien sûr. Bonjour Patricia.
10: Bonjour.
9: On recueille les chevaux retraités ou réformés de centres équestres, de courses, de laboratoires, des anciennes poulinières, des équidés maltraités, abandonnés, divagants, chacun a sa propre histoire.
8: C'est votre cheval de bataille, si je puis dire, mais vous n'êtes pas toute seule, évidemment, parce que là, il faut plein de bénévoles pour s'occuper de tous ces chevaux.
9: Absolument. Nous ne sommes que des bénévoles, 60 bénévoles, tous complètement investis et ne ménageant ni leur temps, ni leur peine.
8: Une petite dame à côté, là.
10: Denise. Bénévole du lundi matin depuis, je sais pas, 6, 7, 8 ans. Notre mission, c'est de nourrir, vérifier que les chevaux n'aient pas de blessures, regarder si le foin est bien à disposition, de l'eau, et tout va bien.
8: Allez, on y va. On était dans le mobilhome, là, parce qu'il y a un petit peu de vent. Donc, du coup, on s'était mis un peu à l'abri. Bonjour, Sandrine.
11: Bonjour.
8: Vous aussi, alors je vous vois affairée avec des carottes et des pommes.
11: Oui. C'est parce que quand je vais voir nos petits protégés, ben, des fois, on leur fait quelques petites gâteries comme ça pour, voilà, pour les amadouer, pour leur donner confiance, pour ça sert à tout, les carottes, pour les soins.
8: Combien il y a de surface là à peu près ?
9: 16 hectares.
11: Alors lui, c'est le plus jeune de ce pré-là. Et il est très jaloux si on s'occupe des autres. C'est un réformé de course. Il vient de Normandie. Et lui, il a eu une fracture au niveau de l'épaule, de la clavicule. Donc il est réformé. Mais du coup, il est très, très, très demandeur et très jaloux aussi. Voilà, il supporte pas que Nolo s'approche de nous parce qu'il veut qu'on s'occupe que de lui.
8: On n'a pas l'impression de parler d'humain un peu parfois.
11: Ah si, totalement. Si, si. Avec beaucoup plus de sensibilité. Là, c'est Cheyenne. Une petite jument aussi qui est en retraite. On en a beaucoup, beaucoup qui viennent finir leur vie chez nous. Et comme ça, ils ont une jolie fin de vie.
8: Avec des gens qui, manifestement, sont particulièrement bienveillants.
11: Ah, c'est le mot sacré, respect et bienveillance. Oui, sinon, il ne faut pas venir.
8: Viens voir bébé. Viens.
11: Kira, on a été appelé par les gendarmes. Une famille qui avait beaucoup d'animaux. Et ces personnes, quand elles ont su que les gendarmes arrivaient, elles s'en sont pris aux animaux. Et elle, elle a eu 5 coups de couteau dans le poitrail.
8: J'en emmènerai bien à la maison, mais je manque un peu de place.
9: Quand on ne peut pas devenir famille d'accueil parce qu'on n'a pas de terrain, on peut devenir famille de cœur et parrainer un équidé.
8: Alors, ma belle, tu veux que je sois ta tata?
9: Ça serait une très gentille filleule.
11: Oui.
9: Ils ont travaillé toute leur vie au service de l'homme, et ça serait quand même profondément injuste qu'ils partent à l'abattoir. Donc nous, on est là pour eux.
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12: Adicias pour le monde, et oui, notre expression du jour, est ou estre entre Gallia que Rabastè en sans français. Bon, c'est assez simple à comprendre.
13: Oui, même moi j'ai compris.
12: Ben oui,
13: être entre Gallac et Rabastè.
12: Voilà, cette expression, vous pouvez l'utiliser quand une personne a abusé d'un peu trop de vin, des billes, loubis, qui, mais je dis le vin, mais ça peut être quelque chose d'autre, notre alcool, dilentabé, que sera, ben, que la personne entre Gallia que Rabastè.
13: Ouais, alors toujours avec modération, on est d'accord, mais c'est quand quelqu'un est un petit peu peut-être, voire beaucoup pompette.
12: Eh oh, vous m'avez entendu, ça. Vous avez compris. Ouais. Bon, le Mike et Buffet passe, il a le coup test. Il vaut mieux que cette personne ne souffle pas dans le ballon. À qui ouais. Pour revenir à l'expression, il y a à Bistodenage, 20 km entre Galliac et Rabastens. Donc ça fait 20 km environ. La route est un peu sinueuse entre Galliac et Rabastens. Et surtout, elle longe le vignoble gaillacois, d'où ben, l'origine de l'expression S entre Galliac et Rabastens.
13: Jérôme, il y a d'autres expressions dans le même style.
12: Ben, nous cita Gascou, qu'est-ce qu'on disait per exemple, qu'a cargat à Madira. Littéralement, il a chargé à Madiran. Le vignoble de Madiran se situe en Gascogne, aux confins des départements du Gers, des Hautes-Pyrénées et des Pyrénées-Atlantiques. Aoué ou abé cargat à Madira, littéralement, donc avoir chargé à Madiran, c'est être ivre, tout comme être... Ben, Este beuet, et beuet du verbe beuet, beuet qui veut dire boire en occitan gascon.

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0: franchement. 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
0: C'était Ferdinand.
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4: Nous partons à la découverte des Maranges, ce petit territoire partagé entre trois villages. Chéilly-les-Maranges, Sampigny-les-Maranges et Dezize-les-Maranges, au lieu de la prochaine Saint-Vincent tournante 2026. Alors, avec Plus belle la vigne, on zoome sur ce territoire viticole caché dans une petite vallée. Ici, les coteaux font partie de la côte de Beaune, mais en Saône-et-Loire. Explication avec Élodie Roy, viticultrice et vice-présidente du comité d'organisation de la Saint-Vincent.
5: La côte de Beaune s'étale d'une même exposition, mais il y a une faille géologique à Santenay. Et les Maranges, on est une vallée un petit peu à part, je dirais.
4: Alors là, Santenay, c'est dans quelle direction ?
5: Santenay, c'est juste en face. Voilà,
4: là-bas. C'est dans le petit creux là-bas.
5: Là, vous voyez des bâtiments en face. Oui. Là, c'est tout le début de Santenay.
4: D'accord. Voilà. Et donc après, il y a les hauteurs, en fait, il y a les collines.
5: Les coteaux, voilà.
4: Les coteaux.
5: C'est une vallée, en fait. Les Maranges, vous avez la vallée de la Causanne et la vallée de la Deune. Donc la Causanne, c'est une petite rivière qui circule sur Chéilly, sur Sampigny, qui prend sa source en fait à Vauchignon, au bout du monde. Donc, c'est un nom qui ça s'invente pas.
4: C'est joli.
5: C'est une petite rivière qui fait 14 km et qui se jette dans la Deune, juste à la sortie de Chéilly. Donc cette rivière, elle passe au milieu là. Le petit village de Sampigny qui est ici, très étriqué, très enclavé, et sur les hauteurs, vous avez Dezize et tout en haut le petit hameau de Borgie et la montagne des Trois Croix qui est en face de nous. Connu aussi sous le nom de Mont de Seine. Alors, bon, moi je les vois les croix, mais je connais. C'est vraiment juste en face de moi. Je sais pas si vous voyez.
4: Non, mais je
5: le petit
4: lunettes,
5: point culminant.
4: D'accord.
5: Là, on est à 521 mètres d'altitude, je crois. Et le vignoble des Maranges est vraiment devant nous.
4: Alors, qu'est-ce qui fait que ça reste tout de même la côte de Beaune? Alors qu'on décroche quand même de cette côte de Beaune.
5: On décroche de cette côte de Beaune légèrement. Hein, c'est quand même pas. Parce qu'après, une fois passé la côte de Beaune, on est sur la côte chalonnaise. Mais la côte chalonnaise, on est sur la plaine de Saône. Nous, on est quand même très éloigné. La côte chalonnaise, elle est vraiment derrière cette colline-là.
4: D'accord.
5: Avec le village de Bouzeron qui commence la côte chalonnaise, Ruilly, Mercurey, etc. On a des terroirs distincts. Là, on a une carte géologique. Vous voyez qu'il y a beaucoup de couleurs différentes en fonction du type de sol.
4: Ah oui, je vois, jurassique, plutonique.
5: Donc ça, ce sont des niveaux géologiques. Donc là, on parle de millions et de millions d'années. Pour faire simple, c'est argilo-calcaire, mais pas que. On est un vignoble assez tardif. On vendange souvent plus tard que les autres appellations de la côte de Beaune.
4: Vous êtes entre la côte de Beaune et l'autre côte, finalement.
5: Oui, exactement.
4: C'est ça.
5: Les Maranges, ils sont exposés sud-sud-est, on va dire. Les hautes côtes, moi, personnellement, j'ai des parcelles, elles sont exposées vraiment plein sud.
4: Nouvelle confirmation de la définition hyper millimétrée des terroirs bourguignons.
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